0: pensant qu'il lui viendrait en aide en prévenant les gendarmes du crime commis sur sa commune. Que nenni ! Fort embarrassé par cette affaire d'un autre temps, l'élu commença par mener son enquête en identifiant les suspects. Dans ce village rural de quelques centaines d'âmes, les langues finirent par se délier. Les auteurs du crime ne sont autres que les membres et proches d'une famille honorablement connue à Saint-Faust. Suspectant la vieille dame de leur vouloir du mal, ils ont tenté de la supprimer par le feu. L'affaire fait tache. Elle rappelle ces pratiques d'un autre temps, en Béarn, au Pays Basque ou en Bigorre, où l'on brûlait ces femmes que l'on taxait de sorcellerie. Le maire s'interroge. Doit-il dénoncer l'affaire ou bien l'étouffer?
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0: Selon les premiers témoignages, une fillette du village souffrant d'un mal implacable semblait vouée à une fin prochaine. Et comme souvent à l'époque, lorsque la médecine s'avérait incapable à soigner, les proches recouraient aux soins du guérisseur ou du sorcier du coin. Ça tombe bien. À Saint-Faust, les villageois racontent que Marie Payon, une vieille femme un peu marginale, aurait le pouvoir magique de guérir toutes sortes de maladies. Croyant en un miracle, les parents de la fillette implorent Marie de leur venir en aide. La vieille dame se déplace, elle examine l'enfant, et là, stupeur, elle refuse, se disant incapable de soigner ce mal sournois. L'incompréhension, la colère gagnent les parents de la fillette, prêts à payer tout ce qu'elle voudra, mais rien n'y fait. Marie refuse. Un refus qui pourrait bien lui coûter cher. Au village, la veuve Payon est surnommée la poussouère. Comprenez, celle qui connaît les poussous, autrement dit, les poisons. Aussi admirée que redoutée, elle offre, dit-on, ses potions miracles, ses breuvages mystérieux lorsque la médecine ne peut plus grand-chose. Les proches de l'enfant malade s'interrogent « Pourquoi Marie a-t-elle refusé ses soins ?» Sans doute se sentait-elle impuissante face à ce mal incurable, mais les parents meurtris ne l'entendent pas de cette oreille. À leurs yeux, son refus signifie qu'elle leur a jeté un sort. Ivre de chagrin, il s'imagine que la vieille veuve a pactisé avec le diable. Et comme on le croyait naguère par ici, il faut brûler la sorcière afin que ses cendres chassent le mal dont la fillette souffre. Une pratique pourtant interdite par le roi Louis XIV depuis l'an 1682. En pareille circonstance, le maire du village aurait dû alerter les gendarmes et le procureur du roi afin qu'une enquête soit ouverte et que les suspects soient identifiés, jugés et châtiés. Or, en cette année 1824, marquée par l'avènement du roi Charles X, il en ira tout autrement dans cette commune béarnaise connue pour ses coteaux de vignes, de maïs et d'apiculture. Redoutant le scandale et voulant sans doute éviter la paille de la prison aux acteurs de cette affaire honorablement connue dans le canton, l'édile de Saint-Faust va tout faire pour l'étouffer, avec de l'argent, tout bonnement. Il convainc les parents de la fillette de mettre la main dans leurs économies et lui remettre des espèces sonnantes et trébuchantes qu'il se propose de porter au chevet de Marie Payon, accompagnée du notaire de Gand. Au mépris des lois du code pénal napoléonien en vigueur depuis 1810, monsieur le maire lui met le marché en main, moyennant une somme d'argent destinée à réparer le prix de ses souffrances. La vieille dame serait bien inspirée de signer un papier officiel par lequel elle s'engage à ne pas déposer plainte contre ceux qui ont allumé les flammes du bûcher. Une transaction qui éteindrait le feu, en somme. Lorsqu'il apprend la nouvelle, le préfet palois manque de s'étrangler. Qui est donc ce maire de campagne, ce petit notable qui fait fi des lois? Aucun élu ne doit se prêter à un tel chantage, tonne le préfet palois. Furieux, il demande au procureur du roi l'ouverture d'une enquête qui sera confiée le 2 mai aux gendarmes de l'Escar. La malheureuse Marie Payon va enfin pouvoir livrer son récit des faits aux autorités.
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0: Âgée d'une soixantaine d'années, Marie était la benjamine d'une famille nombreuse des environs. Sa vie durant, elle avait exercé le métier officiel de fileuse. Ses connaissances en matière de plantes lui ont vite valu la réputation de guérisseuse. Les témoins entendus par les gendarmes confirment qu'en mars dernier, Marie s'est présentée dans l'état le plus affreux, pieds et mains brûlés. Marie accusa spontanément les nommés Sagette, Broc, Pondac et la sœur de ce dernier d'être les auteurs de son calvaire. L'un d'eux avait d'ailleurs fui le village, redoutant sans doute d'être envoyé en prison par les gendarmes. Il revint 3 semaines plus tard, proposant sans honte par l'entremise de Monsieur le maire ce qu'il appelait un accommodement, une sorte de transaction destinée à éteindre l'affaire. Interrogé à son tour, l'édile de Saint-Faust masque mal son embarras. Laurent Luc jure qu'il ne savait rien des raisons de ce bûcher improvisé. Marie lui aurait confié qu'elle avait été attachée à un piquet, le feu sous les pieds et sur la tête, se disant victime d'un mauvais tour. L'omerta frappe aussi un couple de vignerons qui, bien que présents près du bûcher, disent tout ignorer de l'histoire. Sur la foi des accusations de Marie Payon, les deux principaux acteurs de cet acte barbare sont identifiés et arrêtés. Le premier est un certain Jean Broc. Marié à la nièce de la victime, il est tailleur d'habits de métier. Lui nie envers et contre tout. Jamais, jure-t-il, il n'a brûlé les jambes de celle qu'il taxait naguère de sorcellerie, l'accusant d'avoir donné une maladie à une enfant par ses maléfices et ses sortilèges.
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0: Le second suspect se nomme Jean Pondac. Laboureur de profession, il est suspecté d'avoir planté le pieu, installé les sarments au pied de la malheureuse et d'avoir allumé le bûcher. Lui aussi nie de toutes ses forces, imaginant que nul ne croirait les dires de celle qui dit être une folle. L'enquête ira vite. 2 mois plus tard, le 28 juillet 1824, le juge d'instruction palois met Broc et Pondac en accusation du crime de tentative de meurtre sur la personne de Marie Payon. Dans son ordonnance, le magistrat écrit que la victime fut soupçonnée de sortilège par l'opinion publique parce qu'elle avait eu le tort de refuser ses soins dont chacun espérait de prompts résultats. Aux yeux des villageois, Marie fut accusée d'avoir, par ses maléfices, ses sortilèges, généré des maux qu'elle ne pouvait guérir. L'ignorance commune et les préjugés firent le reste. Les esprits s'irritèrent. Ainsi naquit l'idée de brûler une présumée sorcière. Le procès s'ouvre au Parlement de Navarre le 20 novembre 1824. L'instant est grave. L'affaire Marie Payon sera l'ultime procès palois de l'histoire où l'on parlera de sorcellerie dans un tribunal. 12 jurés venus du Pays Basque, du Béarn et 3 magistrats vêtus de leur robe rouge et noire sont réunis pour juger 2 accusés, 2 hommes honorablement connus. Très vite, l'audience vire au calvaire, non pas pour les accusés, mais pour la victime, Marie Payon. Certes, les 2 hommes ont bien commis les faits reprochés, mais selon les juges, c'est Marie, par ses maléfices, ses sortilèges, qui a fait naître ses blessures et les a envenimées. Incroyable, la victime passe pour une simulatrice, une victime si peu innocente que la cour acquitte les 2 accusés. Ils seront libérés sur le champ.
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0: Le malheureux destin de Marie Payon, c'était l'épisode Requiem pour une guérisseuse. Dans un prochain épisode, je vous raconterai une affaire survenue en juin 2014. Une fillette âgée de 30 mois décède d'une asphyxie soudaine dans son lit près de Saint-Jean-Pied-de-Port. Selon le médecin légiste, c'est une mort naturelle, mais les gendarmes nourrissent pourtant quelques doutes.
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3: 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J'espère que vous allez bien. Aujourd'hui, on va parler d'amour ou alors de célibat. Enfin, je sais pas, parce que on voit tellement de choses sur les réseaux sociaux. Oui, les hommes ceci, les femmes ceci. Une femme, elle m'a fait du mal au cœur. Mon mec m'a fait du mal au cœur. Il m'a trompé. Il est parti. Mais en fait, pourquoi vous vous mettez en couple? Vous savez qui vous vous mettez en couple? Vous vous mettez en couple avec un être humain. Alors un être humain, je vous rappelle quand même ce qu'il est capable de faire. Un être humain, ils ont créé la guerre, l'esclavage, la torture, le viol, le génocide et la télé-réalité. Et après, vous êtes surpris quand votre partenaire, qui est un être humain, il vous a mal parlé ou alors il vous a trompé, machin et tout. C'est vous qui choisissez de sortir. Pourquoi vous sortez avec un être humain? Et après, vous êtes surpris quand ça se passe mal. Vous avez l'arrogance de croire qu'un être humain, il va bien vous traiter pendant 30 ans. Il y a des êtres humains, ils trichent au Scrabble. C'est quoi l'intérêt de tricher au Scrabble? Et vous, vous leur confiez vos émotions, vous leur confiez votre cœur à un être humain et vous êtes surpris quand l'être humain il vous fait un coup de Trafalgar, mais vous n'êtes pas bien. Arrêtez de vous mettre en couple. Mettez-vous en couple avec un esprit. Voilà. Tu mets en couple avec un esprit. Voilà. L'esprit, au moins, il va pas t'emmerder. Enfin, en même temps, un esprit, c'est un ancien être humain, donc si, ça peut être emmerdant. Non, mais pas les esprits. Arrêtez de faire confiance aux êtres humains. T'as cru que ton partenaire, c'était qui? C'était Jésus. D'ailleurs, même Jésus, ils l'ont tué, les êtres humains. Même lui, s'est fait avoir. Et vous, vous exigez une loyauté pendant 30 ans. Arrêtez ça. Arrêtez de vous mettre en couple avec des humains. Mettez-vous avec un arbre. Voilà. L'arbre, c'est solide, calme, silencieux, stable. Et en plus, il est enraciné, il peut pas partir. Voilà. Ton ex, il aurait dû essayer. L'arbre, tu peux lui faire des câlins. Il parle pas, il t'engueule pas. Tu peux oublier les sacs poubelles, il dit rien. Tu peux lui raconter ta journée, il te juge pas. Et c'est mieux qu'un mec, c'est mieux qu'une meuf, c'est mieux qu'un psy. Alors après, niveau sexe, bah écoute, c'est du bois. Il est toujours dur. Alors après ça dépend de ce qu'on aime, hein, ça dépend de ce que t'aimes, tu vois. En même temps, si c'est pas très fun, au moins il te ghoste pas, l'arbre, tu vois. Il a pas d'insta, il poste pas de story ambigu en mode je suis dans une forêt chelou. Et le pire, c'est que des fois tu parles à un arbre dans la vie, tu vois. T'as plus de réponses que quand tu parles à une copine, parce qu'un arbre, lui, il te fait pas rien, non rien, non c'est pas ça, mais laisse tomber. Alors moralité, si vous vous mettez en couple avec un être humain, n'oubliez jamais qu'en face de vous, bah, vous avez un être humain. 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
4: Anthony est un enfant de Galiria. Et au village, il a tous ses souvenirs.
5: J'ai grandi ici depuis mon enfance. J'ai toujours vécu ici. J'ai été à l'école à Galiria. Et j'ai essayé de m'investir associativement à Galiria. Donc voilà, c'est pour cela qu'on a repris il y a maintenant 2 ans avec des amis à moi d'ici, des jeunes de Galiria, l'association du village qui se nomme l'Asso Dufalazor Minku. Donc c'est vrai qu'on met plutôt en avant tout ce qui est associatif pour Galiria, pour les jeunes, les futures générations et les plus anciens bien sûr. Donc on essaye de faire vivre Galiria au maximum en toute saison.
4: Et l'association propose plusieurs rendez-vous sur l'année.
5: Des balles, on fait 2 à 3 balles par saison en été. On fait également des concours de boules qu'on fait pareil en été. Et on a aussi également des concours de belote ainsi que des concours de beach soccer.
4: Le but, réunir les gens et les générations.
5: C'est plus ou moins difficile dans certains points. Mais bon, c'est vrai que quand on fait un bal, il va y avoir toute génération. Pareil pour des concours de boules, ceux qui aiment jouer aux boules. La belote, c'est vrai que ça rapproche vraiment pas mal de monde parce qu'on a beaucoup d'anciens qui jouent. On a appris avec eux. On joue tout le temps avec eux, que ce soit au bar, à la maison. Voilà, c'est vrai que ça rassemble vraiment beaucoup de monde et c'est très important. Il y a plus de locaux qui participent à ces événements qu'au tourisme, quoi, on peut le dire.
4: Parallèlement à son engagement associatif, Anthony est étudiant à Corté.
5: Je suis en 2e année de technique de commercialisation en BUT. Alors à côté de ça, je suis aussi impliqué pour les pompiers volontaires à Galiria. Donc je suis pompier volontaire, ça fait maintenant 1 an que je suis rentré. Donc c'est vrai que ça m'aide beaucoup, que ce soit pour le village, pour le lien avec les gens, parce que vis-à-vis de ma famille ou les gens du village, c'est très important pour moi. donner ma passion, apporter de l'aide aux personnes qui sont en cas de danger. Être là et présent pour les gens d'ici, ça me tient vraiment beaucoup, beaucoup à cœur.
4: Anthony ne quitterait pour rien au monde son village.
5: Alors, ma vision sur le village, c'est que c'est un très bon village avec une très bonne mentalité. On essaye de le refaire vivre d'ailleurs, beaucoup plus qu'avant. Il faut continuer sur cette voie-là et on est bien parti pour mettre en avant Galir.
4: Anthony Spinoz y fait partie de ces jeunes du village qui comptent pour l'avenir de Galir.
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1: Enchantée.
2: Enchantée. Ah, vous inquiétez pas, j'ai un gros chien, mais il est très peureux.
1: D'accord. C'est quelle race?
2: C'est un bosseron.
1: Ah oui.
2: Oui, c'est un gros morceau. Chien, oui. Allez-y.
1: On peut lui dire bonjour quand même?
2: Il a un peu... mais je pense pas.
1: Comment s'appelle-t-il?
2: Bokis. Il a lui aussi un prénom arménien.
1: Même le chien a un prénom arménien. Ouais. C'est rigolo.
2: Oui. Asseyez-vous.
1: Claudine Katcha-Dorian, merci de nous accueillir chez vous. Vous êtes totalement imprégnée par l'histoire de vos grands-parents qui ont fui le génocide.
2: Oui, tout à fait. On a vécu à Marseille et j'ai vécu avec mes grands-parents. Donc je les ai vus et j'ai vu leur souffrance aussi. Ils sont arrivés à Marseille, on les a mis dans les quartiers nord. Et donc mon grand-père avait construit sa maison. Et je voyais ces gens qui ne parlaient pas français, bien sûr, puisqu'ils venaient d'arriver, qui étaient toujours malheureux et qui parlaient entre eux et qui étaient tristes et qui pleuraient. Je me disais, mais qu'est-ce qu'ils ont, tous ces vieux, à pleurer tout le temps comme ça? Et c'est vrai que quand on m'a expliqué, beaucoup plus tard, j'ai compris qu'il y avait eu un problème. Et je me suis effectivement imprégnée de ce génocide qui est devenu mon génocide, en fait, comme tous les Arméniens de la diaspora, je pense.
1: Ça vous a marqué? Vous étiez gamine?
2: Oui, j'étais gamine parce que j'étais à Marseille et dans les premières années, nous, gamins, on s'amusait, mais on les voyait quand même. Il y avait le prêtre arménien qui venait régulièrement. On nous a pas expliqué, comme si on avait un peu honte de ce qui s'était passé. Un peu comme les Juifs, quand ils sont revenus des camps, ils voulaient pas en parler. Les grands-parents, notamment, qui l'avaient subi, ne voulaient pas en parler.
1: Comment s'appelaient vos grands-parents?
2: Alors, mon grand-père s'appelait Stéphane et ma grand-mère Vartouille.
1: Et donc, ils sont arrivés en France en quelle année?
2: Alors, ils sont partis en 1915, mais ils sont passés par Constantinople. Et ils ont atterri en Bulgarie. D'où là, j'ai eu deux oncles qui sont nés en Bulgarie. Et comme j'avais de la famille qui était partie à New York, on leur a donné un peu d'argent pour qu'ils viennent en France. Ils sont arrivés en 23-24 en France, à Marseille, en fait.
1: Ils ont vécu donc plusieurs mois dans des camps, peut-être?
2: Oui, il y avait le camp Odo à Marseille. Et le camp Odo à Marseille, c'était le camp vraiment où on mettait les Arméniens. Et après, on leur a donné une terre à Marseille, dans les quartiers nord. Et là, mon grand-père a construit la maison.
1: Ils avaient donc un statut de réfugiés?
2: Oui, tout à fait. Ils sont passés par l'OFPRA. Mes grands-parents, ils n'ont jamais obtenu la nationalité française, même s'ils l'avaient demandé.
1: Il y a un titre de Charles Aznavour qui vous plaît particulièrement. Qu'est-ce que vous aimez dans ce titre?
2: C'est toute cette tristesse qui est décrite et que moi, je ressens à chaque fois que j'écoute cette chanson. Et c'est pour ça que tous les 24 avril, sur la place d'Arménie, on écoute cette chanson, parce que je pense qu'elle est le reflet de ce qu'a vécu tout le peuple arménien en 1915, en fait.
1: Vous la connaissez? Vous connaissez les paroles?
2: Je la connais par cœur, mais je ne vais pas vous la chanter.
1: quelques mots.
2: Je vous laisse écouter la chanson, je préfère.

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1: Son titre, Les Cadors, c'est l'histoire d'un homme qui se croit être l'un des fils de Kadhafi. Il part dans le désert du Sahel, dans l'espoir de retrouver le trésor de l'ancien dictateur libyen. Jérémy Ferrari, lui, est né en 1985 à Villesmeuse. Son nom de famille, c'est Larzière. Il grandit à Charleville, ses parents sont commerçants. C'est un passionné de théâtre depuis son adolescence. Dès 15 ans, il pousse les portes du théâtre de Charleville pour apprendre le métier. À 16 ans, il se choisit comme nom de scène Ferrari. Il se produit dans des bals et des maisons de retraite des Ardennes. Il met en scène ses premiers one-man shows et suit aussi des cours de théâtre à Paris, au célèbre cours Florent. Jérémy se distingue des autres humoristes car il aborde des sujets graves de manière cynique et souvent décalée. Il navigue entre provocation et réflexion. Dès octobre 2010, ses apparitions dans l'émission On ne demande qu'à en rire sur France 2, animé par Laurent Ruquier, ne passe pas inaperçu.
2: Jérémy Ferrari.
1: Jérémy fait vite partie des invités réguliers, comme Olivier de Benoît, l'humoriste rémois. Vend de pièces à Beyrouth confirme son talent de comédien engagé. Il traite de la guerre et des conflits géopolitiques.
3: Alors, à contre la fin, ils ont un petit peu d'argent de côté. Ils ont 40 millions d'euros de côté. Et ils t'expliquent pourquoi dans leur bilan comptable, c'est un cas de coup dur.
4: Mais quel coup dur?
3: C'est parce qu'il y a des gens qui meurent de faim qu'il y a action contre la faim.
4: Donc le coup dur, ça serait qu'ils aient plus faim alors.
1: En 2017, il frappe encore plus fort avec Anesthésie Générale. Ce spectacle est une véritable critique de notre société et de ses dérives. Politique, économie, santé, tout y passe. Il se raconte aussi dans un livre où il dévoile ses addictions, dont l'alcool. C'est un artiste attachant et à part dans l'humour français. Il aime revenir dans son Ardenne natale. Il n'oublie pas ses racines. Jérémy Ferrari, c'est l'un des trésors de Champagne Ardenne.
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5: Il y a des coins de chez vous, vous vous y baladeriez il y a 90 ans, vous les reconnaîtriez pas parce que la ville est en perpétuelle évolution. Et puis il faut dire que la Seconde Guerre mondiale, par chez nous, elle a un peu chamboulé certains de nos jolis coins. Eric, le gars que je vais vous présenter, il est à la fois amoureux du passé et du présent.
6: C'est toi ?
5: On a rendez-vous au Parvis, le bistrot de la rue du Maréchal Foch.
6: Ça va, Eric ?
7: Ça va, merci, et toi ?
6: Vas-y, il y a de la vie, hein, aujourd'hui.
7: Il y a de la vie, et oui, il fait beau, c'est magnifique, c'est une belle ville.
5: Le Parvis a installé des hôtes téléphériques sur le trottoir.
6: Ah.
5: On s'y installe pour boire un coup.
6: C'est bien, là. Ça devrait être pas mal.
5: On va pas y rester bien longtemps.
6: Bah, on va peut-être faire un petit tour un moment, tu montres un coin ou deux. Non ?
7: Ouais, c'est ça, ouais.
5: Ah, là, le serveur.
6: Qu'est-ce que tu veux, toi ?
7: Un diabolomante, s'il vous plaît.
5: Et toi ?
6: Qu'est-ce que vous avez avec des bulles ?
7: Du champagne.
5: Ce sera une limonade, s'il vous plaît.
6: Légère, voilà.
5: Son truc à Eric, c'est l'histoire.
7: Ça m'a toujours un peu passionné. Alors, je me suis d'abord intéressé à ma généalogie, qui m'a ouvert l'esprit sur l'histoire en général et sur l'histoire locale, pour le coup, parce qu'on recherche un peu ses origines et donc sa propre histoire. Et je suis tombé sur une photo de Louviers ancienne. Je me suis dit, bah, mince, ce serait pas mal de faire un parallèle entre la nouvelle et l'ancien lieu.
5: Ah bah, v'là nos verres.
6: Merci, Mathieu.
7: Merci à vous.
5: Voilà ce qu'il fait, Eric. Il trouve de vieilles photos de Louviers, il les refait avec le point de vue d'aujourd'hui. Puis il les poste et les commente sur Insta et Facebook, ce qui lui permet
7: de se rattacher à l'histoire, se dire que mince, il y avait ça là il n'y a pas longtemps, et le fait de me remettre dans les mêmes conditions, dans le même plan de vue, ça me donne un peu cette impression de toucher du doigt ce qui a été créé, ce qui a été fait, et ce qui malheureusement est beaucoup détruit ou ce qui a changé, forcément.
5: Mathieu vient nous rendre la monnaie.
6: Merci Mathieu. Merci, monsieur.
5: Donc Eric refait aujourd'hui des photos prises hier.
7: Voilà, s'il faut, je ramène un escabeau parce que une photo a été prise, par exemple, le premier étage d'un bâtiment qui n'existe plus, et ben je reviens avec mon escabeau parce que j'aime bien vraiment me remettre exactement dans les mêmes conditions. C'est mon petit kiff à moi, hein, bien sûr, mais pour le coup, j'ai commencé à le partager, et puis fil en aiguille, je crois que ça a plu aux gens.
6: Tu ne te contentes pas d'exposer des photos comme ça, tu expliques, tu racontes des histoires autour de ça.
7: Alors effectivement, j'explique et je raconte des histoires, mais je ne suis pas historien, je le dis, hein, je prends ce qui a déjà été fait par des historiens, et je source en fait mes données comme ça.
5: Allez. Allons faire un petit tour.
7: Donc là, on arrive dans une rue, la rue du Matré, qui est une rue très très très connue et très ancienne de Louviers, au carrefour en fait de la rue du Marché aux œufs et la rue du Matré. Et à cet endroit-là, il y avait un vieux manoir qui datait du 16e siècle environ.
6: Il y avait un manoir ici.
7: Un manoir, oui. Ça a été édifié par les archevêques de Rouen, si je ne dis pas de bêtises.
6: À la place du restaurant japonais.
7: C'est ça. Ça empiétait sur le restaurant et un peu sur la rue.
6: Alors là, quand tu fais la photo avant, après, il faut avoir de l'imagination pour arriver à faire connecter les deux photos, quoi. Tu l'as faite cette photo-là ?
7: Oui, je l'ai faite.
5: Changement de décor.
7: On est cette fois sur la place. place du Parvis, là où on était tout à l'heure, avec un autre restaurant qui était très connu aussi, l'hôtel du Mouton d'Argent, dans lequel Victor Hugo est venu passer une nuit.
5: Donc là, sur la place du marché.
2: C'était couvert ici, là.
7: Exactement, il y avait une halle, en fait, mais qui était deux fois plus petite que celle qui est actuellement. Là aussi, c'était un très très bel endroit, très apprécié de tous les commerçants, puisqu'ils avaient l'obligation de venir faire leur étal chaque samedi matin.
5: Pour voir les photos d'Eric, vous tapez Louvier avant-après sur Insta ou Facebook.

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1: Bonjour.
2: Bonjour.
1: Alors, on m'a dit de venir vous voir pour découvrir un peu votre métier. Vous êtes vidéaste, c'est ça?
2: C'est exactement ça. Je suis vidéaste à Poitiers, aux alentours, et France et au-delà.
1: Alors, il y a les caméras classique, j'ai envie de dire celle que tout le monde voit, tout le monde visualise, imagine. Mais aujourd'hui, ce qui marche aussi, c'est les drones.
2: Exactement, parce qu'effectivement, j'ai la chance d'être aussi télépilote de drone professionnel. Et aujourd'hui, on va pouvoir peut-être regarder quelque chose, ça peut être chouette. Donc, effectivement.
1: C'est compliqué à contrôler, à piloter un drone.
2: Alors, aujourd'hui, avec toutes les aides qu'on a, oui et non. Dans la mesure où, quand on fait ça, moi je fais ça très souvent, donc non, ça va. Mais quand on débute, c'est assez intuitif, parce que bah, y a beaucoup d'aides au pilotage. Et effectivement, quand on est dans la bonne réglementation et qu'on vole bien, bah non, en fait, c'est assez facile, c'est des joysticks. Hein. Je sais pas si vous jouez aux jeux vidéo, c'est un peu comme un jeu vidéo, donc c'est vraiment sympa quoi.
1: Si je pose la question, c'est parce que du coup je vais vouloir essayer. Forcément, on est dans le jardin et on peut pas voler trop. Il y a des réglementations, mais
2: exactement. Mais là, on est vraiment autorisé à, on est autorisé à voler parce que moi je suis dans une zone complètement ouverte, donc on est ce qu'on appelle en catégorie ouverte, et donc il y a aucun souci ici pour voler. Tout va bien.
1: Trop bien. Eh ben allez, on y va.
2: On va le faire décoller. Donc il est en train de récupérer notre signal GPS pour pouvoir voler correctement. Hop là. C'est très facile. Pour vous montrer, on a en fait deux joysticks. On a un joystick qui va gérer l'altitude, donc haut bas. Et là, le même joystick qui va faire le lacet, donc droite et gauche. Et donc là, on va avoir ce qu'on appelle le tangage, donc pour aller vers l'avant, pour aller vers l'arrière et pour aller sur les côtés. Voilà.
1: C'est l'image tout. Est parfaitement fixe, c'est incroyable.
2: Effectivement, l'image est très fixe parce que là, on est sur un drone gimbal, donc il est lui stabilisé. En fait, quand on se met ici, je sais pas si vous voyez, mais là, quand on va à droite et à gauche, et ben là, la caméra en elle-même, en fait, elle bouge pas.
1: Mais alors, ça peut voler combien de temps un drone comme celui-là? Alors,
2: ça dépend des versions. On peut aller sur du 40 minutes, 45 minutes par batterie. C'est quand même pas mal parce que nous, effectivement, quand on a des plans, alors la plupart, les plans sont réfléchis en amont, donc on sait exactement ce qu'on veut, mais il faut quand même tester les cadrages. Donc ça nous permet vraiment d'être en l'air correctement, et une fois qu'on lance notre enregistrement, on a déjà tout ce qu'on veut et on a encore de la possibilité.
1: Est-ce que je peux essayer?
3: Bien sûr.
1: Allez, tac, ça c'est pour...
3: Ouais, ça c'est pour l'altitude, donc haut.
1: Ok. Et bas. Et est-ce que vous avez le contrôle de la caméra?
2: Alors oui, effectivement, vous avez le contrôle de la caméra avec la petite molette qui est
1: ouais.
2: Ici. En fait, si vous baissez en haut et en bas, et bien là, du coup, vous pouvez directement cadrer ce que vous voulez.
1: Donc là, c'est un joujou à combien ça?
2: Alors celui-là, c'est un petit joujou, on va dire. C'est un joujou à 1600-1700 euros. Mais j'ai une autre grosse machine qui aujourd'hui est adaptée pour la réglementation. Et là, on est plus aux abords de 5000 euros, 6000 euros.
1: Bon, s'il n'y avait pas la réglementation, il pourrait monter à combien?
2: Alors s'il n'y avait pas la réglementation, on imagine qu'on pourrait aller jusqu'à du 500 mètres d'altitude, 600 mètres.
1: Bon, pas assez encore pour atteindre la station spatiale.
2: Alors non, pas assez pour atteindre la station spatiale. Et heureusement, parce que vu la vitesse qui passe, ça serait compliqué pour eux. Pas encore, mais peut-être. C'est ça l'innovation dont vous parliez, ça se trouve, ça sera pour aller dans la station spatiale en drone.
1: Voilà ce que je vais créer. C'est ça l'idée.
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5: 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Alors, bonjour Olivier. On parle d'eau aujourd'hui?
4: Vouille, sagassouille. Bonjour les amis. Aujourd'hui, on va voir des mots comme on en trouve nulle part ailleurs. Chez nous, dans le parler gaga, on a des termes pour tout. Et pour patauger dans l'eau ou la gadoue, on n'a pas un mot, mais trois. Bassouiller, gabouiller et gassouiller. Oui, trois verbes pour exprimer le bonheur de tripoter de la flotte ou de barboter dans la boue liquide. Et, comme on est généreux, hein, quand même, on ne s'est pas arrêté là. On a même des noms qui vont avec. On appelle ça des déverbaux, car ces noms viennent des verbes. On a la bassouille, la gassouille et la gabouille. Ces mots sont employés dans la Loire, mais également dans le Lyonnais et le Beaujolais. Et puis de façon plus générale dans une bonne partie de la région Rhône-Alpes. Voici une maxime qui nous est donnée par Jean-Baptiste Martin. T'as beau gabouiller la bassouille, t'en feras pas rien des œufs à la neige. La plupart du temps, c'est juste remuer l'eau, éclabousser, patauger. Bref, faire ce que les mamans, elles y trouvent à redire quand les enfants reviennent avec le pantalon trempé. Et s'il y a des gens qui aiment bien gassouiller, ce sont bien les enfants.

0: Les matrues, il n'y a pas besoin de faire grand-chose pour leur faire plaisir. Tu sors une petite bassine, tu mets un peu d'eau au fond et c'est parti pour la gassouille. C'est que ça peut gassouiller jusqu'à l'évaporation totale. La gassouille, c'est révélateur de la personnalité profonde des gens. Hein. Comme le dit l'adage, dans la gassouille, il y a deux sortes de gens. Ceux et ceux qui y tombent et ceux et celles qui y poussent. Bon, la nage n'existait pas hein, jusqu'à aujourd'hui, mais mieux vaut tard que jamais. Ou alors celui-ci, d'adage. Quand t'as les pieds dans la gabouille, c'est pas le moment de chercher tes pantoufles. Et oui, chez nous, la gassouille, c'est souvent un souvenir d'enfance. Mais entre nous, on est tous encore un peu des garagnas. Hein. On y aime bien parfois encore. Quel plaisir de gassouiller un peu.
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2: C'est l'heure de vous écouter, le rendez-vous des authentiques azuréens. Et aujourd'hui, c'est un jeune garçon de 19 ans de Beaulieu-sur-Mer. 5 mois après un gros accident duquel il est sorti amputé d'un bras, il a repris la compétition de son sport de prédilection, c'est-à-dire la voile. Il compte pas s'arrêter là. Il s'appelle Nathan et son histoire, il l'a raconté à Alia Zegaoula. Il se décrit d'abord en 3 mots. Écoutez.
3: Résilient, têtu, je suis très têtu. Je dirais que je suis drôle. J'espère que je suis drôle en tout cas. Je me dis que j'aurais pu y passer. J'aurais pu être tétraplégique, paraplégique. Et finalement, en fait, un bras, c'est pas grand-chose. Voilà, je décide de sauter sous un train en rentrant chez moi après les cours. Mon pronostic vital était engagé toute la soirée. Moi, j'ai eu beaucoup de chance finalement. Je suis pas passé loin d'y passer, mais j'ai eu de la chance. Les deux images que j'ai, c'est le train qui m'est boué avec ses phares avant de me percuter. Et ensuite, moi, sous le train, parce que du coup, le train s'est arrêté une fois que j'étais dessous, en train de crier de douleur et avec les secours qui essayaient de me sortir de là. C'est les images que j'ai. Après, je sais pas si elles sont réelles, mais en tout cas, c'est les images que j'ai depuis.
4: Vous étiez passionné de sport avant cet accident et ça a décuplé, j'ai l'impression, en tous les cas, cette envie de faire quelque chose de ce sport.
3: Cette passion de la voile, c'est ce qui m'a permis de me relever en fait, après mon accident. En fait, je me suis dit que si j'ai eu la chance de rester en vie et que si j'étais en vie ce soir-là, c'était pour une raison. Donc il fallait que j'en fasse quelque chose quoi, et je me suis tourné vers la voile. C'était ce que j'aimais. Quoi. De vivre des choses difficiles, forcément, ça renforce le mental. En tout cas, j'essaye juste d'être le mieux possible. Quoi, et je ne sais pas si je suis mature. En tout cas, moi je suis content de ce que je suis aujourd'hui, de ce que j'ai fait après cet accident.
4: Alors justement, est-ce qu'on se sent pas un peu porte-drapeau? Il y a un message, vous, derrière ce parcours qui est le vôtre, ce côté oui, j'ai perdu un bras, j'ai que 19 ans, mais je suis plein d'envie et je vais pas m'arrêter.
3: Pour tous ceux qui ont des doutes, à qui on a dit que c'était impossible leur projet, voilà, qui ont eu des moments difficiles dans leur vie, à montrer que c'est possible, que la vie elle est belle, elle est courte et qu'on doit réaliser nos rêves et on a le droit de réaliser nos rêves et on n'est pas trop jeune, pas trop vieux, en fait, on est qui on est. Et aujourd'hui, si j'ai un regret, c'est pas de plus avoir de bras ou j'aimerais revenir comme avant, pas du tout. Moi aujourd'hui, mon regret, c'est d'avoir fait du mal aux gens qui m'entourent, que ce soit mes proches ou pas d'ailleurs, ceux qui étaient présents en gare ce jour-là, que j'ai peut-être traumatisé, le cheminot notamment, je pense. Si je devais avoir un regret, en tout cas, c'est celui-là. J'ai envoyé une lettre pour m'excuser, pour lui dire que j'allais bien, parce que c'est vrai qu'après, ils ont pas de retour, ils savent pas si je suis vivant ou pas. Enfin, il a rien demandé, lui, à son travail comme tous les jours et il percute un gamin de 15 ans, donc ouais.
4: Qu'est-ce que ça a changé dans votre vie ce soir de 2022, Nathan?
3: Maintenant, j'ai goût à la vie, quoi. J'aime vivre et je suis content d'être là et je profite de chaque instant parce que je sais que tout peut s'arrêter du jour au lendemain. On peut avoir des moments difficiles dans notre vie. Enfin, la solution, elle n'est pas de partir. La solution, justement, elle est de se relever et juste croyez en vous, quoi. Personne ne le fera à votre place. Moi, on m'a beaucoup dit que c'est impossible ce que je faisais, même après mon accident d'aller au championnat de France. Mais en fait, juste, j'ai cru en moi, j'ai préféré écouter personne et j'ai bien fait. La vie, elle est belle et vous êtes plus capable que ce que vous pensez.
4: Le prochain gros objectif pour vous, Nathan, c'est lequel?
3: Là, à court terme, ça serait la qualification de la course, qui je vais faire sûrement en mai-juin. On doit partir en solitaire pendant 10 jours autour de la Méditerranée. Je dirais qu'à moyen terme, ça serait la course. Du coup, la Mini Transat 2027, ça serait mon objectif à moyen terme. L'objectif ultime, ça serait de faire le Vendée Globe. J'en rêve depuis que j'ai 6 ans, donc un jour, j'y serai.
2: Et Nathan Mesiano qui donne rendez-vous ce soir pour une vente aux enchères caritative pour l'aider à financer l'achat de son bateau qui va permettre de participer à cette compétition. Rendez-vous à 18h au casino de Beaulieu-sur-Mer.
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1: Direction le sud Mayenne, Biernay, les villages où je vous emmène au Mixelli. C'est un restaurant qui propose un menu ouvrier le midi. Et c'est le gérant qui m'accueille avec un carnet à la main.
2: Eh oui, bonjour à tous. Le petit carnet pour prendre les petites commandes pour ce midi.
1: Alors, qu'est-ce que vous notez sur ce carnet? Alors,
2: comme il y a deux choix pour ce midi, poisson ou viande, donc on fait des petits bons comme ça, ça se passe très très bien quoi.
1: Donc vous, c'est Mickaël, et si ça s'appelle le Mixelli, c'est parce qu'il y a une deuxième personne, évidemment, dans l'aventure.
2: Voilà, ma femme, Céline, donc Mick et Céline, Mixelli.
1: Alors, on va s'avancer dans la salle. Vous avez une petite place pour moi, pour
2: ouais,
1: ce midi, évidemment.
2: Ouais, pas de problème, on va vous trouver ça, il n'y a pas de souci.
1: Alors, je vois qu'il y a des tables qui sont dressées.
2: Voilà.
1: Et puis alors, attendez, je vois une collection de véhicules miniatures également. Alors ça, c'est une passion qui vient de
2: vous. Ouais, alors ça, c'est une grosse passion depuis tout petit, puis très mordu des années 50-60. Donc, comme on est toujours au boulot quasiment, la déco est là, quoi. Donc, on adore aller travailler et on vit dans son quotidien, quoi.
1: Vous en faites profiter tout le monde, en fait. Il y en a combien, là, de véhicules? C'est impressionnant.
2: Ouais, là, les petites, à une dizaine près, il y en a 600, quoi.
1: 600 petits véhicules, ouais. On a aussi des plaques émaillées, voilà. Franchement il y a de la déco partout en fait.
2: Ouais, là on tripe à fond dans les années 50 et les gens aiment beaucoup parce qu'ils ne s'attendent pas à voir ça du tout ici. Donc ça rappelle beaucoup de souvenirs à quelques personnes quand ils disent « Ah, j'avais ce meuble-là, ah ça j'ai connu ça, j'ai des pompes à essence, j'ai une vieille glacière Coca-Cola, quelques frigos ». Tout est un peu typé 50-60 en fait.
1: Où est-ce que je vais m'installer moi pour ce midi, Mickaël?
2: Je vais vous laisser vous installer au pire au soleil, comme ça vous êtes super bien.
1: Voilà, il y a une table de 5, ça veut dire qu'il y a peut-être d'autres personnes qui vont me rejoindre, c'est ça?
2: Ouais, il y a d'autres personnes qui vont pas tarder à arriver, ouais.
1: À ma table, il y a 3 collègues qui bossent sur un chantier dans une commune voisine et j'en rencontre aussi à mes côtés, Laurent. Bon, j'ai l'impression que vous vous régalez, c'est le cas?
3: Ah oui, très bien. Moi, j'ai mes habitudes de venir ici assez rapide et puis bon, quoi.
1: Alors, vous venez d'où pour venir ici régulièrement?
3: Je fais secteur sud Mayenne. Quand je suis à proximité de Biernay, je viens manger là, quoi.
1: Ouais, donc vous avez un métier, vous êtes en déplacement, c'est ça?
3: Oui, contrôleur machine à traire. Donc je vais de ferme en ferme et puis bon les restaurants ça court pas les rues, alors donc je vais là où on mange bien quand même.
1: Et puis le poitrou, il est sympa, on peut le dire quand même.
3: Oui, il est sympa.
1: Je crois qu'il est derrière nous.
3: Ah bon?
1: Ah non, finalement, il n'est pas là, on peut dire qu'il est méchant.
3: Ah non, ça va.
1: Oh, Mickaël, en plus, il est super sympa. C'est lui qui assure le service. Alors, au menu, il y a entrée à volonté au buffet. Pour le plat, j'avais pris du jambon grillé accompagné d'un riz préparé avec de petits légumes. Crème brûlée en dessert. J'ai super bien mangé et c'est ce que je dis à Mickaël quand je le retrouve au comptoir.
2: Bon, j'espère super, c'est le principal.
1: Et dites-moi, j'ai remarqué, vous avez une énergie incroyable quand vous faites le service. Comment vous expliquez ça?
2: Il faut avoir la patate si c'est pour avoir les deux mêmes pieds dans les mêmes chaussures, je vois pas l'intérêt quoi.
1: Bon, il faut peut-être que je passe payer quand même.
2: Ça,
1: c'est là-bas. Ce serait pas mal, hein. Alors dites-moi combien je vous dois.
2: Alors 15,50 s'il vous plaît, monsieur. Et voilà, monsieur.
1: Merci beaucoup, Mick.
2: Merci à vous, au plaisir, à bientôt.
1: C'était un plaisir de vous avoir à mon Mick.
2: Super, merci beaucoup.
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1: Révolutionner un domaine, ça tient à pas grand chose. Et le destin de l'Isérois dont on va parler en est peut-être le meilleur exemple. Adolphe Pégou vient au monde le 13 juin 1889 à Montferrat, à côté du lac de Paladru, dans une famille d'agriculteurs.
2: Paysans, c'est dégueulasse!
1: Mais labourer des champs, s'occuper des semailles, c'est pas le projet pour Adolphe. Dès qu'il a 18 ans, bye bye la ferme, bonjour la grande muette, il s'engage dans l'armée et c'est là qu'il va faire une découverte qui va changer sa vie, le pilotage aérien. Revenu à la vie civile, Adolphe Pégou ne chôme pas. En moins d'un mois, il passe du statut de débutant à l'obtention du brevet de pilote.
3: Vous avez fait à 4G un piqué inversé avec un MiG-28.
1: D'ailleurs, un mois, c'est encore le temps qu'il lui faudra pour être embauché comme pilote d'essai par Louis Blériot, l'une des références de cet univers à l'époque.
4: Waouh ! Tout le monde se calme !
1: Mais Adolphe ne va pas s'arrêter là. C'est un enchaînement de premières qui va faire sa légende. Parce que le 19 août 1913, première, il est le premier pilote à sauter en parachute.
5: Hé hey Adolphe, on pensait t'attacher un gros drap dans le dos pour que tu sautes d'un avion qui pourtant fonctionne très bien en plein vol. Qu'est-ce que t'en penses ?
1: Et alors que la descente se fait tranquillement, il observe son avion qui descend tout seul. Sans personne aux commandes, Pégou voit son appareil faire des figures qu'il n'a jamais vues de sa vie. Sa première pensée, c'est de se dire
6: « C'est de toute beauté !»
1: Et la seconde, mais des manœuvres comme ça, ça pourrait permettre à un pilote de se sortir de situations désespérées. Une réflexion qu'il va mettre en application un mois plus tard, c'est décidément une constante, en réalisant le premier vol tête en bas de l'histoire. 400 mètres, la margoulette inversée, et devant son patron Louis Blériot.
7: Quelle histoire ça aussi.
1: Le 21 septembre 1913, moins d'un mois après cette performance, le bougre accélère. Adolphe Pégou réalise cette fois tout un programme de figures acrobatiques qui se termine par le désormais célèbre looping.
8: Attends que je t'explique mon idée, enfin.
1: Adolphe Pégou est-il le premier à l'avoir réalisé ? Les historiens n'arrivent pas à trancher entre lui et le russe Piotr Nesterov, mais ça n'empêchera pas la légende de l'Isérois de naître à ce moment.
9: Impeccable, non ?
1: Toute la presse relate sa démonstration. Il est demandé de partout, en Europe, en Russie, même en Allemagne, où on n'est normalement pas très fan des Français à l'époque. Cette star de la voltige se produit devant parfois des dizaines de milliers de personnes. Et alors que les États-Unis réclament aussi de voir Adolphe dans leurs cieux, la Première Guerre mondiale éclate. Adolphe Pégou est affecté au 2e groupe d'aviation de Reims et rapidement, le professionnel des acrobaties aériennes utilise son savoir-faire pour s'imposer dans les airs. Premier pilote à remporter 5 combats aériens de l'histoire, Adolphe Pégou devient donc le premier as de l'histoire de l'armée française.
10: Et Verboten aussi.
1: Pégou, pionnier, jusqu'au bout. Sa légende prendra fin le 31 août 1915. Il rencontre dans le ciel Otto Kandowski, l'un de ses anciens élèves et pilotes allemands, là-bas dans les airs, pas loin de Belfort. L'aviateur germain et son mitrailleur lui rendront hommage quelques jours plus tard en déposant une couronne de fleurs ornée de l'inscription « À Pégou, mort en héros pour sa patrie ». Ses inventions ne furent pas suffisantes pour lui sauver la vie. Adolphe Pégou, le pionnier de la voltige aérienne, est un Isérois, illustre Isérois.
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2: Salut à toutes, salut à tous, bienvenue dans Décibel. À ma droite se trouve Catherine Ringer, rockeuse fabuleuse Rita Mitsouko Forever et qui nous a offert la meilleure Marseillaise depuis la libération de Paris. Bonsoir Catherine.
3: Ah bah ça c'est gentil, merci.
2: Et à ma gauche, Mauro Gioia, chanteur, acteur et metteur en scène, mais on m'a dit napolitain avant tout.
4: Oui, c'est vrai.
2: C'est très important.
4: Je confirme.
2: Mauro, c'est vous qui mettez en scène Catherine Ringer, donc sur scène, cet érotisme de vivre qui part en tournée, on va tout vous raconter. Tous les deux, vous vous êtes rencontrés en 2002 sur une comédie musicale qui s'appelait Concha Bonita, c'est ça? Vous jouiez le rôle titre, Catherine?
3: C'est ça, je jouais la Concha.
2: La Concha, et vous étiez l'amant de Concha.
4: Le secrétaire amant.
2: Secrétaire amant, c'est bien, faut toujours faire plusieurs choses pour se rendre utile.
3: C'est ça. C'était une drôle d'histoire, c'était l'histoire d'un footballeur argentin qui finalement était devenu c'était transsexuel, disons, et était arrivé à Paris en emmenant ses couilles dans le formol qu'il avait mis dans le buffet.
2: Une boîte.
3: Oui. Ça faisait une chanson où il disait « Eh, mes couilles sont dans le formol » ou je sais plus quoi. Et donc, il avait pris avec facilité une femme pour jouer un homme trans. Mais bon.
2: En tout cas, c'était votre point de départ,
3: voilà.
2: À vous. Et donc, vous vous êtes retrouvés en 2021 autour de cet érotisme de vivre. Au départ, un spectacle pour la réouverture du théâtre de la Huchette après le Covid. Mais en fait, c'est vite devenu un projet important au long cours autour des poésies d'Alice Mendelssohn. Alors, qui était-elle, Alice ?
3: Alice Mendelssohn, née en 1925, fut une petite fille très heureuse dans les rues de Paris où elle avait la chance d'aller jouer. Son père était et ses parents tenaient un salon de coiffure. Et puis, pendant la guerre de 39-45, comme ils étaient d'origine juive, ben, son père a été pris aux Veldives, etc. Et ça a beaucoup l'a marqué. Elle et sa mère ont pu s'échapper grâce à la police française qui ne les a pas arrêtés, ils les avaient prévenus. Donc elles sont parties dans le sud, là,
2: en zone libre.
3: En zone libre. Elle a été résistante à ce moment-là. Et après, elle est devenue une professeure de français passionnée, parce qu'elle était passionnée de français. C'est même elle qui l'a appris à ses parents, en fait, qui venait de Pologne et qui parlait surtout le yiddish. Et elle est devenue... une professeure passionnée. Ensuite, elle a pris sa retraite il y a bien longtemps et elle est devenue conteuse. Elle a raconté des histoires. Elle s'occupait d'ateliers d'écriture et elle a rencontré mon père dans les années 82-83 parce que c'est pas trop long.
2: Non, ça m'intéresse. Okay. Donc votre père Sam Ringer.
3: Mon père, ouais. Mon père Mauro mon père Sam Ringer, comme il disait, ouais. Et qui était peintre. Ils se sont rencontrés dans un vernissage et ils sont devenus très amis. Ils ont eu 4 années d'amitié comme ça, très belles, où ils me racontaient d'ailleurs rien du tout parce qu'ils faisaient pas. Bon, c'est trop long là, je m'arrête. Okay. Allez, une autre question.
2: J'enchaîne.
3: Ouais.
2: 1925-2025, pendant toute sa vie, Alice Mendelssohn, elle a écrit des poèmes. Et donc, vous en avez sélectionné pour ce spectacle, L'érotisme de vivre.
3: Avec Mauro d'ailleurs.
2: Avec Mauro,
3: justement,
2: ouais,
3: c'était à la base de la sélection. D'abord, a été sélectionné par un conteur, Pascal Quéret, qui s'était occupé de tous ces textes, parce qu'en fait, il y en a plein d'autres.
2: Ouais.
3: Je ne sais pas.
2: Et même dans le livre, il y en a d'autres d'ailleurs. Il n'y a pas que ceux du spectacle.
3: Ah, oui.
2: Voilà,
3: oui.
2: Il y en a d'autres.
4: Ce qui est, j'ai trouvé vraiment touchant quand Catherine m'a parlé pour la première fois d'Alice Mendelssohn, c'est qu'en effet, elle, à partir juste après la guerre de 1946, elle n'a jamais arrêté d'écrire des poèmes jusqu'à ces derniers jours, parce qu'on a, on a mis dans le recueil des poèmes qui ont été dictés parce qu'elle ne pouvait pas écrire quelques mois avant sa mort. Donc c'est une vie dans le signe de la poésie, des poèmes et de l'érotisme, parce qu'elle était une femme, on peut dire, libre, une femme qui a aimé énormément la vie et elle a aimé aussi des hommes.
2: Et vous, vous l'avez beaucoup aimé, Alice Mendelssohn. Vous racontez, Catherine, dans la préface de ce livre qui vient de paraître, qu'elle vous a même inspiré une chanson sur votre album Chronique et Fantaisie. Vous cherchiez un thème, vous lui avez demandé un thème.
3: C'est ça. Et j'étais allée chez elle pour écrire, parce que des fois, quand on fait un album ou une série de chansons, il manque quelques textes et souvent je vais ailleurs pour me concentrer et faire. Et là, je me suis dit, tiens, si j'allais chez elle et je cherchais un thème, je lui ai demandé, elle me l'a donné, j'ai dit d'accord, je l'écris. Elle m'a dit, un homme qui attend une femme. Et en fait, maintenant que j'y repense, quand je lis ses poésies, souvent c'est elle qui attend un homme. Oui. Donc elle a dû se dire, si je faisais à écrire par Catherine, un homme qui attend une femme.
2: Et un homme qui attend une femme, et ben ça donne ça, leur amour. Écoutons cette magnifique chanson et soyons heureux, les amis, de recevoir ce soir dans Décibels Catherine Ringer et Mauro Gioia.

0: Catherine Ringer, leur amour, un thème donc inspiré par Alice Mendelssohn et l'érotisme de vivre. Là, ce sont carrément les textes d'Alice Mendelssohn, certains dits par vous, Catherine, accompagnée au piano par Grégoire Hetzel, d'autres en chanson composée avec Mauro Gioia, ici présent, qui signe également la mise en scène. Alors, Mauro, vous me permettrez une petite métaphore italienne, mais comme c'est vous qui mettez en scène Catherine, c'est pas trop compliqué de demander à une Ferrari de rester dans un cadre et de se brider ?
1: Ah ben, disons que plus ce sont des Ferrari, plus c'est facile à conduire quand on a des vrais Ferrari. Hein. Pas des Ferrari qui sont pas des vrais Ferrari parce qu'il y en a, mais là, dans ces cas-là, c'était assez naturel et très très très beau et on s'est concentré vraiment sur les choses les plus importantes. Donc, qu'est-ce qu'on voulait qui arrive au public? De quelle manière la musique peut aider et les silences peuvent aider ces poèmes. Donc ça a été un parcours. Moi, en plus, j'ai toujours pas aimé les spectacles très mouvementés où il y a des gens qui rentrent de droite, sortent de gauche, arrivent du fond, ils changent 40 costumes. Parce que moi, je préfère qu'on soit concentré vraiment dans l'âme des choses. Et Catherine, elle est idéale pour ce genre de travail. Et tout est dans les timbres, dans sa sensibilité. Mais c'est vrai, Catherine, tu sais, je te l'ai dit plusieurs fois.
0: Et tous les deux, vous étiez d'accord dès le début, il fallait quand même une présence de la musique.
2: C'était en fait, pas moi, juste quand les textes. J'ai demandé à Mauro, j'en savais rien. Je lui ai dit, tiens, tu pourrais m'aider à choisir des textes et les mettre sur la scène pour la Huchette. Et puis, est-ce qu'ils te plaisent d'abord? Puis, et ça lui a beaucoup plu. Donc, si ça lui avait pas plu, il l'aurait pas fait. Et puis, c'est là qu'il m'a dit, mais tu vas pas. Tu vas pas ne faire que dire pendant une heure et demie, ça va être
1: j'ai
2: trop
1: cet accent.
2: Ennuyeux.
1: Oui, non, j'ai pas cet accent. Tu peux le refaire.
2: Tu peux le refaire, mais non, moi ça fait tout de suite.
1: Vous m'avez dit que j'avais perdu d'accent, ça hein, fait... quand même. Après, c'est longue période.
2: Ça fait Europe centrale, moi, tout de suite. Alors que ça n'est pas Europe centrale, c'est Europe de l'Ouest, l'Italie, quand même.
0: Ouais. Ouais. Voilà à quoi ça ressemble, l'érotisme de vivre.
3: 3 août 2018. 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

0: l'érotisme de vivre en tournée, vous l'avez compris, et les textes du spectacle, plus d'autres poèmes d'Alice Mendelssohn, édités donc chez Point, cette collection poésie, dirigée par Alain Mambancourt. On en a déjà parlé avec John Bayes. Ces textes ont été aussi édités de la même manière. Alors la poésie, ça c'est un sujet intéressant. Je me dis parfois c'est un peu l'opéra de la littérature. C'est-à-dire les gens ils ont un peu peur de la poésie, ils se disent c'est pas pour moi. Est-ce que vous avez une relation de toujours avec la poésie, Catherine ?
1: J'ai une relation de toujours. Dans le sens où je me souviens que quand j'étais à l'école primaire, on demandait toujours qu'est-ce qu'on voulait faire comme métier. Et on disait, à l'époque, c'était pas mixte l'école.
0: Ouais.
1: Et donc, on en était la plupart en train de dire maîtresse d'école. Et puis, il y en a une qui a dit actrice. Je dis, mais c'est beaucoup plus chouette. Et à ce moment-là, moi, je me suis dit, eh ben, moi, je vais faire poète. Parce que j'aimais bien écrire des petites poésies. Et donc j'ai bien réussi finalement, parce que dans les chansons, c'est ce qu'on fait.
0: Ça c'est une vraie question, est-ce que chaque chanson est un poème mis en musique? Et à l'inverse, est-ce que quand on retire la musique d'une chanson, est-ce qu'elle devient automatiquement un poème?
1: Vous voulez dire en général toutes les chansons du monde? Non.
0: Les vôtres?
1: Ah, les miennes?
0: Bah oui, les autres on s'en fiche.
1: C'est comme quand on souhaite la bonne année à vous et à ceux que vous aimez
0: c'est
1: autour.
0: Ça, mais surtout pas les autres.
1: Les autres, on s'en fiche. Certaines, oui, et certaines, non, je trouve, parce qu'il y en a qui sont plutôt des histoires qu'on raconte. Qui est-ce que j'ai vu? C'est Gotener, par exemple, qui disait ses textes de ses chansons sans la musique, et c'était magnifique, tout le rythme, etc., et les rimes. J'ai beaucoup apprécié ça. Et alors, bon, pour revenir à nos moutons, qui sont les miens, pas toutes, je trouve. Il y en a, on pourrait dire que c'est poétique et d'autres moins. Lesquelles? Allez-vous me demander peut-être.
0: Lesquelles, Catherine?
1: Je sais pas, Marcia Baila, par exemple, pourrait prendre les chansons connues. Oui, on peut dire que tous les couplets sont assez poétiques, puisque dans le sens qu'on comprend rien de quoi ça parle.
0: Oui, en tout cas, c'est hyper imagé. Et c'est vrai, on peut ne pas comprendre.
1: Je suis un peu cynique, mais oui, il y a des poésies, des poèmes qui sont, des chansons. Oula, bon,
0: il y a des chansons. Qui, déshabillés de leur musique, deviennent des poèmes.
1: Merci.
0: Voilà. Et ça, c'était ma question, et merci d'avoir répondu.
1: Déshabillez-moi.
2: C'est un pont.
0: Ça me fait un pont parfait pour arriver à l'érotisme.
1: Voilà.
0: Puisque, je sais pas ce que vous en pensez, mais en France, on est très fort au niveau chanson paillarde. Alors ça, dès que c'est pouet-pouet, mon cul sur la commode, ça marche très bien. En revanche, l'érotisme, c'est pas forcément notre spécialité. Je demande, tiens, à Mauro qui est italien, vu d'Italie, est-ce que la France est érotique?
2: Mais comment vous dites ça? Mais évidemment.
0: Mais quelles chansons pays... érotiques?
2: Mais non, mais c'est les pays de l'amour. Paris, c'est la ville de l'amour, de l'érotisme. Nous, on a toujours imaginé ça, nous, étrangères.
0: Oui.
2: Je vais pas dire que je suis venu en France pour ça, mais quand même, moi, j'ai fait une liaison naturelle entre la France, la langue française parlée. Moi, je peux pas oublier même la langue parlée française. Elle a quand même beaucoup plus que l'italienne, une tonne érotique, si on veut.
0: Ah, mais ce serait quoi, alors, la définition de l'érotisme? Et de plus, l'érotisme de vivre? Parce qu'en fait, pour dire en langage Jones, en fait, c'est le kiff permanent de tout. C'est trouver du plaisir partout.
1: Oui, de trouver de l'intensité de vie, de la beauté, un désir vital dans les choses qui nous entourent. Et c'est ça qu'on trouve dans ses poésies à elle.
0: Ouais.
1: Et puis il y a pas mal de gens qui m'ont dit mais c'est un érotisme, en fait c'est une femme qui parle aussi de l'amour, de l'effet que lui fait l'amour physique, l'amour aussi général quand elle est vraiment amoureuse. Et c'est pas si souvent. il paraît.
0: C'est très rare, c'est très très rare. Et parfois, il y a des textes qui sont vraiment avec des mots très crus, les mots du corps, du sexe, il y a du sperme, il y a des... Enfin voilà. Et parfois, c'est beaucoup plus poétique, imagé. Et puis parfois, on est même très loin du sexe, comme quoi l'érotisme n'est pas forcément lié au sexe.
2: C'est vrai, parce qu'elle est un peu partout, l'érotisme, dans ses poèmes. Parfois, moi, par exemple, la première lecture de certains poèmes, je me disais, mais de quoi elle parlait? En effet, elle parlait à son petit neveu et elle parlait de choses de cuisine et de tout ça. Mais il y avait comme un sous-tendu de quand même d'érotisme. Donc c'est un peu aussi sa manière d'approcher l'écriture, probablement.
1: Mais c'est aussi elle qui a trouvé ce titre de l'érotisme de vivre. Et je pense que c'est son côté coquin, disons. Son humour aussi, c'est quand même quand elle dit pour bien vieillir, il est bon d'avoir le vice de la joie.
0: Ouais.
1: Bah en fait c'est pas un vice, c'est par rapport je sais, ou
2: des oui, choses. Parce que ça, si ça devient un vice, quand même il y a quelque chose de plus érotique plutôt.
0: C'est
2: que
0: ça, si c'est un peu interdit.
2: La joie.
1: Ah oui, c'est ça.
2: Ça.
0: Catherine, vous avez devant vous le beau livre qui est sorti aux éditions Point. Vous avez choisi un texte d'Alice Mendelssohn pour nous.
1: Oui. Sable mouvant. La plage cambrée. La grande place découverte de tes lèvres où mon repos a le calme de l'eau sous les arbres. Mais soudain, l'eau se muscle, se plaque et cerne mon désir somnolent de prison chaude. Le moelleux de ton baiser dense, sable mouvant, où je danse, où je valse et me débat, dans un plaisir renouvelé, où la chair la plus profonde est happée en une ronde souterraine. Sable mouvant, où je danse et d'où jaillit la flèche de ton baiser dense. L'invitation forcée, la fulgurante résonance au travers de mes terres soulevées d'agonie.
0: Merci Catherine. Waouh, Alice Mendelssohn. Donc ça fait partie des textes du spectacle.
1: Oui.
0: Ok. Waouh. Eh ben. C'est ça la poésie en fait, c'est-à-dire j'ai pas tout compris,
1: voilà,
0: mais ça m'a fait quelque
1: comme
0: chose.
1: Ça, ouais. Il y en a des plus simples, par exemple ronde. Il est passé par ici, celui que j'aime et qui ne m'aime. Il est reparti par là, celui que j'aime n'entend pas. Le désir que j'ai de lui, je le lui cache, qu'il ne m'attache. Le désir que j'ai de lui, c'est pour les larmes de la nuit.
0: Oh, ça finit moins bien celui-là.
1: Non, parce qu'il est beaucoup plus long. Hein.
0: C'est ça.
1: Oui, ça finit bien. Et ça finit par, allez, je passe tout le centre. Il est passé par ici, celui que j'aime. Celui que j'aime, il repassera par là. Celui que j'aime m'aimera.
0: Ah, j'adore les poèmes d'Alice Mendelssohn, dits ou chantés par Catherine Ringer, l'érotisme de vivre, Mauro Gioia et le metteur
1: Grégoire
0: en scène.
1: Hetzel, oui. Qui est un compositeur de musique de film assez reconnu maintenant et apprécié, qui joue du piano et du synthétiseur.
0: Avec vous sur scène. Alors moi j'ai eu la chance de le voir, ce spectacle, à Paris, au théâtre de l'Atelier. Et je me souviens, en sortant du spectacle, avoir eu très envie de lire les poèmes d'Alice. Alors maintenant que c'est disponible aux éditions Point, je le rappelle, est-ce que vous préféreriez tous les deux qu'on lise les textes avant de voir le spectacle ou bien qu'on les découvre avec vous sur scène et qu'on aille les lire après?
1: Les deux, tout me va, moi.
2: Même après? Pour avoir quand même l'étonnement, la surprise de le découvrir dans un contexte et après de retourner et de le relire.
0: Ouais. Moi j'ai aimé en tout cas les découvrir avec vous et ensuite pouvoir aller chercher les détails. Ouais.
1: Oui.
0: Comprendre, revivre des moments, mais en ayant du coup votre voix dans l'oreille aussi, Catherine, et ça aide à la lecture de la poésie, ça, d'avoir une voix.
1: Oui, c'est vrai, mais je pense que de toute manière, même si on les lit comme ça avant, on n'aura pas la même sensation et on comprendra pas exactement la même chose. Et même peut-être on sera content de les retrouver dits.
2: Ouais, oui, bien
1: les
2: vrai.
1: Deux peuvent être se disent et se dit.
0: Vous avez toujours été une chanteuse très physique sur scène. Vous bougez, vous donnez, vous projetez, vous dansez. Est-ce que l'érotisme de vivre appelle à un peu plus de calme ou est-ce que parce que là quand vous avez lu, je vous ai senti bouger derrière le micro. Est-ce que c'est aussi très physique, les poèmes?
2: Ben, il y a beaucoup d'énergie, hein. Énormément d'énergie, même une énergie qui est intérieure, une grande tension qui fait revivre ses vers. Et d'ailleurs, il faut dire aussi que la musique, ça a été choisi parce que c'est intéressant ce que vous avez dit avant, quand vous avez dit le poème, c'est un peu comme l'opéra. Et c'est vrai, c'est parce que moi, la première chose, quand Catherine m'a parlé de ce projet, je me suis dit, il faut de la musique, et surtout, il faut un compositeur qui soit capable d'improviser et de suivre et de faire vivre chaque soir le spectacle, les poèmes, grâce à la voix de Catherine, d'une manière différente pour qu'ils soient vivantes. Et c'est pour ça que Grégoire était vraiment la personne idéale, parce qu'il vient du monde des musiques de films. Il est, comment dire, capable de faire vivre et changer avec des petites variations soir par soir. Et je trouve qu'il fait un secret travail à aider l'émotion sur scène.
1: C'est vrai, je confirme.
0: Tous les deux, vous êtes incroyables sur scène, mais je ne pensais pas qu'il y avait une part d'improvisation de sa part. Il vous suit, en fait. C'est ça?
2: Ah oui, il suit
0: Catherine.
2: Improvise, il a des grilles, comme disons pour tous les grands comiques. Il y a un canova et il change chaque soir aussi.
0: Est-ce que ça vous donne, cette aventure, envie de remonter sur scène ensemble, puisque c'est là qu'a commencé votre histoire dans une comédie musicale, Catherine Ringer, Mauro de Gioia?
1: Tu m'avais invité aussi à chanter Nino Rota.
2: C'est vrai.
0: Ah oui, magnifique.
2: C'est vrai, on avait fait un spectacle ensemble sur les chansons de Nino Rota et on avait même sorti un album sur ça et qui sait, peut-être.
1: Et qu'est-ce qu'on pourrait refaire d'autre? Oui, pourquoi pas.
0: Ah, j'ai une idée.
1: Oui.
0: J'essaye?
1: Ouais.
0: Ok. Parce qu'on a parlé des conteurs, des conteuses. Elle était conteuse aussi, Alice Mendelssohn. Oui. Et vous nous avez parlé de Pascal Quéré, ce conteur qui vous a parlé des poèmes d'Alice. Et en fait, je me suis dit, mais vous aussi, en fait, les chansons des Rita Mitsouko, qui sont des contes, des histoires, où vous présentez les personnages et vous racontez un peu leur pérégrination. Eh ben, il y en a quelques-unes. Il y a les histoires d'A, par exemple. Alors, comme on a tous envie de savoir pourquoi Hector est mort, je me disais que vous pourriez faire une comédie musicale des histoires d'A, moi.
1: Ah, c'est
0: avec chaque couple.
1: Oui.
0: Et non, mais ce serait génial. Moi, franchement, voilà. C'est mon petit vœu 2026. Mais franchement, moi, je les aime tous. Ce pauvre Hector, quand même, on veut l'aider.
1: Il a fait une fugue.
0: Bah oui, il voulait retrouver Gertrude.
1: Oui. Il est mort.
0: Ah ben oui.
1: Mais c'est vrai, de quoi est-il mort?
0: Ben c'est ça, on ne sait pas. Donc voilà. Écoutez, si on se revoit pour ça, pourquoi pas, pour autre chose, évidemment, toujours.

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6: Bonsoir à tous les deux.
7: Bonsoir.
6: Bienvenue dans Décibel. Félicitations de pour la sortie de ce film.
7: Merci.
6: Fursi, né libre. C'est votre deuxième long métrage, Abdel Malik. Ouais. Et donc, je le disais, concomitamment, je n'ai pas souvent l'occasion de dire ce mot, il y a la sortie d'un album. J'ai casé un mot compliqué devant Abdel Malik. Je suis contente. Il y a la sortie de l'album inspiré du film. Il ne s'agit pas de la bande originale, mais bien de morceaux originaux inspirés par le film. Et ça s'appelle Fursi, Héritage. Et ça, c'est un album que vous avez conçu tous les deux, Abdel Malik et Matteo Falcon. Alors, avant de parler du disque, il faut parler du film. On vous a beaucoup vu, Abdel Malik, dans les médias également. Et c'était très chouette sur les réseaux sociaux, parler de l'histoire de ce film. Je suis sûre que vous pouvez me faire un pitch en une phrase.
7: En une phrase, je sais pas, mais en tout cas, on est au 19e siècle, un esclave, ou en tout cas quelqu'un qui est supposé comme tel, et qui a appris à lire en cachette, découvre lorsque sa mère meurt qu'elle cachait des documents. Il lit ces documents, et en fait, dans ces documents, il y a un acte d'affranchissement, elle est libre. Si elle est libre, lui est libre. Donc il prend ses documents, il va au tribunal, et il porte plainte contre son maître, et commence pour lui 30 ans de galère.
6: 30 années où il a montré qu'il était né libre, Fursi, né libre, c'est le nom de ce film. Et voilà, ça raconte, donc oui, l'esclavage, mais aussi l'histoire de l'abolition de l'esclavage en France, qui a été, oui, un long parcours en plusieurs étapes. Il y a dans ce film beaucoup de colère, beaucoup d'espoir aussi. Et je pense pour beaucoup de gens qui ne connaissaient pas cette histoire, et c'est mon cas, pourtant je suis allée à l'école, je suis même allée à l'université après, je ne connaissais pas cette histoire-là, je savais bien que l'esclavage avait existé, mais il est vrai que l'éducation nationale insiste pas tellement sur le thème, premièrement, et deuxièmement, pour moi, l'esclavage, c'était les États-Unis, les plantations, la case de l'oncle Tom. Et là, en fait, dans ce film, et en découvrant l'histoire de Fursi, on se rend compte qu'en fait, il y a beaucoup de Français qui étaient esclavagistes. C'est évidemment, voilà, c'est pas un film qui veut donner des leçons, mais quand même, ça donne à savoir quelque chose qui est pas évident pour tout le monde.
7: Bien sûr, mais il y avait pas juste des esclavagistes en France. Non, la France a été un pays esclavagiste, comme l'Europe a été la France a été un grand pays esclavagiste et l'Europe un grand continent esclavagiste. Et la réalité, c'est juste de dire que sans demander à qui que ce soit. Que qui que ce soit, on n'est pas dans une histoire de repentance ou quoi que ce soit. On est dans l'idée de dire que, à un moment donné, si on a vraiment envie de faire peuple, si on a véritablement envie de faire nation, on doit être capable de déposer nos sacs de douleur et d'avancer véritablement tous ensemble. Et pour ça, on doit regarder même notre histoire la plus obscure. On doit la regarder droit dans les yeux et avancer. Et c'est ça qui est fondamental. Et vous avez dit quelque chose aussi. C'est pas un film sur l'esclavage. Précisément, c'est un film sur l'abolition de l'esclavage. Et ça change tout parce que on explique d'abord que dans une société de droit, quand le droit prime, quand la justice prime, même quand on est dans une société esclavagiste, j'ai envie de dire, de proche en proche, de jurisprudence en jurisprudence, nous voilà aujourd'hui. Et il y a eu l'abolition. Donc c'est important, on parle de ce parcours. Et finalement, c'est une lettre d'amour à nos principes. Les principes qui font qu'on peut avancer véritablement tous positivement ensemble. Voilà.
6: Et oui, parce que si on ne sait pas d'où on vient, on ne peut pas tellement savoir où on va. Ouais. Et autre principe très important, pas de justice, pas de paix.

0: Quanon, Abdelmalik et Matteo Falcon avec Pete Bacardi, Soprano, Youssoupha, Juste Chani et Culture. Oui, rien que ça, les amis. Ça, c'est la première chanson de Fursy, Héritage, qui a été dévoilée. Alors, la bonne idée que vous avez eue, tous les deux, c'est de dire, on va donc concevoir cet album en faisant voir le film, en faisant connaître l'histoire du film, l'histoire de Fursy, à tout un tas de rappeurs, plus, je mets des énormes guillemets, à l'ancienne de notre génération, et d'autres plus jeunes, et ensuite leur demander d'écrire un passage, plusieurs passages, plusieurs couplets, avec leur réaction, en fait, à cette histoire. Ça, c'est une super bonne idée. Comment ça s'est passé?
1: Ben, en fait, Matteo et moi, au départ, on a eu l'idée de créer un groupe AMF, Abdelmalik et Matteo Falcon. Et ensuite, l'idée, c'était de travailler sur ce thème et de, j'ai envie de dire, les rappeuses, les rappeurs qu'on aime, les rassembler et aussi faire d'une certaine manière cette idée de transmission, cette idée de lien générationnel. Et surtout, dire aussi que comment la musique répondait au film. Et de dire qu'il y a différents médiums pour finalement parler de la même chose, quelque chose qui nous unit, quelque chose qui et dire qu'on est unis et qu'on avance ensemble, c'est pas cuicui les petits oiseaux, c'est juste le fait de dire qu'on peut regarder notre réalité, on peut être la plus dure même, mais on peut être vraiment dans cette démarche d'écriture comme et du rap finalement comme langage de l'universel en parallèle au cinéma qui est un miroir d'humanité.
0: Ouais. Ouais. Et qu'on peut donc avec de la musique de 2026 dire ce que nous fait cette histoire de 1817.
1: Ouais.
0: Ça aussi c'est important. Alors je le disais, oui, le casting il est très divers et à la fois j'ai l'impression qu'on pourrait résumer votre démarche à tous les deux avec cette phrase de Calbo qui prétend faire du rap sans prendre position. Il y a évidemment beaucoup d'artistes rap aujourd'hui qui ont du succès en faisant des titres qui parlent pas forcément de l'actualité ou de la société, plutôt des choses légères, etc. Là, vous les avez tous mis dans le bain en disant on va parler des vraies choses. Comment ça s'est passé notamment avec les plus jeunes?
1: C'est vrai, et parmi les plus jeunes, il y en a même un que je dirais pas, mais à un moment donné, il me dit « Ah, c'est marrant, on parle de quelque chose qui fait sens. »
0: Wow.
1: Et ça, et on s'est regardé, on était avec Pete, et t'étais là aussi.
2: Ouais,
1: hein.
2: Ouais, ouais.
1: On était en studio, il y avait Pete Bacardi, Matteo et moi. Et on s'est regardé, on a fait waouh. Et c'est ça qui est intéressant. C'est-à-dire que nous, on a grandi comme ça. On a grandi avec, finalement, du rap qui est de la poésie, engagée, qui est en phase avec le réel, qui est en phase avec nos préoccupations, qui dit quelque chose sur le réel.
0: On disait le rap
1: sur
0: conscient.
1: Sur l'état du monde. Le rap conscient.
2: On disait ça avant.
1: Ouais.
2: Avant, on disait ça.
1: Ouais. Et vas-y, continue.
2: C'était l'idée, c'était aussi de transmettre en fait, de faire ce travail de transmission et de faire partager ça à toutes les générations en fait.
1: Ouais, c'est-à-dire que les rappeurs plus jeunes puissent voir notre manière de faire et que nous aussi on puisse se nourrir de leur énergie et de ce partage. Parce qu'encore une fois, il faut jamais oublier, nous sommes la France. Nous sommes le pays des existentialistes, des surréalistes. Nous sommes les pays des artistes qui se mettent ensemble et qui décident de faire, dire les choses ensemble, qui se nourrissent les uns les autres et tout. Et nous, le rap, le hip-hop en France, on s'inscrit directement dans cette tradition-là. Et ce que vous disiez tout à l'heure avec le rap

0: nous a quitté récemment, on lui rend hommage et cet album aussi c'est un hommage rendu à cet acteur central de la culture hip-hop.
1: C'est drôle parce que dans le clip de la chanson qui est Sine qua non, qui est la première chanson que vous avez dévoilée, le fameux pas de justice, pas de paix, on voit que vous travaillez même différemment. Certains travaillent en lisant leur texte sur un iPhone, d'autres sur des copies doubles grand carreau. Mmh. Je ne dénonce personne, mais Abdel Malik, vous bouffez du papier.
0: Nous, on est à l'ancienne.
2: À l'ancienne, avec, ouais. Il y en a qui sont à l'ancienne et d'autres. C'est comme ça.
0: C'est vraiment un marqueur générationnel.
1: Oui.
0: C'est-à-dire, on voit directement.
1: Ceux qui ont écrit dans Notes.
0: Exactement. Ceux qui sortent la plume, la trousse. Avec, ouais.
1: Avec le 4 couleurs et tout.
0: Bah, bien sûr, évidemment. Ça, c'est nous. Ça c'est Mathéo et moi. On est comme ça.
1: Les grands albums de bandes comme ça, dans le rap, et encore plus lié à un film, évidemment, ça fait penser à La Haine en 1995, donc 30 ans avant. Les musiques inspirées de La Haine et cet album sur lequel on retrouvait Aya, MC Solar, le ministère Amer,
0: qui voilà. sont avec nous encore.
1: Exactement, ouais, encore, qui font le pont entre les deux.
0: Ouais. Ouais.
1: Ça a été une influence pour vous, en tout cas, de vous dire, mais oui, mon film, je vais peut-être pas mettre des morceaux de rap dans Fursi, Né Libre, parce que c'est un film qui est à une époque où, voilà, ce serait vraiment très, très décalé. Vous auriez pu vous permettre, mais vous avez pas fait ce choix-là. Mais de vous dire, je vais faire un album à côté, avec.
0: Mais le La Haine, ça reste une référence absolue. Dans ce que le film a été, ce qu'il a représenté, ce qu'il continue à représenter, ce qu'il a été, et même dans sa forme, comment il a été fait. Et forcément, on y a pensé. Mais nous, ce qui nous intéressait aussi, c'était surtout que Mathéo et moi, on officialise un groupe. C'est ça qui nous intéressait au départ. Et parce qu'on est dans un état d'esprit et connecté tous ces artistes qui sont dans le même état d'esprit que nous. Et donc, il y avait ça aussi. Et puis, nous, on a quelque chose de qui est important, qui nous tient à cœur, c'est cette idée de transmission et de, comment dirais-je, de lien générationnel. Ça, c'est un truc important parce qu'encore une fois, on vit quand même dans une époque où le jeunisme prime, l'immédiateté prime. Enfin, on est dans des pensées comme ça un peu. Et l'idée, c'était aussi de deux choses. D'abord, de rendre hommage à la... Et le film parle de ça aussi, finalement, avec la manière dont Fursi, finalement, appréhende son histoire. C'est aussi de rendre hommage au temps long, de rendre hommage à l'intelligence, c'est-à-dire l'éducation, le savoir, la culture comme moyen de transcender sa condition, et puis rendre hommage aux poètes et aux artistes qui sont finalement les fers de lance, j'ai envie de dire, des changements sociétaux, en tout cas des changements profonds sociétaux. Ça a toujours été accompagné par une musique ou de la poésie. Donc ça, MF et moi, Mathéo et moi, c'est des choses qui nous tiennent à cœur. Voilà.
1: Alors je vais citer les acteurs du film. Il y a celui qui joue Fursi, donc cet esclave qui se rend compte qu'en fait il est libre et qui va se battre pendant 30 ans pour obtenir, officialiser, tamponner cette liberté-là. Il s'appelle Makita Samba, voilà celui qui joue Fursi. On a Romain Duris, Anna Girardot, Vincent Macaigne qui joue un rôle terrible. C'est le rôle du maître de Fursi, qui à la fois est dégoulinant d'un amour fin pour lui, comme on aurait un peu pour un animal domestique. C'est ma petite chose, reste avec moi, t'es mieux avec moi. Il y a des scènes terribles, mais vraiment bravo à Vincent Macaigne parce qu'il fallait y aller sur ce rôle. Voilà, il y a Frédéric Pierrot, Micha Lescaut, André Marcon, Moussa Mansali, Sams donc, qui joue Brabant, il y a Lilia Kébédé, François Sureau, Philippe Torreton aussi, enfin, c'est un très très beau casting.
0: Merci beaucoup.
1: Voilà, le film est sorti et je vous recommande évidemment d'aller le voir. Alors, quelle est la réaction de tout un chacun, en général, et d'un artiste en particulier, quand il découvre l'histoire de Fursi? Oui, dans l'histoire française, il y a l'histoire d'un esclave qui, en fait, était libre et à qui on a fait des misères pendant 30 ans pour accepter, officialiser ceci. La réponse, ça peut être la colère, la furie.

au centre du film, il y a aussi la loi, le code noir. C'était toute une série de lois, de décrets qui pouvaient faciliter et rendre possible l'esclavage, l'esclavagisme. Ça donne des

0: des moments incroyables dans le tribunal où quelqu'un regarde Fursy en disant « Mais enfin, c'est pas un homme, il est noir, c'est un esclave, c'est un meuble. » Le code noir n'a jamais été abrogé. Évidemment, et heureusement, l'esclavage est aboli.
1: Bien sûr.
0: Mais le code noir n'a jamais été abrogé. Pourquoi? Par manque de temps? Parce que... Est-ce que ce serait important de l'abroger?
1: Ben, d'abord, ça nous dit quelque chose de profond sur nous-mêmes. Vous savez, moi, j'aime bien donner l'image de pour moi, le peuple français est une famille symbolique. Et dans les familles, il y a deux manières. Des fois, on a des secrets de famille. Il y a deux manières de les traiter. Ou bien on les affronte, on regarde ça droit dans les yeux, et puis c'est difficile, mais on affronte ça tous ensemble. Ou bien on est dans le déni, on cache. Et quand on est dans le déni, sous le tapis, et quand on met ça sous le tapis, dans le déni, on cache, ça finit toujours par nous exploser au visage, mais de manière violentissime. Donc, c'est en ce sens-là où il est important d'abroger à valeur symbolique, mais d'abroger véritablement et officiellement le code noir. Et dans ce sens-là, on a le sentiment que le film qu'on fait, c'est un peu plus qu'un film. L'album qu'on fait, c'est un peu plus qu'un album. Mais en tout état de cause, j'ai écrit une lettre à la présidente de l'Assemblée nationale.
0: Yael Braun-Pivet.
1: Exactement. Pour précisément qu'on remette ce sujet à l'ordre du jour. Il y a deux députés guadeloupéens qui avaient déjà signalé ça déjà à l'époque de Bayrou, lorsque Bayrou était Premier ministre. Et l'idée, hier, on a fait une projection à des députés. Et l'idée, c'est de mettre ça à l'ordre du jour pour que précisément, officiellement, on abroge le code noir. Et officiellement l'abroger, ça voudra dire aussi symboliquement comment fonctionne notre société, où elle va. Le fait de reconnaître et de faire en sorte qu'on ait un futur meilleur, en fait. Et ça, c'est important. Tout simplement, le faire, c'est être à la hauteur de notre identité française. C'est être à la hauteur de nos principes et de nos valeurs, finalement. C'est être à la hauteur de notre humanité.
0: Et oui, parce que les symboles aussi sont importants en la matière. Plus que symbolique aussi, le fait que le film soit sorti avant l'Hexagone, dans les territoires ultramarins.
1: Complètement. Pour nous, c'était important. Le film a été à moitié tourné en France hexagonale et l'autre partie, à La Réunion. Et donc pour nous, c'était important que le film sorte d'abord à La Réunion. Et il est sorti le 3 décembre à La Réunion. J'ai fait de nombreuses avant-premières auprès du public, un public nombreux, émouvant, enfin auprès des scolaires également. Et il est sorti ensuite en Martinique, en Guadeloupe et en Guyane le 12 décembre. Et pareil, j'ai fait des avant-premières fabuleuses, auprès des rencontres avec des scolaires. Enfin, c'était bouleversant. On a vécu quelque chose de bouleversant. Et à la suite de ça, ça a été déjà, et ça continue à être un succès énorme en France ultramarine. Et pour nous, c'est important parce que la France est composée de différents peuples. Il y a le peuple basque, breton, alsacien, etc. Mais il y a aussi le peuple réunionnais, il y a le peuple martiniquais, guadeloupéen. Et mettre en lumière les singularités qui forment la communauté nationale, les différents peuples qui forment la communauté nationale, c'est de dire, on reconnaît vos singularités et ensemble, on travaille à l'harmonie parce que nous sommes une, nous sommes un.
0: Abdel Malik, quand je regarde votre CV, je me dis, waouh, c'est incroyable, en vous accueillant tout à l'heure, je disais, oui, chevalier de la Légion d'honneur, mais vous êtes aussi officier des arts et lettres, lauréat du prix Raoul Breton, celui de l'Académie Charles Cros, le prix Constantin, 4 victoires de la musique, bref, beaucoup de récompenses, et à la fois, je me demande, et Matteo Falcone m'en sera témoin, est-ce que finalement, les gens qui se lèvent à la fin du film, à la fin de Fursy, ce film qui est sorti hier, est-ce que ça vous apporte pas encore plus de fierté que ces titres honorifiques?
1: Non, les titres, vous l'avez dit, titres honorifiques, ça veut dire finalement ça fait partie d'un décorum. Et il faut pas confondre la vraie vie et le décorum. Et on disait tout à l'heure du cinéma qui est un peu plus que du cinéma, ou de la musique qui est un peu plus que de la musique. En fait, l'idée, c'est de dire que comment on va comprendre qu'on est responsable les uns les autres. Comment l'endroit où on se trouve, la position dans laquelle on se trouve, on va aider au bien commun, collectif. Comment on va ramener, d'une certaine manière, comment on va parler et magnifier les trains qui arrivent à l'heure, au lieu de parler toujours de ceux qui arrivent en retard. Comment on va avancer et se dire, ok, maintenant on va arrêter un peu les bêtises et soyons ensemble, avançons ensemble. soyons à la hauteur de notre pays, soyons à la hauteur de nos principes. Et ça, pour moi, c'est fondamental. Et finalement, c'est ça qui compte.
0: Ça vous préoccupe beaucoup, ce vivre ensemble, enfin, ce vivre ensemble, la difficulté qu'on peut avoir en France à vivre ensemble, alors que finalement, on n'est pas dans de si mauvaises conditions par rapport à d'autres pays.
1: Bien sûr. Non, mais on vit ensemble. J'ai envie de dire, on est là les uns à côté des autres, on vit ensemble. Mais la problématique, c'est pas juste vivre ensemble, c'est le bien vivre ensemble. Et au-delà du bien vivre ensemble, c'est la capacité de faire ensemble. Parce que lorsqu'on fait ensemble, on apprend à se respecter, on apprend à se connaître. Pourquoi j'attache tant d'importance à cette idée du collectif? C'est que lorsqu'on fait un album comme Fursi Héritage, on se retrouve tous en studio et on est là, il y a des gens qu'on connaît plus, d'autres qu'on connaît un peu moins, et puis on découvre cette dextérité, on trouve cette générosité, et tout d'un coup, parce qu'on a fait ensemble, on se respecte et on avance ensemble. Et pareil pour un film. Quand on travaille sur un film, c'est finalement la communauté nationale ou la France en petit. Et si on arrive finalement à créer de l'harmonie là-dedans, et si on arrive à positivement construire tous ensemble à ce niveau-là, ça veut dire qu'on peut le faire aussi d'un autre point de vue, d'un point de vue macro. Si on arrive à ce niveau-là, eh ben, ça veut dire qu'on peut arriver aussi à d'autres niveaux. Et c'est ça qui est important. Et moi, mon idée, c'est de dire peut-être quand tout sera fini, parce que la finitude, ça existe, c'est de se dire ben, peut-être que je n'aurais pas été parfaitement inutile, que peut-être j'ai servi à quelque chose.
0: Moi, je crois que oui. Vous êtes d'accord, Mathéo ?
2: Ouais, tout à fait. Non, mais c'est bien parce que cet esprit de fédérer autour de valeurs, je trouve que des valeurs qui nous sont communes, je trouve que c'est essentiel. Vraiment.
0: Très important. Citons, s'il vous plaît, Bilal Al-Aswad, qui est votre frère, ouais. Abdelmalik, ouais. Qui a composé la musique qui est dans le film, Fursi Héritage, le score, mais également les musiques de AMF.
1: Ouais, il a composé...
0: Et de Fursi Héritage.
1: Ouais, Bilal, c'est un artiste extraordinaire, c'est-à-dire autant il a fait le score, enfin tout ce travail musical sur le film.
0: La musique classique.
1: La musique classique, et autant il a fait tout ce travail sur l'album, c'est lui qui compose. Et lui aussi, il nous dit quelque chose. Il nous dit que pendant longtemps, on a parlé des compositeurs hip-hop comme juste des beatmakers, des gens qui se mettent et qui font un truc et que c'est pas. Non, ce sont.
0: D'ailleurs, on dit pas la musique, on dit c'est une prod.
1: C'est une prod. Mais en fait, c'est
0: de la musique.
1: C'est de la musique. Et c'est des artistes à part entière qui ont aussi une puissance, une ambition esthétique. Et Bilal, c'est ça. Mais je tiens aussi à souligner qu'il y a un morceau dans l'album, celui des Ministères Hammer, qui est fait par le grand Jimmy Finger. C'est le seul morceau que Bilal n'a pas fait dans l'album, et c'est important de citer Jimmy Finger parce que lui aussi, c'est une légende. C'est lui qui a fait toute la musique du secteur A, qui a fait tout ce travail à la fois d'Arsenic, Doc Gynéco, aussi une partie. Enfin, c'est une grande figure, et donc voilà. Et pour nous, c'est important de rendre hommage aussi à ces grands artistes d'un point de vue général. Encore une fois, nous sommes la France, et la France, dans notre histoire, il y a des artistes, des grands artistes fabuleux qui sont inspirants, et Jimmy Finger est de ceux-là aussi.
0: Fursi Héritage, l'album est dispo.

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1: Allez voir Fursi, Né libre, un film d'Abdel Malik avec Makita Samba, Romain Duris, Anna Girardeau, Vincent Macaigne. Ça commence à La Réunion en 1817. Cet esclave qui avait appris à lire en cachette et qui découvre qu'en fait il est libre puisque sa mère était libre, et son combat de 30 ans, c'est l'histoire de l'abolition de l'esclavage en France. C'est vraiment un grand film. Et l'album qui l'accompagne, Fursi Héritage, premier album officiel donc de votre groupe, Abdel Malik, Matteo Falcone, AMF. Envie d'un concert, envie d'un album, envie de quelque chose, messieurs, pour finir?
2: Il y a des choses qui arrivent en termes de concert. Mais ce qui est sûr, c'est que on va voir selon des événements et tout, mais il y a l'album de Matteo Falcone qui, lui, prépare son album aussi à lui tout seul. Oui, et, donc voilà. Mais
1: à l'iPhone ou aux feuilles A4 grand carreau?
3: Je suis plus comme Malik, j'écris sur du papier.
1: Ah, d'accord.
2: On est à l'ancienne, l'ancienne école. Mais donc voilà, donc plein de projets. Et puis aussi, vous aviez parlé de Gibraltar en début d'émission.
1: Oui.
2: C'est les 20 ans de Gibraltar et on va partir sur la route pour faire un album, lapsus non révélateur, pour faire une tournée, mais où j'interpréterai que les morceaux de Gibraltar, de l'album Gibraltar. Bon, évidemment, il y aura Matteo Falcone qui, lui, précisément ouvrira. Mais voilà, il y a cette idée aussi, encore une fois, de dire à quel point la musique est un lien. De dire à quel point la musique embrasse, j'ai envie de dire, toutes les parties de notre être, à la fois notre cœur, mais aussi notre intellect. Voilà.
1: On fera pas mieux. Moi, je dis, on arrête là. Abdel Malik, merci.
2: Merci de nous avoir reçus.
1: Matteo Falcone, merci beaucoup.
3: Merci beaucoup. Merci.
1: À bientôt. Allez voir Fursi, Né libre. Écoutez, Fursi, Héritage, vraiment, je vous le recommande.

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1: J'ai rencontré une fois dans un restaurant, et quand ce disque est sorti, son troisième album, j'étais à Biarritz et je me suis dit, allez, je garde ce moment, je vais aller sur la plage tranquillement avec mes écouteurs et je vais écouter l'album. Et

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4: Bonjour, bonjour, j'espère que tout va bien chez vous. Alors que vous soyez en vacances, au travail ou à la maison, la prochaine heure est là pour vous donner le sourire et vous changer les idées. Aujourd'hui, Valérie Damido et Eric Bastien sont avec des candidats plus sympas les uns que les autres. Laetitia, qui n'écoute pas son mari. Adam, un fan de Dorothée. Mais aussi Thomas, qui rêve d'être une torche humaine. Pourquoi pas? Et Karine, qui veut que sa maison soit rangée tout le temps au cas où. Mais au cas où quoi? Réponse avant 13h et juste après Rick Astley sur votre radio ici.

0: le plus grand succès de Rick Astley qui nous ramène à la fin des années 80, Never Gonna Give You Up sur votre radio ici. Alors en novembre dernier, c'est Laetitia d'ici La Rochelle qui jouait avec nous. Laetitia qui a un petit défaut qui rappelle à Valérie que son mari a le même. Et puis il y avait aussi Vincent d'ici Normandie, un pro des desserts qui a donné envie à Eric Bastien et qui peut peut-être vous inspirer pour midi ou ce soir.
1: Alors Laetitia, là. Elle a une autre manie qui énerve un peu son mari, notre Laetitia. Il paraît, hein, c'est ton mari qui nous a raconté ça, mon petit chat, hein, Mathieu, hein, il nous a dit que quand tu lui poses une question, il répond, tu dis ok, mais 5 minutes après, tu reposes la même question, parce que t'as pas écouté, c'est vrai ou pas cette histoire?
2: C'est vrai.
1: Ah, voilà. Mais en fait, t'écoutes pas ce qu'il te dit ou qu'est-ce qui se passe?
2: Si, j'entends sur le coup, et puis après, oui, en fait, je fais souvent autre chose en même temps, donc voilà.
1: C'est-à-dire que tu fais semblant d'écouter, mais tu n'écoutes pas ton pauvre mari, quoi.
2: Bah si, quand même, mais voilà.
1: Voilà. J'en connais un qui est comme ça. Mon mari, c'est l'inverse. Moi, je parle et il fait ouais, et il n'entend pas. C'est les gens qui, je pense, ont un problème, qui se pensent supérieurs à nous. Voilà, c'est tout ce que j'ai à dire.
3: Tellement solidaire avec votre
1: Mathieu, je compatis avec toi. Alors, tu as un autre truc que tu rêverais d'avoir. Il y a des gens, leur super pouvoir, ça serait d'être invisible, de gagner au loto, de... Non. Notre Laetitia, elle, son super pouvoir, ça serait que la maison soit toujours bien rangée et propre.
3: Voilà. Bah oui, pour les cambrioleurs.
2: C'est ça.
3: Puisqu'elle en a peur.
1: Mais qu'est-ce que c'est que ce super pouvoir? C'est pas un super pouvoir, ça.
2: Ben si, parce que comme ça, je peux faire autre chose que ranger la maison et faire le ménage, la lessive. Je peux aller balader, dépenser, voilà.
1: Mais tu sais que ça, tu peux le faire sans pouvoir magique. Il suffit de le décider, tu sais.
2: Oui, c'est vrai.
1: C'est une question de choix, mon petit chaton. Tu regardes le truc et puis tu te dis, tu sais quoi, je le ferai plus tard. Et puis tu, hop là.
3: Laetitia, il paraît que tu aimes bien ranger ta maison. Je vous repose la question, puisque vous avez dit, au bout de 5 minutes, elle a oublié. Donc,
2: c'est vrai.
3: Voilà.
1: Bon, ma petite sorcière bien-aimée, nous allons tout de suite essayer de marquer davantage de points. C'est la question à 3 points, c'est la question à choix multiple.
3: Davantage, c'est le mot. Hein.
1: Alors... Je pose la question, je te fais des propositions à mon top chrono, t'as 10 secondes pour me donner ta proposition. Tiens, je te mets un petit Billy the Kick.
4: Mangez-moi.
1: Voilà. Alors, nous n'allons pas parler de champignons hallucinogènes, nous allons parler de chaîne alimentaire. Laetitia, le cycle de la chaîne alimentaire commence par les herbivores, les prédateurs, les plantes. Éric Bastien.
3: Oui, bien sûr.
1: Top chrono, 10 secondes. La chaîne alimentaire commence par herbivore, prédateur, plante. Éric Bastien.
2: Prédateur.
1: Et non. La chaîne alimentaire commence par les plantes. Grâce à la photosynthèse, elle transforme la lumière du soleil, l'eau et le dioxyde de carbone en matière organique. Ça sert ensuite de nourriture aux herbivores qui nourrissent à leur tour les carnivores et ainsi de suite. Bon, pas de points, mais voilà, maintenant tu sais.
3: Dire que vous lui avez dit tout ça il y a 5 minutes et qu'elle l'a déjà oublié, elle aurait pu vous répondre sans problème. Notre Vincent à Conches-en-Ouche avec tous les Conchois dans l'heure qu'on salue. Alors Vincent, il travaille dans les services d'eau potable, on l'a dit, il aime pas trop le bricolage, c'est un grand sportif. Il fait aussi de la cuisine. Hein. Enfin, ta femme est visiblement un peu meilleure que toi.
5: Ma femme est sur les plats salés.
3: Ah.
5: Effectivement, plus régulière, bien meilleure. Et moi, sur le sucré. Moi.
3: Ah, alors vas-y, fais-moi un petit peu rêver là. Qu'est-ce que tu pourrais nous proposer comme petit dessert sympa ce midi?
5: Oh, bah, les petits classiques voilà, de tous les jours, on va dire. Les petits gâteaux fondants au chocolat, les gâteaux aux noisettes. J'adore les noisettes. Donc, voilà. Après, là, on arrive sur les bûches de Noël.
3: Mais oui.
5: Traditionnelles, crème au beurre, mais pas trop lourdes. Juste ce qu'il faut de crème. Avec une génoise bien légère. Ça descend tout seul après le gros repas de fête.
3: Oui, bah oui, c'est sûr. Après, avec la petite verveine citronnée, ça descend tout seul.
1: Avec la verveine citronnée au whisky. Voilà.
3: Non, mais il a des arbres qui donnent des pommes, donc du coup, c'est aussi pour ça qu'il fait plein de desserts.
5: Ah oui, c'est vrai que le crumble aux pommes, pomme poire, c'est traditionnel.
1: J'aime bien quand tu dis Il a des arbres qui donnent des pommes. Ben ça oui. s'appelle comment les oui. arbres qui donnent des pommes?
3: Des pommiers.
1: Voilà.
3: Voilà. Le Paris-Brest, le tiramisu, grâce au tiramissier, bien sûr, qui donne le tiramisu, l'arbre le plus connu. Et puis la forêt noire. Et alors là, Valérie va être contente parce que tu aimes la moto.
1: Ouais, Johnny.
3: Et on salue ta candidate.
6: La tia.
3: Voilà.

0: Dansons, un des derniers titres de Céline Dion, écrit et composé par Jean-Jacques Goldman dans la playlist d'ici. Comment un éléphant peut amener à la suspension d'un permis de conduire? C'est ce que nous explique maintenant Frédéric d'ici Touraine. Quant à Zoé d'ici Orléans, elle raconte à Valérie Damido et Eric Bastien son dernier séjour au ski. Et elle s'en souvient bien sur votre radio ici.
1: Alors Frédéric Petit, paraît qu'il t'est arrivé une histoire un peu rigolote. T'es allé à Thoiry avec tes parents et là t'as vu un éléphant s'asseoir sur la voiture de devant.
2: C'est un parc animalier, hein, Thoiry.
1: Oh my god. Et donc, comme ça, il s'est approché de la voiture et pof, il s'est assis.
3: Ouais, deux voitures devant. Et c'est une image qui m'est restée pendant très longtemps. C'était pendant les années 70, tu vois. C'est une image qui m'est restée et mes parents étaient. Et puis un jour, ils ont décidé d'aller là-bas. Et puis, le gars, c'était une deux chevaux. Il s'est assis sur une deux chevaux.
1: Il a eu de la chance de repartir parce que fesses de l'éléphant. Et alors, il paraît que plus tard, tu as entendu cette histoire racontée par le propriétaire de Thoiry, hein, le vicomte de la Panouse.
2: Bien sûr, le vicomte.
1: Et donc, ça fait beaucoup rire parce que toi, tu l'as vécu en direct, ce truc.
3: Alors, je me posais la question de savoir si c'était pas que c'était arrivé une autre fois. Vu le nombre de personnes qui passent, ça peut être arrivé aussi. Et le mec, il a été arrêté par les flics. Et les flics l'ont pris, ont dit mais vous déconnez, ils l'ont fait souffler. Et le gars, il avait bu un canon en déclarant faisant la déclaration pour l'assurance chez le comte de la Palouse. Et puis, il a perdu son permis.
1: Ah bah super, bah voilà, on dit qu'on a un éléphant qui s'assoit et on perd son permis. Bon.
2: Ah, ça change des chevreuils. Hein.
1: Ça change des chevreuils. Alors Frédéric, on va essayer... Les sangliers aussi. On va essayer de marquer des points. Tu n'en as qu'un, je te propose d'en marquer 5 d'un coup. Alors attention, écoute bien la question. Dans quelle célèbre série télé les braqueurs portent une combinaison rouge et un masque de Salvador Dali? Dans quelle célèbre série télé les braqueurs portent une combinaison rouge et un masque de Salvador Dali? Top chrono, 10 secondes. Prédo? Prédo?
3: Aucune idée.
1: Aucune idée, eh bien c'était la Casa de Papel.
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1: La la la la la la la la la la la la la la. Et oui, Bella Ciao, ils ont remis cette chanson un peu à la mode.
2: Oui.
1: Bravo la Casa de Papel, avec un braquage exceptionnel, comme on aime en voir plus souvent à la télé.
2: Voilà.
1: Alors, pas de point.
2: Mais non. Zoé, est-ce que tu l'avais? Tu connaissais la Casa de Papel?
5: Oui.
2: Ouais, tu l'avais.
1: Bien sûr.
2: Bon, j'espère que tu auras la réponse à la question qui va arriver dans un instant. Zoé, je ne sais pas pourquoi je dis Chloé. Zoé, donc ici Orléans. Notre Zoé, voilà, qui est active pour, on l'a dit, hein, notamment le Canitrail. Tu as déjà fait la figuration aussi dans un clip. C'était quoi? C'était quelle chanson?
5: On s'était pas du tout connu, hein. C'était quelqu'un qui est vers chez moi et qui voulait des figurants.
2: Non, mais c'est bien. Tu as 29 ans, donc bientôt 30 ans, t'as un rêve. Hein. Pour tes 30 ans, t'aimerais aller là. Et c'est où là? Où tu veux aller?
5: La Guadeloupe.
2: Et pourquoi? Qu'est-ce qui t'attire? Qu'est-ce qui fait que voilà, les 30 ans, tu voulais passer là-bas?
5: Bah, ça fait quelques années que je voulais y aller et pour l'instant, j'ai pas eu l'occasion, mais voilà, j'aimerais bien y aller pour mon anniversaire. Enfin, l'année de mon anniversaire.
2: Bah, je te le souhaite, on va quitter le soleil pour un autre soleil. Eh oui, les sports d'hiver. Zoé, elle n'a pas vraiment de bol aux sports d'hiver. Elle y a été il y a quelques années avec une copine. Tu t'es retrouvée sur une piste et qu'est-ce qui s'est passé?
5: J'étais tétanisée.
2: Ah, tétanisée. Alors pourquoi t'es partie au ski?
5: J'ai pas réussi. Parce que ça faisait longtemps que j'avais pas été et puis j'avais envie.
2: Ouais.
5: Et ça faisait longtemps, comme je dis, ça faisait longtemps que j'ai pas été. Et en fait, j'avais pas du tout. Normalement, c'est une piste verte, hein, mais
2: oui,
5: au bleu,
2: facile.
5: Je sais plus.
2: Ouais.
5: Et en fait, j'avais pas du tout d'idée de ce que j'avais devant moi. C'était vraiment une pente bien pentue, en fait.
2: Donc, du fait que
5: je voyais pas où j'allais.
2: Ouais. Et alors, donc, t'es resté à la station manger de la raclette, quoi. Et boire du chocolat chaud.
5: Voilà, et faire des raquettes.
2: Ouais. Et des raquettes. Bon, pas de tétanisation maintenant avec la question qui arrive. Elle vaut 5 points, la voici. Et on va parler de couleurs, on parlait des pistes bleu, rouge, jaune. Tiens, une autre couleur que nous cherchons ensemble. De quelle couleur, écoute bien, est la gorge du rouge-gorge? De quelle couleur est la gorge d'un rouge-gorge? Top chrono, 10 secondes.
5: Elle est rouge. Non, elle est...
2: effectivement, on s'emballe vite parce qu'on entend rouge-gorge, ouais. On a envie de dire rouge et tu vas le regretter parce que tu nous as dit marron, tu la vois, elle est marron, tu le vois, hein.
1: Non.
2: Eh ben non, c'est orange. Eh oui, une tache orangée qui est reconnaissable dans nos jardins.
1: Voilà.
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0: extrait de son premier album Sur la route de Palmas. Vous écoutez ici dans moins d'une minute votre agenda de l'été avec vos bons plans de sortie dans votre région. Ensuite, Julien Clerc vous accompagnera avant de retrouver les meilleurs moments d'Otaquet avec Valérie Damido et Eric Bastien sur votre radio ici.
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2: Bienvenue, si vous nous rejoignez jusqu'à 13h, ce sont les meilleurs moments d'Au Taquet avec Valérie Damido et Eric Bastien. De quoi vous donner le sourire pendant l'été, on a évidemment une pensée pour celles et ceux qui sont au travail. Avant de les retrouver, place à Julien Clerc qui est en tournée dans toute la France à partir de la rentrée. Première date à Cannes, Montluçon et Gap. Voici Hélène dans la bande-son d'ici.

0: Julien, Claire, Hélène, sur votre radio ici. Si vous êtes un fidèle d'Otaquet, vous savez qu'Éric Bastien ne parle pas bien anglais et qu'il est aussi un pro de la blague nulle et des jeux de mots faciles au grand désespoir de Valérie Damidot à chaque fois. Voici un exemple maintenant avec Adam et Sylvie qui habitent tous les deux dans des communes qui ont bien inspiré Éric. Valérie n'était pas en reste, cette fois-ci. Heureusement que nos deux candidats avaient de l'humour.
1: Alors Adam, tu joues avec ici Touraine, tu habites à Bléré en Indre-et-Loire. Tu es électricien?
2: C'est ça.
1: D'accord. Moi j'aime pas l'électricité, j'ai toujours peur de... Voilà.
3: Ça pique.
1: Et alors, tu petit, tu te pas, bon, tu sais pas trop ce que tu voulais faire, mais tu voulais être cordonnier. Qu'est-ce que c'est que cette histoire?
2: Ah, j'ai toujours adoré. J'ai toujours adoré l'odeur quand on rentre dans les vieilles cordonneries, l'odeur de colle, de cuir, préparer les chaussures, les belles chaussures en cuir. Ça m'a toujours plu. Voilà.
1: Mais t'as pas fait ça finalement. Mais tu quand même, tu fabriques des sacoches, des trucs en cuir. Tu crées des choses en cuir, même si t'es pas cordonnier.
2: C'est ça, je suis assez bricoleur, je joue un peu à la pétanque, j'ai fabriqué des sacoches pour mettre les boules de pétanque dedans, support à vélo, enfin je fais un petit peu de tout, j'aime bien bricoler, j'aime bien inventer surtout.
1: Alors, mon petit chat, on va essayer tout de suite de gagner le premier point avec la question vrai ou faux. Quand je dis top chrono, tu vas vite, hein, c'est 5 secondes. Tiens, je te mets une petite chanson.
2: Pas de soucis.
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1: Alors,
3: ça va votre diabète, vous?
1: Ah ben moi j'ai pas de diabète. Moi,
3: ah bon,
1: c'est, moi c'est le cholestérol, comme tous les vieux. Alors, le carré de sucre, Adam, a une forme rectangulaire, car pendant la guerre, les soldats s'en servaient pour remplacer leurs dents manquantes. Alors, le sucre est-il rectangulaire pour remplacer les dents manquantes des soldats pendant la guerre? Vrai ou faux? Tu dis quoi?
2: Faux.
1: Eh ben, même pas 5 secondes d'attente et il dit faux. Eh bien, tu as totalement raison. Au 19e, le sucre était vendu en gros pain qu'il fallait casser à coups de marteau. Et une fois, sa femme s'est blessée. Du coup, Jacob Christophe Rad a eu l'idée de créer des petits morceaux plus pratiques et beaucoup moins dangereux. Depuis, on a cette petite forme. Bon, maintenant, ils font des ronds et tout ça, mais voilà. Donc, très bien, un point pour Adam.
3: Eh bien, en face d'Adam, c'est Sylvie. Oui, il y a concurrence. Vous savez qu'il y a deux teams. Il y a la team d'Amido, il y a la team Bastien. De toute façon, j'aime pas votre concurrent. J'aime pas votre candidat, Adam. Je vais même vous dire, je peux pas le blairer. Parce qu'il habite Bléré. En Indre-et-Loire, vous avez dit.
1: Alors, il est chanson, mais les vannes de merde, il les a toujours. Ça va partir comme l'autre fois avec Pulse.
3: Bah, c'est marrant.
1: T'es prêt, Adam, tu vas t'en taper toute l'émission.
3: C'est drôle quand même. C'est comment
2: J'ai l'habitude. Hein.
1: Ouais. Ah bah oui.
3: Et les habitants de Bléré, c'est comment leur nom?
2: C'est pas des blaireaux, hein, je le dis tout de suite.
3: Je suis pas permis.
2: Comme ça, je l'ai battu.
3: Hein. Alors, c'est quoi alors?
1: C'est des blairais?
2: Des blairois.
3: Okay. On n'est pas mieux avec Sylvie qui habite à Vertou. Marrant comme nom, ça, Vertou. Bonjour Sylvie, c'est où Vertou?
5: Banlieue sud, bonjour déjà.
3: Bonjour.
5: Et c'est la banlieue sud, sud-est de Nantes. Hein.
1: C'est Vertou,
5: le
1: quoi.
5: Vignoble. Vertou, c'est le vignoble.
3: Vertou, mais pas très loin non plus. Voilà. Vous pouvez envoyer la blague. Pas drôle pour Valérie quand même. Pas mal celle-là.
1: Et comment ça s'appelle les habitants de Vertou?
5: Les Vertaviens et les Vertaviennes.
3: Vous avez des enfants ou pas?
5: Nous, deux chacun, voilà.
3: Deux chacun, ok. Donc voilà, très bien recomposé.
5: Ils ont 40 et 37 ans, hein, c'est des grands.
3: Ah oui, c'est des grands.
1: C'est des petits ados, quoi.
3: Donc il y a des petits enfants, j'imagine, dans tout ça.
5: Voilà, et j'en ai une qui va arriver dans une demi-heure, là.
1: Oh my god, elle est à la clinique.
3: Elle accouche dans une demi-heure ou elle arrive à la maison?
5: Non, elle arrive à la maison. Non.
1: Ah bon.
3: Et vous savez comment elle s'appelle? Qui c'est qu'on retrouve à 13h, tous les jours à 13h?
1: Bah Wendy.
3: Elle s'appelle Wendy, le petit bout de chou qui a un an et demi.
5: Ma deuxième petite fille s'appelle Wendy.
1: Là.
3: Magnifique.
5: Et ma première s'appelle Mona.
3: Alors on est infirmière en bloc opératoire, donc très content. Attends, rassure-moi, moi je suis content d'avoir une infirmière là. Voilà. Plus t'as repris du service, t'as vacciné les gens pendant le Covid, t'as toujours voulu être infirmière.
5: Oui, mais c'est fini là, hein, c'est bon.
3: Ah, c'est fini. Bon, allez. Attendez, mais attention, ça va à 12-7, on est bien.
1: Allez, pose ta question.
3: Sylvie, voici la question avec un petit extrait.
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3: Est-ce que tu vois un peu comment Otaquet fait bien les choses? On parlait de Wendy, là, il n'y a même pas deux secondes.
1: Wendy.
3: Ben voilà, Peter Pan, maintenant, dans l'histoire originale. Peter Pan est un assassin. Moi, je la ferme. Est-ce que c'est vrai ou faux? Voici le confort de 5 secondes.
1: Top chrono.
3: Attention, réponds bien sur les 5 secondes. Vrai, elle l'a dit sur le top.
1: Ouais.
3: Hein. Oui, c'est vrai, ouais. Dans les textes de James Matthew Barry, donc en 1860, Peter Pan est bien plus sombre que dans Disney. Il se bat sans pitié contre les pirates et c'est un assassin. Il élimine les garçons perdus qui grandissent trop vite. C'est dingue, ça.

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1: Marc Lavoine de retour avec Occupé, titre qu'il partage avec son ami Patrick Fiori. Patrick Fiori qui est sur scène demain à Sainte-Maxime. Nous retrouvons Adam d'ici Touraine, un fan de Dorothée, mais alors un vrai, hein, vous allez voir pourquoi et comment. Et Sylvie d'ici Loire-Océan qui fait partie d'une chorale. Éric Bastien et Valérie D'Amédo tentent de la faire chanter. Vont-ils y arriver? En tout cas, ils ont donné de la voix pour la motiver sur votre radio ici.
2: Adam, qui donc habite à Bléré dans l'Indre-et-Loire, Adam, son super pouvoir qu'il aimerait avoir, et ben ça serait revenir à l'époque de quand il était jeune, c'est-à-dire il n'y a pas longtemps, c'était avant-hier, hein, et pour passer un après-midi avec le club Dorothée.
3: C'est ça.
2: Alors, pourquoi? Parce que tu voulais voir ton nom quand il y avait les anniversaires, là, dans le générique?
3: C'est ça, déjà, à la fin, parce que bah, jeune, j'ai pas pu... Enfin, mes parents m'ont pas inscrit.
2: Ah,
3: et et je suis hyper nostalgique du Club Dorothée. De Dorothée, du Club Dorothée.
4: Et tu vas l'avoir en concert, là, au mois de mai, à Paris, ou pas?
3: Oui, pas à Paris, parce que les places, je crois que ce sont...
4: Ah, c'est parti en deux ans, ouais.
3: 13 minutes, un truc comme ça.
4: Ouais.
3: Et donc, par contre, je vais à Nantes.
2: Ah,
3: je
2: vais
3: voir Dorothée à Nantes.
2: Voilà. Bah, peut-être bien que tu vas réussir à la rencontrer à la sortie, pour avoir un petit autographe, parce que...
3: Ah. Je vais essayer.
4: Et c'est quoi ta chanson préférée de Dorothée, histoire qu'on chante là un truc?
3: Le tremblement de terre.
5: C'est comme un tremblement de terre.
2: Ah, bah, t'entends pas beaucoup chanter, hein.
4: Hey,
5: un tremblement de terre.
4: Ouais.
6: Ravine sur la terre.
2: Hey, Dorothée, si tu nous écoutes, je t'en supplie, à Nantes, sois gentil avec notre petit Adam qui est très très fan. Parce que je vais vous dire à quel point il est fan, notre petit Adam.
4: Ah.
2: Pour son enterrement de vie de garçon, t'étais déguisé en quoi?
3: En Dorothée.
2: Et voilà.
4: Est-ce qu'on peut voir une photo de
2: Alors,
4: ce truc-là?
2: J'aimerais que tu envoies à Maître Coupez, notre responsable, une photo. Tu as évidemment des photos de ce moment.
3: Oui, enfin, vous allez beaucoup rigoler. Hein.
2: Bah, c'est le but.
4: C'est le principe. Hein.
2: Si c'est pour qu'on rigole pas, non.
3: Pour vous donner un détail, col en rose.

0: Ouais.
1: Perruque blonde.
2: Normal.
1: Voilà. Il m'avait fait des couettes.
0: Eh ben oui. Voilà. Eh ben oui.
1: C'était ravissant.
2: Mais on va se faire un plaisir de mettre ça sur les réseaux, dis
0: mais
2: donc.
0: Oui, ben oui, il a fait. Attends, il s'est baladé dans la rue en Dorothée, il a fait un paintball, pop. Bon, voilà. Alors écoute, moi je trouve que ça mérite un autographe à la sortie du concert.
2: On salue Jackie, parce qu'il écoute des fois l'émission, Jackie, qui était dans le club de Wii. Il nous écoute des fois.
0: Non, nous on s'en fout, lui il est fan de Dorothée, il n'est pas fan de Jackie.
2: Ouais, mais Jackie, c'est Dorothée.
0: Non,
2: c'est
0: pareil. Dorothée.
1: Si je vois Jackie, je veux bien aussi un autographe.
0: Ah bon, ça va alors.
1: Vraiment,
0: okay.
1: C'était vraiment l'équipe de l'époque. Quoi.
0: C'est pas faux. Alors, Adam, tu as 4 points. Là, je te propose d'en marquer 5 de plus avec la question cash. Écoute bien, je te mets une petite pub. C'était une pub avec Vanessa Paradis en petit oiseau. Hein, une pub pour Chanel. Nous allons parler de Chanel. Adam, quel était le prénom de la célèbre créatrice de mode surnommée Coco Chanel? On l'a surnommée Coco Chanel, mais c'était quoi son prénom? Top chrono, 10 secondes.
1: C'est pas Corinne.
0: Non, c'est pas Corinne.
1: C'est pas Corinne. Claude, peut-être?
0: Nope. C'était Gabrielle, Bonheur Chanel, dite Coco.
1: Je ne l'avais pas.
0: Et voilà. Bon, bah, tu ne l'avais pas. Bah, sans regret. Alors, tu as 4 points.
2: Sylvie, il est 12h45. Il est l'heure de la chorale de Otake.
0: Bon chemin.
2: Oui, parce que notre Sylvie, elle fait partie d'une chorale. Alors, déjà, bah, comment s'appelle cette chorale? Et qu'est-ce que vous chantez,
3: le
2: Sylvie?
3: Le cœur du chêne.
2: Le cœur du chêne, c'est chez toi, c'est à Vertou?
3: Oui, le Chêne, c'est un quartier de Vertou. Ils ont appelé il y a très longtemps. Hein, c'est une vieille chorale déjà.
2: Et tu chantes quoi? Alors vous apprenez quoi en ce moment?
3: On fait tout. Maintenant, non, je vais pas vous dire. Vous allez me faire chanter.
2: Bah, évidemment. Attends, tu nous vois venir. Bien sûr qu'on a envie de t'entendre un petit quelque chose. Allez.
3: Non. Et puis ça, on fait des canons. Alors faut être.
2: Mais attends, mais nous, on sait faire les canons. Attends, tu nous as pas vu physiquement. Alors, nous sommes des canons.
0: Non, alors on n'est pas des canons, mais par contre, moi j'ai appris à chanter un canon à l'école.
2: Alors, allez, vas-y, on se fait une tierce, une quinte, hein, on est comme ça.
3: Qu'est-ce qu'on a alors? Bon, en ce moment, on révise pour les illuminations de la ville, donc on chante des chants de Noël. Hein, alors, sur Noël, c'est...
0: Jingle bell, jingle bell, jingle bell.
3: Non, on l'a fait l'année dernière.
0: All I want for Christmas is you.
2: Sylvie,
3: ouais,
2: t'inquiète
3: on va
2: pas.
3: Ce genre de chanson là, enfant de Palestine, enfant d'Israël, d'Amérique ou de Chine, en ce jour de Noël, que ton regard se pose sur la terre ou le ciel, ne retiens qu'une chose, il faut croire à Noël.
0: Ouais.
3: Donc voilà, Noël des enfants du monde.
2: Bravo Sylvie, j'ai cru que t'allais pas le faire. Hein.
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0: Michel Jonas, qui a quelques dates de concert à partir d'octobre. Il sera par exemple à Bourgoin-Jallieu en Isère et au Blanc-Mesnil en Seine-Saint-Denis en décembre. Dites-moi dans la playlist d'ici. Allez, restez avec nous dans une poignée de secondes. Valérie Damido et Eric Bastien sont avec deux autres candidats au taquet. Thomas d'ici Paris-Île-de-France qui a un rêve étrange. Je pense que depuis 2 ans, c'est le seul à nous avoir dit cela. Et Karine d'ici Lorraine qui veut absolument que sa maison soit impeccable avant d'aller se coucher pour une raison très particulière. Là aussi, je pense que c'est la seule fois où on nous a donné cette explication sur votre radio ici.
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2: Thomas, tiens, si je te mets ça, qu'est-ce que tu penses, hein?
3: Champignon.
2: Ouais, alors, parce que... Eh oui, notre Thomas, il collectionne les consoles vintage des années 80-90.
3: Ah ouais, la Game Boy.
4: C'est ça.
2: Alors, qu'est-ce que t'as comme console?
4: Alors, j'ai la Wii, j'ai la Nintendo NES, la Nintendo 64, la Sega Mega Drive, la Mattel Intellivision, la
3: Xbox.
2: Mais c'est trop récent.
4: Xbox, je ne l'ai pas, non, je l'ai revendue.
3: Ah, la première Xbox est sortie il y a presque plus de 20 ans. Hein.
2: Oui, mais ça, c'est pas années 80, tu vois.
3: Ah oui, c'est années 80, mais quand même, ça devient vite.
4: Je ne sais même plus, j'en ai tellement.
2: Et alors, qu'est-ce que t'en fais? Parce que moi, j'ai une vieille console Atari et je l'ai mise dans un cadre et je l'ai encadrée et elle est au mur chez moi.
4: Eh ben, on joue avec Baptiste de temps en temps.
2: Ah bon ? C'est quoi ton jeu préféré ?
4: Ah, Street Fighter 2.
2: Ah oui.
4: On peut se taper dessus autant qu'on en veut et.
2: Ouais, c'est pas mal.
4: Bah, comme moi j'ai grandi avec ça, Baptiste il touche pas les boutons quoi.
2: Ah bah oui.
4: Déjà mort.
2: Eh oui, bah bien sûr, donc c'est tellement injuste. Tu es horrible.
4: J'adore.
2: Je vois bien. Alors. Tu as un rêve, c'est être cascadeur au Puy du Fou, être torche humaine.
4: Ah, j'aurais adoré.
2: Mais c'est-à-dire, explique-moi
3: ça. Ça, c'est un rêve de dingue, on n'avait pas eu ça.
2: On n'avait pas eu ça. C'est-à-dire.
4: Eh ben, en fait, sur le spectacle historique, il y avait pas mal de tableaux dans lesquels je jouais, donc la plupart du temps, je venais à mourir.
2: Ah, bah oui.
4: Et j'avais une. Bah oui, comme ça. Et j'avais une scène où je mourais sur un bûcher. Et, bon, et bien sûr, le foyer était placé devant nous, mais l'illusion d'optique faisait que... Et du coup, j'adorerais faire une vraie torche humaine. Et puis, bah, le Puy du Fou, c'est tellement extraordinaire.
2: Ah bah oui.
4: Si j'avais l'occasion d'être Puy Follet et de participer à ce genre de spectacle, j'en serais le plus heureux du monde.
2: Et bah voilà, bon. Alors,
3: un joli rêve, en tout
2: cas. Ouais, c'est un joli rêve, cascadeur au Puy du Fou. Alors écoute bien, nous allons tout de suite poser la question à 5 points.
4: Ok.
2: Quel romancier français a signé ces dernières années les best-sellers suivants? La fille de papier, Central Park ou La vie secrète des écrivains? Qui a écrit ces livres? La fille de papier, Central Park, La vie secrète des écrivains.
4: Je le sais.
2: Top chrono, 10 secondes.
4: La fille de papier, je l'ai à la maison. Guillaume Musso.
2: Et c'est une... Bonne réponse, Guillaume Musso. Il a vendu plus de 28 millions d'exemplaires dans le monde. C'est un super grand écrivain qui vend beaucoup. Bravo, tu as gagné. Tu as 11 points.
3: C'est sans faute, hein, j'ai l'impression.
2: Faute pour Thomas.
3: Ouais. Ah, oh là là, c'est pas le moment de tomber malade, Karine. Hein. Je t'entends tousser, là. Il nous reste encore 12 minutes après. Bon, voilà. Karine, ici Lorraine qui a quand même 4 points. Alors, là, on a trouvé quand même quelqu'un qui avait qui a un rêve un peu fou. C'est vrai qu'on avait jamais eu quelqu'un qui voulait être torchman au Puy du Fou. Là, Valérie, j'ai un spécimen aussi.
2: Ah.
3: Mais alors, on va parler de manie. C'est-à-dire que vous allez me dire, bon, voilà, sa manie, avant de se coucher, il faut que la maison soit propre. Jusque-là, rien d'exceptionnel. D'accord. Il faut que le bouquet de fleurs soit sur la table.
2: Ça commence déjà à être un peu...
3: Mais là où ça devient étrange, c'est que si la maison n'est pas propre, si le bouquet de fleurs n'est pas sur la table, Karine appelle le médecin.
5: Mais non.
2: C'est-à-dire ?
3: C'est-à-dire qu'il faut que tout soit propre et rangé au cas où il faudrait appeler le médecin et que le médecin vienne. Elle ne supporterait pas que si le médecin vienne, ce ne soit pas propre et rangé. C'est ça l'histoire ?
5: C'est ça.
2: Attends, j'ai pas compris.
3: Mais c'est-à-dire qu'à quel moment tu dis, va y avoir un médecin qui va venir, je vais me casser la figure, tiens, c'est super, on va faire le 15.
5: Ah ouais. Non,
3: mais
5: je suis traumatisée par ce genre de choses, oui.
3: C'est maintenant que ça se joue, là. Hein. Enfin, même s'il y a le bingo qui arrive dans un instant, mais on a 5 points à dérober, là. On y va. Dans les dessins animés Disney, tu connais Disney, Fastoche.
5: Oui.
3: Qui sont Richard, Firmin et Louis? Qui sont Richard, Firmin et Louis chez Disney? Top chrono, 10 secondes.
5: Ouf.
3: Réfléchis bien. Richard Firmin.
0: Tu l'avais la réponse, Thomas ?
4: C'est pas les neveux de Donald ?
3: Si. Riri, Fifi, Loulou.
0: Riri, Fifi, Loulou.
3: Vous la voulez ? Je l'ai. Loulou. Oui. Et ouais, c'est les neveux de l'oncle Picsou. En anglais, ils s'appellent Huey, Davy et Louis. Mais effectivement, Richard Firmin et Louis, en français, c'est Riri, Fifi, Loulou. Ah, tu vas t'en vouloir.
0: Ah là là là là.
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Kids, Stand on the World. Je ne sais pas vous, mais moi, ça m'a donné envie de danser. Et voilà, les meilleurs moments d'Otake avec Valérie Damido et Eric Bastien. C'est terminé pour aujourd'hui. On se retrouve demain à partir de 12h05 pour une autre sélection d'instants savoureux. Nous serons avec un auditeur qui compte tout et tout le temps, une candidate qui garde un souvenir particulier d'un voyage en Angleterre et puis une autre qui a eu une drôle d'aventure en faisant de la déco. Je ne vous la souhaite pas d'ailleurs. Et puis, il y aura bien d'autres choses sur votre radio ici. Merci Valérie Damido et Eric Bastien. Dans un instant, Johan Rock pour Ici dès 5h. Quant à moi, je vous retrouve tout à l'heure à partir de midi pour les meilleurs moments d'Otake sur votre radio ici.

0: C'était Tracy Chapman sur votre radio locale. Bon réveil.
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0: Une nouvelle journée qui démarre et toujours ce même plaisir de vous savoir de l'autre côté du poste. Bonjour, bienvenue. Ici, dès 5h, votre rendez-vous pour vous accompagner dans les tout premiers instants de ce dernier mercredi du mois de juillet avec ce qu'il faut de musique pour vous sortir du lit agréablement. France Gall arrive juste après le journal. Bonjour Cyril Ardo-Redon.
2: Bonjour Johan Rock, bonjour à tous.
0: De quoi sera-t-il question dans le journal de 5h?
2: Nous reviendrons sur le feu en Gironde, feu désormais stabilisé une semaine après avoir démarré.
0: Vérifiez le prix sur le ticket de caisse. Vous me direz, ce devrait être trop automatique, mais peut-être pas aussi souvent qu'il le faudrait. On en parle à 5h13 dans Paris City des économies. 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
0: Ce mercredi 29 juillet, bon réveil, il est 5h. Le journal présenté par Cyril Ardo-Redon et en Gironde. L'objectif est désormais un feu fixé.
2: Si le vent reste modéré dans les prochains jours, on peut espérer un feu fixé, disent les pompiers. Il y a eu 14 reprises hier. Les flammes ont brûlé 42 000 hectares au total et l'incendie est désormais stabilisé. Mais les pompiers luttent déjà depuis une semaine. La fatigue commence à être difficile à supporter. Certains sont loin de chez eux depuis déjà plusieurs jours. Marc Bertrand, vous avez rencontré un équipage de pompiers exténué aux Porges, au cœur du massif brûlé.
3: Ils sont 6, des pompiers volontaires des Deux-Sèvres, des visages de gamins devant leur camion garé avec des dizaines d'autres sur le stade de rugby.
4: On est prêt à partir, dès qu'il y a besoin de nous à un endroit, on part.
3: Nico, c'est le taulier de l'équipe, 46 ans, père de famille. Ses équipiers ont enfin pu faire une vraie nuit de sommeil, alors ce matin au petit-déj, tout le monde a craqué.
5: Ouais, on a versé une petite larme, voilà, ça fait du bien. Ah oui, j'ai pas peur de le dire, j'ai pas honte non plus. On le disait ce matin que c'était bizarre qu'il n'y avait pas, qu'il avait encore réagi, puis ce matin, voilà. Tous regarder dans le blanc des yeux en déjeunant, parce qu'on a toujours été au taquet. De vendredi à hier matin, on avait dormi que 5 heures. Et dans un fossé ou dans le camion, on a foncé tête baissée sur ce monstre. On appelle ça le monstre. Ce feu, c'est un monstre. Donc on commence à ouvrir les yeux un peu. Ouais.
3: Tout le monde se lève.
6: Là, on va faire le rassemblement. Là.
3: Les commandants vont les envoyer au feu. Ce feu qui fait peur à des gars qui ont 30 ans de pompiers.
5: Une chaleur énorme, énorme. Déjà, nous, entre pompelards, quand on le voit arriver, ça fait peur. Mais après, on se dit, voilà, on est là pour ça. Et de toute façon, il faut qu'on le freine, il faut le stopper. Donc il faut l'attaquer, il faut l'arrêter. On pense à tous ces gens qui ont tout perdu. Et même si on se sent impuissant, en fait. Ils jouent avec nous, en fait.
3: L'équipage ressort en trottinant pour grimper dans le camion. Nico a juste eu le temps de répondre au « on pense à toi, papa » de son fils de 15 ans.
7: Vous partez où ? À l'oreille ou pas ?
3: Il fait 35 degrés au tableau de bord. Et ce n'est pas une bonne nouvelle.
2: Un reportage de Marc Bertrand au port Jean Gironde sur votre radio locale ici. Et dans ce département, près de 60 000 habitants de trois communes, Ayan, Mérignac et Aisine, près de Bordeaux, ont été autorisés à rentrer chez eux après avoir été évacués. Mais une journée à haut risque aujourd'hui. 65 départements parmi lesquels les Landes, la Gironde et une grande partie de la moitié nord de la France sont en orange pour un risque élevé de feux de forêt selon Météo France. C'est le cas également du Var où l'incendie du Gros Bessillon qui a parcouru 4500 hectares est désormais fixé. Un homme de 23 ans a été interpellé ce week-end, déplacé en détention provisoire pour une série de départs de feu. Mathilde Vinceneux, il est notamment suspecté d'être à l'origine d'une reprise des flammes sur le feu du Gros Bessillon.
8: Le jeune homme de 23 ans vient de passer sa deuxième nuit en détention provisoire. Mis en examen, il doit être examiné par un psychiatre. Les gendarmes du Var le soupçonnent d'avoir allumé la semaine dernière une dizaine de feux de forêt qui ont ravagé plusieurs hectares lors d'un périple en deux roues entre les communes de Brignoles, de Cabasse et de Vincarami. Il est aussi soupçonné d'être à l'origine d'une reprise des flammes au sud du brasier du massif du Gros Bessillon, alors que les pompiers varois luttaient avec acharnement pour contenir cette incendie qui s'est déclenché plus au nord, dans le village de Pontevès. Le colonel Grégory Goumin, commandant de la gendarmerie du Var.
6: C'est d'abord l'expérience des pompiers qui savent pertinemment que quand on a un gros feu, ça attire les incendiaires qui ont tendance à vouloir faire intervenir les pompiers en dehors de leur zone et sur d'autres secteurs. Donc vous l'avez vu, il y a des gros moyens de la gendarmerie qui sont déployés pour patrouiller sur l'ensemble du département et sur l'ensemble des zones boisées pour prévenir l'action des incendiaires.
8: En début de semaine, dans le Var, un adolescent de 15 ans a reconnu avoir mis le feu deux fois dans une forêt près de chez lui à Cuers. Et un homme de 39 ans sera jugé cet après-midi au tribunal de Toulon pour un feu au bord d'une route à Olioul. Pour les incendies volontaires criminels, les peines peuvent aller de 15 ans de réclusion s'il n'y a pas de blessés à la perpétuité en cas de feu mortel.
2: Mathilde Vincenneux sur votre radio locale ici. Au total, ces trois dernières semaines, plus de 160 personnes ont été interpellées dans le cadre d'enquêtes sur des départs de feu. C'est ce qu'a affirmé le Premier ministre Sébastien Lecornu en début de semaine. Voilà qui n'arrangera rien à ces incendies. C'est le retour de la chaleur, quatrième vague. 16 départements d'Auvergne-Rhône-Alpes et de Bourgogne-Franche-Comté ainsi que les Landes et la Gironde sont en vigilance orange aujourd'hui. Une très grande partie du pays est en jaune. On attend jusqu'à 41 degrés par exemple à Vichy ou 37 à Clermont-Ferrand où on commence à en avoir un peu ras-le-bol.
9: Ça commence à faire beaucoup.
10: Un petit peu d'appréhension, mais on se prépare. Ce matin, j'ai foutu des couvertures de survie sur les fenêtres.
11: Vous avez fait des investissements, ventilateurs, clim, des choses comme ça.
12: Ventilateur, on avait déjà. Clim, on avait déjà aussi, qui n'est pas super efficace, mais qui a le mérite d'exister et de faire tomber l'appartement à 27 au lieu de 35.
10: C'est fatigant, la répétition des épisodes de chaleur comme ça. Moi, personnellement, ça me fatigue pas mal.
12: On aurait eu des températures progressives. Le corps se serait plus facilement habitué. La toute première qu'on a eue fin mai, 10 jours avant, il neigeait. Le corps n'était pas du tout prêt à encaisser un plus 40 degrés. Quoi.
10: On se retrouve à rien faire pendant une semaine. Il faut d'autant plus en profiter quand on a des températures clémentes comme la semaine dernière. Quoi.
9: Ben on va se mettre à l'abri, c'est tout. Il n'y a que ça à faire.
12: Hein. On vit en short et en sous-vêtements et on attend que ça passe.
9: Rester fermé, quand ça dure longtemps, c'est pénible.
2: La parole de Clermontois au micro d'ici Auvergne. Et puis le jeune prodige français du cyclisme, Paul Sexas, fait son entrée dans le top 5 du classement mondial de l'UCI. À bientôt 20 ans, il a gagné 3 places après le Tour de France. Tadej Pogacar, Remco Evenepoel et Jonas Vingegaard sont sur le podium de ce classement. Et Johan, aujourd'hui c'est la journée la plus chaude de la semaine.
0: Il va faire très chaud aujourd'hui, des températures élevées dès ce matin sur le sud-ouest, également en bord méditerranée. En revanche, on respire dans l'ouest et le nord-est ce matin, ce qui donne pour les températures en milieu de matinée 23 à Perpignan, 21 à Bordeaux, il fera 20 à Biarritz, 19 à Lille, 22 dans la capitale. Et puis cet après-midi, ce sera donc le pic caniculaire, journée la plus chaude de la semaine, avec des températures largement au-dessus des normales. On attend 38 dans la capitale, ainsi qu'à Dijon, Strasbourg, 35 à Charleville-Mézières, 40 à Toulouse, vous le disiez, 41 à Vichy. Des températures plus tempérées, en revanche, sur le pourtour méditerranéen. Et ce, grâce aux entrées maritimes. 29 à Perpignan, 31 à Montpellier et donc 41 à Bordeaux cet après-midi. Chez vous, comment ça se passe? Vous le savez, tous les matins, on fait la météo ensemble. Un petit message, une température, le nom de votre commune sur la page Facebook d'ici. On attend tous vos messages.
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0: Voici une chanson qui va vous donner envie de monter le volume de votre radio. Et pourquoi pas chanter? Voici France Gall, 5h07.

0: mercredi en France qui débute. Et vous qui êtes déjà à l'écoute d'ici, bon réveil, il est 5h11.
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0: C'est un sujet qui fait polémique depuis des lustres. Il arrive régulièrement qu'une soirée entre amis finisse avec perte et fracas lorsque la question est abordée. La pizza hawaïenne, celle avec de l'ananas, doit-elle être considérée comme une véritable pizza? D'un côté, il y a les puristes qui hurlent au sacrilège. Et puis de l'autre, les avant-gardistes, progressistes, un rien, masochistes, argants. En vrai, c'est pas si mauvais, tu devrais goûter. Eh bien, ce vieux débat prend une tournure inattendue en Mayenne, où une pizzeria a décidé de mettre l'hawaïenne à sa carte. Et ce, au prix de 100 euros. 100 euros pour un bout de pâte avec des rondelles d'ananas, vous me direz, c'est pas donné, ça sent un peu comme le goût de la provocation. Rassurez-vous, personne ne va vous obliger à casser votre tirelire. Derrière cette pizza hors de prix, il y a un petit coup marketing tenté par le patron de l'établissement qui espère faire parler de sa pizzeria sans se prendre au sérieux. Bah, d'ailleurs, ça marche, c'est précisément ce que je suis en train de faire. Reste à savoir si les autres pizzas à la carte, celles au prix normal et sans rondelles d'ananas, valent le détour. En attendant, selon un sondage très récent et très sérieux, 40% des Français sont favorables à cette fameuse pizza, contre 60% qui n'en veulent pour rien au monde dans leur assiette.
2: Ça divise.
0: Savez-vous ?
2: Moi, c'est non. Non, moi, c'est sacrilège.
0: Je vous sens radical, effectivement. Ouais. Vous avez raison. 5h12 et de 4 aujourd'hui.
2: Oui, quatrième canicule de l'année avec 16 départements placés aujourd'hui en vigilance orange. Canicule, on va s'intéresser aux moyens de lutter contre la chaleur avec notamment les pergolas bioclimatiques.
0: Et dans la playlist de votre début de journée, il y aura ces deux-là. Elton John, Kikidi, dans les prochaines minutes. On fait un peu d'économie, allez, c'est parti. Bonjour Valère Coréard, chaque jour avec vous, un bon plan pour muscler notre pouvoir d'achat. Aujourd'hui, vous nous donnez une astuce quand on va faire ses courses au supermarché.
3: Je vous avais déjà parlé de l'importance de vérifier les prix sur les tickets de caisse. Il peut y avoir des erreurs, c'est pas tout à fait exceptionnel, bien sûr c'est rare, hein, mais enfin ça arrive. Alors, la loi dit dans son article 211-1 du Code du commerce, qui prévoit ce cas de figure, hein, qu'en cas de différence, le consommateur est en droit de demander le prix le plus bas affiché, sauf erreur évidente. Bon, un grand cru à 50 centimes ou une tondeuse électrique à 10 euros, on se doute qu'il y a un petit souci. Mais enfin, si c'est une erreur, j'allais dire, normale, qui n'est pas évidente, bah, demandez qu'on vous applique le prix le plus bas. Hein. Et si vous vous en rendez compte plus tard, à la maison, vous retournez au magasin et vous demandez votre dû à la clé, quelques dizaines d'euros d'économie par an. Bien sûr, quand je dis une erreur normale, non, c'est une erreur anormale.
0: À condition de s'en rendre compte et de le prouver.
3: C'est pas faux. À ce propos, une auditrice m'a écrit sur mon mail par ici des economies@radiofrance.com. C'est Marie-Noël. Et elle a une astuce. Elle me dit, personnellement, je fais mes courses en supermarché et j'utilise automatiquement la scanette pour scanner les articles. Donc, je vérifie en même temps le prix affiché. Du coup, pas de surprise ni vérification. Alors, merci Marie-Noël parce que c'est effectivement un excellent moyen de vérifier les prix. Au passage, si vous constatez régulièrement des erreurs dans votre magasin habituel, faites un signalement sur Signal Conso. Hein. C'est un bon moyen de défendre nos droits de consommateurs. Mais voilà, vous savez désormais comment économiser quelques dizaines d'euros par an minimum en vérifiant bien les prix sur le ticket de caisse ou en scannant directement vos produits. Je suis sûr que vous pouvez même demander à vos enfants un petit coup de main, ça va les occuper. J'ai essayé, ils aiment bien tirer avec le scanner sur les produits qu'on met dans le chariot. Voilà, si vous aussi vous avez des bons plans budget comme Marie-Noël, pensez à m'écrire parce qu'à la fin ça aide tout le monde. Mon mail c'est parisidéseconomies@radiofrance.com.
0: Avec vous Valère, demain on verra comment aller au théâtre, faire des expos, aller au concert, bref, sortir mais sans se ruiner. En attendant, vous écoutez ici, il est 5h15.
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0: Vous écoutez ici, dans l'info d'ici, justement, ce mercredi, c'est donc la quatrième canicule de l'année.
2: Avec 16 départements d'Auvergne-Rhône-Alpes et de Bourgogne-Franche-Comté, ainsi que les Landes et la Gironde, qui sont en vigilance orange aujourd'hui. Une très grande partie du pays est en jaune, alors un peu partout en France. On se demande comment mieux se préparer aux vagues de chaleur successives. On veut s'équiper en ventilateurs et en climatisation, bien sûr. Mais la demande est forte aussi en volets, stores et en pergolas bioclimatiques. Qu'est-ce que c'est, Théo Bauchet ?
5: Une pergola dont le plafond est composé de lames qui s'inclinent pour bloquer le soleil et faire entrer le vent. Elle a été montée contre un mur de la maison de pavillon de Laurence qui a tout de suite senti la différence.
6: On est situé à l'ouest, donc on a tout le soleil de l'après-midi et le soleil couchant. Du coup, il tape plus sur le mur qui réchauffe l'intérieur de la maison. On arrive à garder du 25-26 à l'intérieur, chose qu'on n'avait pas à la précédente canicule.
5: Le store côté sud de la maison n'était plus suffisant, alors en passant commande au printemps, elle peut profiter de sa terrasse cet été. Grand bien lui en a pris, puisqu'actuellement l'entreprise Alu Bertrand est très sollicitée. Jérémy Avez en est le dirigeant.
7: Depuis juin, on pose entre 2 et 3 pergolas par semaine. C'est vrai qu'on a un planning de charge qui tourne autour de 3 mois, 3 mois et demi. Aujourd'hui, quelqu'un qui nous passe une commande sur le mois de juillet, on va lui annoncer octobre en termes de pose.
5: Trop tard pour cet été donc, ce dispositif conquiert la Bretagne alors qu'il est déjà répandu dans des régions plus habituées à la chaleur.
7: Vous descendez dans le sud de la France, même en dessous de Nantes, beaucoup de personnes ou même de restaurants sont équipés de pergolas bioclimatiques. Aujourd'hui, on voit bien que notre activité d'année en année progresse sur la protection solaire. Et c'est vrai que dans les années à venir, beaucoup de ménages français auront une pergola bioclimatique pour se protéger des chaleurs.
5: Une pergola de ce type coûte 20 000 euros en moyenne.
2: Un reportage à Cornu, au sud de Rennes, de Théo Baucher, ici Armorec.
0: Dans les coulisses télé, ce mercredi matin, on vous parle d'une toute nouvelle série anglo-saxonne qui débarque ce soir sur France 2. Série à suspense, ce sera juste après avoir écouté Studio des années 70, Elton John, Kiki D, Don't Go Breaking My Heart, va pas casser mon cœur. 5h17, bon réveil à vous.

0: Un petit parfum années 70 pour démarrer votre journée. Merci d'avoir choisi ici votre radio locale pour vous accompagner tout au long de l'été. C'est un 29 juillet qu'ils sont nés. On souhaite un bon anniversaire aujourd'hui à Anne-Elisabeth Lemoine. Quasi 10 ans qu'elle reçoit ses invités autour de la table de C'est à vous sur France 5 chaque soir. Jean-Hugues Anglade, lui, souffle 71 bougies révélées dans 37 de le matin aux côtés de Béatrice Dalle. Nikita avec Anne Pario. C'est finalement grâce à Isabelle Adjani qu'il décrochera un César pour son interprétation dans la reine Margot. Et puis, ce mercredi, Happy Birthday to Orlando, 90 ans pour le frère producteur et impresario de Dalida. Ouais, tous les prétextes sont bons pour passer un bon petit Dalida le matin à la radio. Ce mercredi, c'est la journée mondiale du tigre, si vous en avez un à la maison. Pensez à bien lui servir ses croquettes à l'heure, ce genre de petite bête, c'est susceptible. Et puis, c'est la journée mondiale du rouge à lèvres, du rouge au carnet noir. Il y a 19 ans, nous quittait Michel Serrault, le seul comédien à avoir décroché 3 Césars du meilleur acteur. Et puis enfin, 29 juillet 1890, s'éteignait Vincent Van Gogh, 2 jours après s'être tiré une balle dans un champ de blé à Auvers-sur-Oise. À vous qui nous écoutez, si c'est aujourd'hui votre anniversaire, on vous souhaite de profiter pleinement de cette journée. Il est 5h23 dans les coulisses télé ce mercredi. Zoom sur une toute nouvelle série britannique que France 2 lance ce soir. Code Rouge est une série qui va mettre vos nerfs à rude épreuve. Elle raconte l'histoire d'un médecin qui, après avoir assisté à une conférence médicale à Pékin, est accusé à tort d'un meurtre.
1: Je m'appelle Matthew Nolan. Je vais être extradé en Chine pour un crime que je n'ai pas commis.
2: En l'air, à genoux.
3: La vérité, c'est que vous avez laissé une femme mourir.
4: Je me suis fait piéger.
0: Code Rouge, c'est ce qu'on appelle une acquisition de France 2, la chaîne ayant acheté la série pour pouvoir la diffuser en exclusivité sur son antenne. Morad Kofan est le directeur des fictions internationales de la chaîne et c'est lui qui a pour mission de regarder tout ce qui sort dans le monde entier pour faire ensuite son marché et négocier au mieux pour s'assurer que les bonnes séries n'aillent pas à la concurrence. Je lui ai demandé si lorsqu'il jette son dévolu sur une série, comme c'est le cas avec Code Rouge, c'est à chaque fois son cœur qui parle.
5: C'est jamais moi personnellement ce qui m'intéresse. On se met dans la peau des téléspectateurs, des spectatrices de France Télévisions. On voit à peu près ce qu'ils apprécient, on voit ce qui manque à l'antenne. Mais jamais, jamais, jamais, on met nos goûts personnels en avant.
0: Je veux dire par là, est-ce que vos goûts, il arrive qu'ils coïncident avec le goût du téléspectateur ?
5: Très rarement. J'utilise cette échelle pour savoir ce qui va fonctionner pour un très large public. L'objectif de ces séries, c'est de rassembler un très large public. C'est au-dessus des 2,5 millions, 3 millions de téléspectateurs par épisode en moyenne.
0: Spéculer sur le goût des autres, c'est donc ça le job du directeur des fictions de France Télé. Il peut arriver aussi, plus rarement, que comme on achète un appartement sur plan, les chaînes fassent l'acquisition d'une série avant même qu'elle ne soit tournée. Et le cas échéant, elles peuvent même adresser dans une note envoyée à la production leurs suggestions et préférences pour tenter d'influer sur la série.
5: Il nous arrive d'acheter des séries sur scénario, généralement un ou deux scénarios et une idée du casting. Et c'est vrai que là, on est amené à faire des notes. Notre impact premier, c'est sur le casting pour essayer de pousser vers un casting français à l'intérieur de la série, si ça fait sens, bien sûr. Et généralement, ensuite, on nous demande nos notes. L'idée n'est pas d'intervenir artistiquement sur la série. C'est juste bloquer, sécuriser cette série pour nos antennes.
0: Code Rouge, les deux premiers épisodes de la série sont à voir ce soir sur France 2. À 5h25, et si c'était maintenant le moment de prendre votre téléphone pour nous appeler tous les matins ici, vous êtes nos invités, 0810 055 056. Venez nous raconter comment se passe votre été, ce que vous avez prévu de faire pour cette journée de mercredi, cette semaine. Dans le paquet été, justement, vous gagnez le roman d'Agnès Martin-Lugan, L'homme des mille détours, dont on parlera d'ici quelques minutes avec notre libraire conseil à la une de la presse, et puis une paire de lunettes pour regarder l'éclipse, et puis plein de surprise dans le pack était un sac aux couleurs de votre radio locale. Tiens, je vous redonne le numéro de téléphone. Vous le connaissez, mais bon, ça va toujours bien. En le rappelant, 0810 055 056. Voici une nouveauté. Jérémy Frérot, ici, 5h26.
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0: Avant l'actualité locale et le 90 secondes, on fait un petit crochet par l'histoire. La petite qui vous raconte la grande avec vous, Stéphane Bern. Ce matin, on voyage au temps des miches et des marxistes.
1: Symbole du petit déjeuner français, la baguette n'est pas si vieille. Son histoire croustille de légende, mais une loi très réelle y a mis la main à la pâte. Pour soulager les boulangers que Marx appelait les mineurs blancs, tant leur labeur nocturne était exténuant, un décret tombe en France. Plus question de travailler entre 22h et 4h du matin. Problème, sans nuit blanche, impossible de pétrir et de cuire les grosses miches du pays. Il faut donc innover. Alors, dans les fournils, on troque le levain pour la levure, on réduit le pétrissage, on allonge la pâte. Plus fine, elle cuit en 20 minutes à peine. On gagne ainsi du temps et un parfum de croûte dorée. La baguette est née. D'autres histoires dorent la légende. Napoléon aurait voulu un pain facile à glisser dans la redingote de ses soldats. À droite la baguette, à gauche la baïonnette. Égare à celui qui confond les deux. Certains disent qu'on doit la baguette à l'ingénieur Bienvenu, qui aurait voulu, lors du chantier du métro, un pain qu'on puisse rompre sans couteau pour éviter les bagarres. Apparemment, les Parisiens étaient déjà un peu nerveux dans les transports en commun. De jolies fables, mais l'historien Stephen Kaplan l'assure. La baguette est un produit du XXe siècle, né des luttes ouvrières et de ces villes qui vont vite et qui réclament du pain frais matin et soir, et surtout, plus de croûte que de mie. C'est vrai quoi, c'est plus pratique. On dit bien un casse-croûte, pas un casse-mie. Inscrite depuis 2022 au patrimoine immatériel de l'UNESCO, la baguette est devenue un monument national. Le seul que l'on puisse grignoter sur le chemin du retour et qui, soyons honnêtes, n'arrive presque jamais entier à la maison.
0: Merci Stéphane Bern. On vous souhaite un bon petit déj si vous êtes en train de tartiner vos baguettes, justement. 5h30, l'info en France et dans le reste du monde. C'est l'heure du 90 secondes ce matin avec vous, Cyril Ardo-Redon.
2: Un feu stabilisé mais pas encore fixé en Gironde avec 14 reprises de flammes qui durent donc depuis une semaine jour pour jour. Hier, près de 60 habitants des communes du Haillan, de Mérignac et d'Aisines près de Bordeaux ont été autorisés à rentrer chez eux. Dans le Var, le feu du massif du Gros Bession est fixé. Il a parcouru 4500 hectares. Le travail des sapeurs-pompiers se poursuit et une extrême vigilance est de mise, dit la préfecture. Aujourd'hui, 65 départements sont placés en orange pour un risque élevé de feux de forêt selon Météo France. Gare aussi à la canicule, quatrième vague de chaleur de l'année avec 16 départements de Bourgogne-Franche-Comté, d'Auvergne-Rhône-Alpes, mais aussi les Landes et la Gironde qui sont en orange, situation qui aggrave le risque d'incendie. 2 mois après la mort de la petite Liana dans le Gers, le ministre de la Justice indique que 924 personnes ont été incarcérées pour des faits de violence sexuelle sur mineurs. Le garde des Sceaux avait demandé au parquet de passer en revue l'ensemble des plaintes. Annonce. Un homme d'une vingtaine d'années mis en examen est placé en détention provisoire pour le vol vendredi d'un collier en or dans un musée de Côte d'Or. L'enquête se poursuit pour identifier les co-auteurs. Cette semaine, le ministère de la Culture a dévoilé un plan pour mieux sécuriser les musées et monuments. Et puis, une top nouvelle, salue le syndicat CFTC après la sortie de redressement judiciaire de la marque de vêtements pour enfants Okaidi. Le plan de continuation a été validé par le tribunal de commerce de Lille. Il s'est traduit par la suppression de 290 postes et 60 magasins en France.
0: 5h32, l'info d'ici. C'est le feu géant en Gironde qui a démarré il y a une semaine, jour pour jour.
2: Un incendie qui est stabilisé mais toujours pas fixé avec 14 reprises de feu hier selon la préfecture. La vague de chaleur aujourd'hui dans le département ne va certainement rien arranger. C'est donc une nouvelle journée à haut risque, Guillaume Batin, pour des pompiers qui restent pleinement mobilisés.
3: Le camp de Souge, le camp militaire de Martignas-sur-Jal est menacé. Les villes de Lacanau, Sestas, Lèche-Cap-Ferré, la liste s'allonge. Mais la plus grosse reprise de feu touche le Grand Croix, cette forêt qui borde la plage du même nom, côté océan. L'avion Dash, les Air Tractor et les hélicoptères bombardiers d'eau survolent cet énorme panache de fumée durant toute la matinée. Le lieutenant-colonel des pompiers, Éric Pitot.
4: La reprise, c'est à partir du moment où vous commencez à avoir des flammes qui commencent à être dangereuses pour attaquer ce genre de massif qui est complètement intact.
5: On a l'impression que c'est un peu le feu qui joue avec vos nerfs.
4: C'est un peu ça, c'est un peu ça. C'est un jeu de cache-cache, on va dire. Mais une fois qu'on l'a trouvé, après, on sait ce qu'on a à faire et on le fait.
3: Et au bout d'un chemin de sable, nous entendons le bruit des flammes qui crépitent. Très vite, les flammes apparaissent derrière un bosquet, 2 mètres. 5 mètres de haut, les pompiers s'empressent.
6: Remontez les amusements.
3: À 4 ou 5, ils pénètrent dans la forêt. Les flammes se calment, mais l'opération s'arrête.
7: Il n'y a plus d'eau. Il faut que vous reveniez.
3: La citerne des pompiers est vide. Elle est rapidement ravitaillée par des agriculteurs. Le feu est noyé, mais aussitôt, c'est de l'autre côté du chemin qu'une autre flamme apparaît. Une nouvelle fois, les pompiers courent pour l'éteindre.
2: Le reportage de Guillaume Batin en Gironde. Et Johan, c'est donc le retour de la canicule aujourd'hui en France.
0: Il va faire très très chaud, c'est un euphémisme, des températures largement au-dessus des normales saisonnières. En attendant, ce matin, dans la matinée, on va respirer encore un peu dans l'ouest et le nord-est, alors que les températures seront déjà élevées ce matin dans le sud-ouest, également en bord Méditerranée. Quelques températures, 20 à Perpignan ce matin, 21 à Bordeaux, 19 à Lille, et puis cet après-midi, donc le pic de la canicule pour cette semaine. 38 dans la capitale attendue, ainsi qu'à Dijon, Strasbourg. Il fera 40 à Toulouse et dans le sud-ouest, c'est là qu'il fera le plus chaud, 41 degrés à Bordeaux. Attendu cet après-midi chez vous, comment ça se passe? Vous nous l'écrivez en postant vos petits messages sur la page Facebook d'ici. Chez Marie, à Aubenas, Sud-Ardèche, il fait 21 degrés ce matin. Le ciel est clair avec une légère brise agréable, nous écrit-elle. Chez Paco, qui vit en Corrèze, à La Tronche, il fait 17 degrés ce matin. 17 à Mulhouse, également chez Stéphane. Enfin, chez Lionel qui vit à Limoges, il fait 16 degrés tous les jours ici. On fait la météo ensemble.
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0: 5h35, vous venez d'ouvrir les yeux, c'est mercredi, le milieu de l'été ou quasi presque. Voici trois voix, Frédéric, Goldman, Jones. Écoute.

0: Vous écoutez ici votre radio locale au plus près de votre quotidien ce mercredi matin. Il est 5h39.
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0: Et ici, tous les jours, on évite les arnaques. Aujourd'hui, Cyril, gare aux faux appels.
2: Oui, avec Aude Razzo, la chronique, c'est pas vrai dans un instant.
0: Et puis, côté musique, Gérard Blanc sera dans votre poste de radio. En attendant, comme tous les jours, on vous accueille sur l'antenne d'ici. Bonjour Gaël.
2: Bonjour Gaël.
3: Bonjour.
0: Vous nous appelez de la Manche, ou précisément comment s'appelle votre commune ?
3: Alors, c'est la ville de Coutances.
0: Qu'est-ce qui se passe dans votre journée, là, depuis ce matin que vous êtes réveillée ?
3: Eh bien, en fait, je me suis réveillée tôt. Je suis en vacances, mais je me suis réveillée tôt.
0: Pourquoi pas ?
3: Et voilà. Et puis, j'ai profité d'entendre votre demande d'appeler pour jouer avec vous.
0: Et vous avez eu raison. Alors, avant de rentrer dans le dur du sujet, savoir ce qui va partir et arriver chez vous, qu'est-ce que vous avez prévu pour ces vacances, Gaëlle ?
3: Alors, pour ces vacances, j'ai prévu pas mal de sorties dans mon département avec une amie qui vient du Mans chez moi.
0: D'accord. Donc, ça va être balade, plus ou moins sportive, tourisme ?
3: Plutôt tourisme. On fait surtout de la voiture et on va visiter à pied les beautés du département.

0: département de la Manche.
1: Donc aujourd'hui même, ça commence ce mercredi.
0: Oui, tout à fait.
1: Bon, bah écoutez, on vous souhaite de profiter avec cet ami de ce petit tour dans la Manche. Et en attendant, on va vous envoyer le paqueté. C'est un sac aux couleurs de votre radio locale avec plein de goodies, comme on dit. Il y a une paire de lunettes pour assister en toute sérénité à l'éclipse. Le roman de la semaine, un calepin pour marquer vos souvenirs. Vous aimez, vous, marquer vos souvenirs pour pas les oublier?
0: Je suis pas trop écriture, en fait.
1: Bon, écoutez, vous pourrez l'offrir.
0: Je suis plus lecture.
1: Vous pourrez caler un truc, un meuble avec... Il y a plein de trucs à faire avec...
2: Oui, ou dessiner.
1: Il y a toujours cette idée, on va écrire des choses dans un carnet. Mais pourquoi donc?
2: On peut faire des origamis aussi avec les pages.
1: On peut faire des origamis,
0: Oui. J'ai une nièce qui aime beaucoup dessiner.
1: Et ben voilà.
0: Donc je vais lui faire plaisir avec un calepin.
2: Ouais, on peut laisser des mots sur les pare-brises des voitures qu'on abîme,
1: Cyril.
2: Quand on a un accident, oui.
1: En faites pas trop.
0: Et oui, tout à fait, oui.
1: Bonne journée, on vous embrasse, Gaël.
0: Merci, moi également.
1: Et bonnes vacances, ça se passe comme ça tous les matins ici. Bon réveil, il est 5h42.
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1: 5h43, chaque matin ici, vous retrouvez votre rendez-vous anti-arnaque. Avec nous, Aude Razo, ce matin, vous avez recueilli le témoignage d'une personne qui a failli tomber dans un piège très élaboré, un faux appel, un appel de gendarme des télécoms.
6: Oui, et c'est bien qu'on en parle, parce que la police assure que cette arnaque tourne pas mal en ce moment. Tout commence avec un simple appel. Jean-Yves, notre victime, décroche. Au bout du fil, une dame lui dit qu'elle travaille pour l'ARCEP. L'ARCEP, ça existe vraiment, c'est le gendarme français des télécoms. Et donc l'ARCEP, soi-disant, lui annonce une mauvaise nouvelle. Jean-Yves a été victime d'usurpation d'identité. Quelqu'un a ouvert une ligne téléphonique à son nom chez SFR. Dans la foulée, le commissariat appelle. Et là, le faux inspecteur, puisque oui, c'est un faux, lui annonce que l'affaire est encore pire. Le nom de Jean-Yves apparaît dans un dossier de grand banditisme, une histoire de blanchiment d'argent. Il lui demande de surtout n'en parler à personne et lui dit que le procureur carrément va le contacter le lendemain.
1: Mais alors comment est-ce que Jean-Yves a compris que c'était un piège ?
6: Eh bien en fait, il ne suit pas les consignes. Il me dit, à ce moment-là, je suis plutôt déstabilisé, et ça se comprend. Donc il parle de son histoire avec des amis. C'est là que l'un d'entre eux a le bon réflexe, il lui dit d'aller à la gendarmerie. C'est ce que fait Jean-Yves. Et quand l'escroc, le faux procureur, l'appelle et que Jean-Yves lui dit « je suis chez les gendarmes », le malfaiteur raccroche aussitôt. Alors quel est le but de tout ça? C'est quand même ultra élaboré, vous l'aurez remarqué. Tout ça pourquoi? Eh bien Jean-Yves, le faux inspecteur, lui a demandé son nom, son prénom, son adresse. L'ARCEP me dit aussi que les numéros de passeport sont ciblés, les signatures électroniques, bref, tout un arsenal qui permet à l'escroc d'usurper très facilement notre identité ou de nous cibler pour d'autres arnaques. Bon à savoir, l'ARCEP me précise qu'elle ne contacte jamais les consommateurs par téléphone, donc vous raccrochez.
1: Merci Aude Razo, ici.fr pour retrouver tous les bons plans pour se prémunir des arnaques en tout genre, c'est pas vrai, à l'onglet arnaque. Figurez-vous que le pingouin, c'est faire des trucs qu'on ne sait pas faire. Oui, parfaitement. Je sais que cette entrée en matière vous donne envie d'écouter tout de suite Benoît Prospero. On va faire une pause en attendant avec Teddy Swims, Lose Control sur votre radio locale. Merci d'être des nôtres ce mercredi matin.

0: Ce mercredi, ici, votre radio locale vous accompagne en ce début de journée, 5h47. Il est temps de voir comment le monde merveilleux du vivant se porte. Un monde merveilleux du vivant qui vous ouvre ses portes. Et ce mercredi, trois choses à savoir sur le pingouin. Bonjour Benoît Prospero.
1: Le papa pingouin. Non, j'arrête parce que vous allez avoir toute la journée dans la tête. Avant quoi que ce soit, on va commencer avec une petite précision. Le pingouin vit dans l'hémisphère nord de la planète, contrairement au manchot qui vit dans l'hémisphère sud. Voilà, ça c'est fait. Bonjour à toutes et tous. Au programme, disparition, vol et genoux. Et donc, première chose à savoir, avant, sur Terre, on connaissait le grand pingouin et le petit pingouin. Mais malheureusement, aujourd'hui, il ne reste plus qu'un seul des deux. Lequel ? Le petit pingouin. En fait, c'est tout récent, puisque le grand pingouin a disparu au milieu du 19e siècle, le dernier spécimen connu ayant été tué en 1844. Pourquoi il a disparu ? À cause de l'humain et notamment de la chasse intensive. Donc, ce à quoi on rajoute la collecte des œufs et la capture des oiseaux pour leurs plumes et leur viande, etc. Donc aujourd'hui, le grand pingouin a disparu.
0: Mais dites-moi, est-ce que le petit pingouin existe toujours ?
1: Et je vois que vous suivez parfaitement. Deuxième chose à savoir, et pas des moindres, contrairement au manchot, le pingouin peut voler. Mais comment est-ce possible ? En fait, le pingouin a des ailes robustes, des ailes longues, des ailes larges, qui, contrairement au manchot, permettent au pingouin de voler. Et petite parenthèse, l'évolution en fait du manchot a entraîné l'évolution de ses ailes en nageoires. Et les ailes permettent donc au manchot de nager tout en se propulsant sous l'eau. Donc, pour attraper des proies, principalement des crustacés ou encore des poissons sous l'eau, c'est un champion. Et vous allez me dire, le pingouin, du coup, qu'est-ce qu'il fait ? Lui aussi, il chasse, mais il ne peut pas rester sous l'eau aussi longtemps que certains oiseaux marins.
0: Donc, il faut choisir si on préfère être un manchot ou un pingouin.
1: Alors non, pas vraiment. En fait, il n'a pas le choix. Le pingouin est un pingouin, et puis c'est tout. Mystère de l'évolution. Mais quoi qu'il en soit, il le vit très bien, puisque théoriquement, les pingouins ne savent même pas que les manchots existent, et vice-versa. Bref, troisième chose à savoir, les pingouins ont des genoux. Vous allez me dire, mais comment ça se fait qu'on ne les voit pas, ces genoux ? En fait, c'est simple. Une partie de leur patte est cachée sous le plumage. Et c'est ça qui fait qu'on a l'impression qu'ils ont deux petites pattes et qu'on ne voit absolument pas les genoux. Dis-moi que je suis une poule qui relie trois fois un SMS avant d'appuyer sur OK. Le monde vivant est merveilleux. Et pour en savoir plus sur les oiseaux, vous n'hésitez pas à vous rendre sur le site du Muséum National d'Histoire Naturelle, mnhn.fr.
0: Merci Benoît Prospero, le monde merveilleux du vivant. À retrouver toute la collection en podcast et en replay sur ici.fr.
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0: 6h-10, toutes les semaines, ici, un libraire vous partage l'un de ses coups de cœur littéraires de l'été.
3: Et ce matin, on va à Amiens, à la librairie Martel, où nous attend Marie Godefroy.
0: Bonjour Marie.
4: Bonjour Yann.
0: Alors vous êtes libraire depuis trois générations. Ce sont vos grands-parents qui ont créé la librairie dans laquelle vous travaillez aujourd'hui.
4: Oui, tout à fait ça. Annie et Lionel Martel, en 1957 à Amiens.
0: Vous avez du souvenir, vous, petite fille, de passer un peu de votre temps dans cette librairie ?
4: Ah, beaucoup, oui, parce que ma grand-mère, à l'époque, habitait au-dessus de la librairie. J'ai moi-même habité au-dessus de la librairie avec ma famille. Et pour tout vous dire, par exemple, à Noël, on jouait à cache-cache dans la librairie avec ma sœur et mes cousins.
0: Il y a un livre qui a foncièrement changé votre vie ?
4: À bien des égards, moi je pense au Petit Prince que j'ai lu enfant. Donc on le lit avec le regard d'enfant. Je l'ai écouté aussi parce qu'il y a une très bonne version lue que j'écoutais le soir dans mon lit.
0: Sur quoi il vous a ouvert ce roman de Saint-Exupéry ?
4: Sur beaucoup de choses, sur la vision de la vie que l'on peut avoir, sur la relation à l'autre. Et c'est quelque chose qu'on ne comprend pas forcément quand on est enfant. Quand on est enfant, on voit le côté poétique, un peu le côté magie avec cette rose qu'on essaye de protéger absolument, avec ce renard qui parle. Et puis quand on est adulte, on a la seconde lecture qui est bien différente.
0: Ce matin, Marie, vous allez nous parler de L'homme aux mille détours, signé Agnès Martin-Lugan. De quoi parle-t-il, ce roman ?
4: Alors, c'est l'histoire d'une femme et de deux hommes. L'un a quitté cette femme il y a 7 ans, et le second, il vient lui donner des nouvelles de cet homme qui a mystérieusement disparu. Donc, on va découvrir l'histoire de chacun des personnages à travers leur propre voix, donc ça, c'est très intéressant. Ce qu'il y a d'intéressant chez Agnès Martin-Lugan, c'est que dans chacun de ses romans, l'autrice va vraiment sonder l'âme de chacun de ces personnages, des parties les plus lumineuses aux plus noires, la nature humaine dans tout ce qu'elle a de plus beau, mais aussi de tout ce qu'elle a de plus sombre. Dans ce roman, elle aborde le sujet de l'abandon, de la famille, mais aussi de la stérilité masculine, qui est un sujet qui est très peu abordé en littérature. Mais c'est surtout un roman d'amour, et l'amour sous toutes ses formes, qu'il soit disrupteur ou qu'il nous sauve. C'est vraiment une très très belle lecture.
0: Cette autrice, Agnès Martin-Lugan, c'est une autrice que vous suivez depuis son premier roman ou ses dernières années ?
4: Oui, c'est une autrice qu'on suit depuis très longtemps et qu'on a reçue l'année dernière également. Elle a un talent aussi pour nous plonger dans des univers très cinématographiques, notamment par son travail sur le lieu, sur la nature, et qui sont toujours des personnages à part entière. Et ici, dans L'homme aux mille détours, on a la mer au cœur de Saint-Malo.
0: L'homme aux mille détours, le roman d'Agnès Martin-Lugan, c'est le choix de Marie Godefroy ce matin à la librairie Martel à Amiens, qui fait partie du groupement des librairies Ensemble. Merci Marie d'avoir été ce matin notre invitée.
4: Avec plaisir Yann, merci à vous.
0: Vous connaissez l'expression être un don juan de supermarché ? Eh bien, ce matin, dans ces tendances, le thème du jour sera la drague de supermarché. Ce sera le temps d'écouter cette chanson d'amour qui a été écrite dans un super U ou un Carrefour, je ne sais pas. Voici Gérard Blanc, une autre histoire sur votre radio ici.

0: réveil à 5h56 avant de retrouver toute l'équipe d'ici matin sur votre radio locale. Muriel Jourdan, comme chaque matin, est avec nous pour décrypter un phénomène de société. Muriel, aujourd'hui, on va s'intéresser à la drague de supermarché.
1: Oui, vous avez entendu parler de ça. En Espagne, l'amour n'est pas dans le pré, mais au supermarché. Parce que ces endroits semblent être devenus des points de rendez-vous pour faire des rencontres, l'heure idéale pour matcher, entre 19h et 20h. Intéressant. Ni une, ni deux. J'enfile mon imper, je prends mon micro et je pars vous demander votre avis dans la rue. Flirter au supermarché, ça vous branche ?
2: Non, je pense pas.
3: C'est hyper gênant.
1: Ok, alors visiblement, vous n'y croyez pas trop. Pourtant, en France, certaines trouvent leur prince ailleurs que dans le célèbre paquet de biscuits.
0: Et Muriel, il paraît qu'en Espagne, il suffit d'un ananas pour faire des rencontres.
1: Oui, parce qu'il existe une méthode bien rodée. Vous allez au rayon fruits et légumes, vous prenez un ananas, et si vous êtes disponible pour une rencontre, vous le mettez dans le chariot, mais la tête en bas. C'est ça, le signe de reconnaissance. L'ananas, tête en bas. Et s'il y a coup de foudre, alors là, on cogne son chariot avec celui de l'autre personne. C'est l'équivalent au fameux match des applis de rencontre. Alors attention, on y va mollo avec le caddie. En revanche, si on croise son mari avec un ananas tête en bas au supermarché, alors là, vous avez le droit de lui foncer dessus avec le chariot.
4: Oh, de con !
1: Tout ce délire est parti de la vidéo d'une célébrité de la télé et actrice andalouse, Viviline. Alors on la voit dans la vidéo en train d'expliquer qu'elle est en train de faire ses courses avec une pote dans un supermarché de la chaîne Mercadona. Et son amie lui apprend qu'il y a une heure précise pour faire des rencontres. Cette vidéo a fait plus d'un milliard de vues. Mais en France, on semble pas tout à fait prêt à ça. Vous seriez prêt, vous, à flirter au supermarché ?
5: Moi, pas du tout. Au supermarché, j'ai pas envie d'y aller. C'est embêtant. Il y a du bruit, il y a des gens, ça m'embête. Moi, quand j'y vais, ça me prend mes courses, j'ai ma petite liste et je rentre, je sors le plus vite possible. Quoi. Je trouve ça atroce.
3: Exactement. T'as tes écouteurs et t'as une sale gueule et t'as envie de voir personne. Et
5: samedi après-midi, comme ça, on fait mes courses pour avoir un truc à manger, mais pas du tout un endroit où j'ai envie de rester. Quoi.
1: T'as pas envie de rencontrer quelqu'un qui achète le même cassoulet que toi et...
6: dans l'idée, oui, mais pour moi, aller faire mes courses, c'est un moment intime, c'est ma vie privée.
1: En tout cas, la technique de l'ananas retourné semble avoir plu à d'autres pays, puisqu'on trouve des vidéos de gens qui font ça au Portugal, en République dominicaine. Et figurez-vous qu'il existe des variantes selon les supermarchés. Chez l'enseigne Dia, on flirte plutôt de 10h à 11h au rayon poisson. Ça me fait pas rêver. Chez Lidl, on drague de 18h à 19h avec une pastèque. Et chez Auchan ou El Campo, plutôt entre 20h et 21h du côté des fromages. Bref, les rencontres au supermarché pourraient devenir tendance, mais c'est logique. Les applis de rencontres ont plus d'un point commun avec les supermarchés. Des milliers de produits en rayon, des mecs et des nanas qui parfois ont le melon, et des pièges. Bah oui, il faut jamais croire tout ce qu'il y a sur l'emballage.
0: À demain, Muriel Jourdan, ici.fr, pour retrouver toute la collection des C'est Tendances en podcast et en replay. C'est un plaisir de passer ce début de journée avec vous. Cyril, rendez-vous tout à l'heure, 6h30.
7: Pour l'info, en 90 secondes.
0: En attendant, on vous laisse en compagnie de toute l'équipe d'ici matin, à vos côtés ce mercredi. Excellente journée à vous.
8: Merci beaucoup, Johan Rock. Très, très bon réveil à vous sur ici Berne Bigorre. Bonjour, Julie de Gloria.
9: Bonjour, Lucas. Bonjour à tous.
8: En forme ?
9: En forme avant une grosse journée de chaleur.
8: Oui, effectivement. On en parle juste après juste après le journal. Il va faire chaud, il va faire très très chaud. Il va falloir penser à avoir une gourde à côté de soi.
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8: Très belle journée à vous sur ici Berne Bigorre, il est 6h. Et le journal, c'est avec vous, Juliette Gloria, et on parle de ces pompiers mobilisés toute la nuit sur la décharge de Précillon près d'Oloron-Sainte-Marie.
9: Oui, l'incendie s'est déclaré vers 16h hier dans une fosse d'enfouissement du site. Ce matin, le feu est éteint. Les pompiers, ils étaient une quarantaine sur place, ont étalé de la terre sur les zones les plus chaudes pour éviter les départs d'incendie. Pour l'instant, l'origine du feu est inconnue, explique Cécile Faure, la présidente de Valeur Berne, qui gère le centre d'enfouissement.
12: Ce qui s'est passé, a priori, on ne sait pas. Par contre, ce qu'on sait, c'est que nous, normalement, on a un système de sécurité qui est une caméra thermique qui nous prévient, qui prévient l'astreinte dès qu'il y a un changement de température et qui, là, n'a pas envoyé de signal. Donc, on ne sait pas si le feu a pris trop rapidement. Le système d'alerte n'a pas fonctionné, mais heureusement, il y avait un technicien sur place. Ça a permis de réagir très vite. On a fait un dernier entraînement avec les pompiers, c'est le 16 décembre. Toutes les semaines, une fois par semaine, on arrose complètement le site. Donc, c'est 2 hectares qui sont arrosés pour être sûr que la température et l'humidité fait qu'il n'y ait pas de problématique d'embrasement. Il n'y a pas forcément de lien avec la canicule actuelle. même si ça tombe mal et qu'on est tous très inquiets à cause des incendies autour de nous. Il y a, on va dire, une étude de notre côté à comprendre ce qui s'est passé, bien évidemment, pour pas que ça se reproduise. Ça va être surveillé pendant plusieurs jours encore, hein. C'est pas dès que le feu est éteint, on continue derrière à surveiller pour être sûr qu'il n'y ait pas de redémarrage, notamment en pleine nuit ou à un moment où on aurait moins de personnes sur le site pour s'en rendre compte.
9: Et ça n'est pas la première fois que de grosses fumées se dégagent de ce site. Plusieurs tonnes de déchets avaient déjà brûlé il y a 10 ans, en 2016. Le dernier gros incendie remonte à 2018. Infos et vidéos sur notre site ici.fr. En Gironde, le méga-feu est stabilisé, mais le nouveau pic de chaleur attendu aujourd'hui inquiète. Les Landes et la Gironde en vigilance orange canicule aujourd'hui. Hier, les pompiers se sont mobilisés sur 14 reprises de feu sur des zones qui avaient déjà brûlé. Alors, on prête main forte sur tous les fronts. Du personnel du SAMU, par exemple, de l'hôpital de Pau, se relaie aussi pour aider en Gironde. Le docteur Jacques-Antoine Wallot est revenu de congé pour se rendre sur place. Il a passé le week-end au parc des expositions de Bordeaux qui accueille jusqu'à 7000 évacués dimanche.
2: C'est extrêmement poignant et prenant d'un point de vue émotionnel de rentrer dans le hall des expositions, de découvrir à l'intérieur que d'un bout à l'autre, il y a des patients partout. C'est des lits de camp, hein. Je ne sais pas si vous avez pu voir quelques images. C'est presque à perte de vue, je dirais, des gens, des familles, des patients, des personnes âgées qui sont alignés là par secteur géographique, par EHPAD, par seuil de gravité ou de dépendance. Donc ça, quand on franchit la porte la première fois, ouais, c'est vraiment choquant. Les soignants sont très affairés, les bénévoles aussi. Aller voir les gens, aller voir leur distribuer des couvertures, de l'eau, de la nourriture. Certains ont des pathologies chroniques, donc eux sont considérés comme des malades, entre guillemets. Et donc eux, ils ont besoin de soins médicaux en continu. Il n'y a aucun brûlé, si vous voulez, ou quoi que ce soit. Les gens ne sont pas blessés, effectivement. Mais psychologiquement, c'est très très difficile à encaisser pour tous ceux qui étaient hébergés là, ouais.
9: Et ils sont des milliers à être hébergés en urgence. 4000 personnes évacuées de Lacanau hier encore par précaution. Évacuation précipitée qu'a vécu Roland le week-end dernier, alors que ce Palois était chez sa fille sur le bassin d'Arcachon quand ils ont dû évacuer très rapidement. Il nous raconte.
4: On a reçu des textos, alerte, alerte, partir. Et puis après, ben, c'est les gendarmes qui passaient, deux gendarmes et deux policiers qui faisaient le tour des maisons avec une grosse lampe torche qui s'assurait qu'il y avec quelqu'un ou pas quelqu'un, et qui nous ont demandé d'évacuer. Tandis que des klaxons de police, de pompiers, la ville était vide, tout fermé, parce qu'à un moment donné, on voyait la fumée de Biscarros et la fumée donc de l'autre côté. Des méga, méga nuages, des fumées noires, blanches, puis les odeurs, quoi. Et on a peur, parce qu'on regardait toujours le vent, de quel côté il allait. Ça nous a marqué, puis ça continue, parce qu'ils n'ont pas eu l'autorisation de revenir encore. Je suis toujours les évolutions à la télé, je regarde si le feu ne s'approche pas de sa maison. Bon, pour l'instant, ça va. Mais il y a quand même beaucoup d'inquiétudes, oui.
9: Et pour venir en aide aux sinistrés, la ville de Pau organise des collectes au parc des expositions avec des produits très ciblés, du gel douche, des lampes torches ou des boules caisses. Vous avez la liste sur notre site internet.
8: Et l'actualité, c'est aussi cet appel à témoins lancé par la police après la mort d'un cycliste dans l'agglomération de Pau.
9: Oui, à Billères sur la route de Bayonne. Hier matin, ce cycliste a été percuté par un poids lourd dans un rond-point. Il est mort sur place, il avait 45 ans. Selon le parquet de Pau, il se trouvait dans l'angle mort du camion qui s'est alors rabattu sans le voir. D'après les premiers éléments, les premiers tests d'alcool et de stupéfiants étaient négatifs, selon le parquet. Un autre accident mortel à Biarritz, cette fois, mais qui bouleverse ici. Un jeune motard de 25 ans s'est tué dans la nuit de lundi à mardi. Il a fait une sortie de route avant de violemment percuter un lampadaire. Le jeune homme avait notamment joué au SAM, le club de rugby de Monin. Sa famille, producteur de pêche roussane, est très connue et très appréciée. Tout le monde est effondré, indique le maire de la commune.
8: Et puis en football, la FIFA lève finalement son interdiction de recrutement.
9: Oui, le club était empêché de recruter pour un litige concernant un transfert de janvier 2025. Il y a quelques jours, le Pau FC a accepté finalement de payer les indemnités réclamées par le footballeur pour lever l'interdiction. Cela permet au club bernais de valider son recrutement estival. L'affaire sera jugée sur le fond devant le tribunal arbitral du sport. Le deuxième ligne de la section paloise, Jimmy Maximin ratera la prise du top 14. Le joueur a dû subir une petite intervention chirurgicale hier au niveau du tendon d'Achille. C'est son club bernais qui le précise. Il indique également que Jimmy Maximin sera indisponible pendant 3 mois. Le joueur avait déjà raté plusieurs mois avec la section à cause d'une entorse du genou en janvier. Et on le disait, Lucas, le retour de la chaleur aujourd'hui.
8: Oui, effectivement, c'est la journée la plus chaude de la semaine. Il va falloir avoir une bouteille d'eau à côté puisque les températures vont atteindre la barre des 40 degrés avec 36 à Oloron et Orthez, 38 degrés à Bagnères, 39 degrés sur Pau et c'est à Tarbes, Lourdes et Nailles qu'il fera 40 degrés. La nuit prochaine devrait être moins chaude puisqu'on aura entre 18 et 21 degrés et demain il fera aussi moins chaud puisque les maximales atteindront les 31 degrés et de la pluie est même attendue en fin de semaine selon Météo France.
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8: Et à 6h07 sur votre radio locale, on va prendre un petit peu de vacances. Direction les États-Unis, direction New York. Et avec toi, c'est mieux. Toi, c'est téléphone.

0: Un petit détour par New York, ça fait toujours du bien, encore plus avec téléphone.
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0: Et très très bon début de journée, merci de vous réveiller avec Ici Béane Bigorre. J'espère que vous avez pu dormir un petit peu avec le retour des fortes chaleurs. Pas facile de trouver le sommeil, hein. On met le ventilo, on sort la couette, on se remet dedans, on essaie d'aérer dès qu'il y a la moindre opportunité d'air frais. Donc courage si vous devez partir au boulot avec une petite nuit dans les pattes. On prend son café qui devrait bien nous aider à tenir et on fera une bonne nuit ce soir. En attendant, on démarre ce mercredi 29 juillet ensemble et on va vous aider avec votre jardin. Juste avant de partir en vacances, vous avez envie d'avoir un espace vert tout beau, tout propre et surtout savoir si un arbre trop haut peut être problématique. Et bien réponse avec notre expert Régis Muto juste après ça.
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0: Et à 6h10, on va parler jardin, parce qu'avoir des arbres plus hauts que son toit, ça peut faire peur, mais, quand ils vous protègent de la chaleur et de la vue de vos voisins, tout d'un coup, à là, il devient utile. Eh bien, Régis Muto, notre spécialiste jardin, est avec Éric Dreux pour savoir si oui ou non, il faut tailler son arbre.
5: Il y a beaucoup de gens qui coupent les arbres.
6: Est-ce une
5: bonne solution ou pas?
6: C'est pas du tout une bonne solution. Alors, il y a une explication. Il y a une explication, c'est qu'en fait, on est rentré malheureusement dans une société où il faut que tout soit propre, il faut que tout soit bien rangé, et que des arbres, ça perd des feuilles, et puis que c'est de l'entretien, donc c'est du travail. Et il faut quand même expliquer aux gens, on est dans un changement climatique, on l'a déjà évoqué. Si on veut rechercher la fraîcheur pour l'été, pour avoir une fraîcheur intelligente, sans forcément avoir besoin d'une intelligence artificielle qui vous le dise, il faut végétaliser. Donc il faut qu'on ait des arbres. Donc il faudra faire un peu de travail. D'abord réfléchir. Quel arbre je peux amener dans mon petit jardin, dans ma petite cour ou sur ma terrasse, quelle pergola pour amener de la fraîcheur. Effectivement, ça demandera du travail. Il faudra ramasser des feuilles. Ça, il faudra l'entretenir, le tailler, lui donner à manger, peut-être lui donner à boire. Oui. Mais à côté de ça, ça sera de la fraîcheur et que quand des moments difficiles surviennent, on l'évoquait tout à l'heure, quand je disais qu'on peut avoir d'énormes différences entre des endroits qui sont malheureusement trop minéralisés. On a cité quelques communes dans le Grand Palois où ça a été des choix dramatiques et que finalement maintenant pour que les drogueristes aillent visiter, on a l'impression d'amener des œufs au plat sur une poêle et que ça cuit très très vite. Il faut ramener des plantes, il faut ramener des arbres et ramener du travail, de l'entretien, et parce que finalement une place couverte et ombrée, une place qui est en plein cagnard, les différences. En plein soleil, ça n'est pas la température qui nous est donnée par Météo France. Oui. Rappelons-le, les températures sont toujours les températures à l'ombre, à un mètre du sol. Sol, en plein soleil, quand on a un 35 degrés qui vous est annoncé à l'ombre, à un mètre, au sol, on est certainement aux alentours de 50. Ouais. Donc il faut se dire...
5: 33 degrés à Pau cet après-midi, ça fait du quoi alors
6: 33 à l'ombre, à un mètre du sol, vous serez pas loin de 50, en plein soleil, sol. Donc, c'est pour ça que je dis mettre des arbres et ombrer. Mais si je gagne 10 degrés, ça change tout, pour des gens qui visitent la ville, ça change tout pour les gens qui déambulent, ça change tout pour avoir un coin de fraîcheur. Donc, il va falloir travailler pour avoir une fraîcheur intelligente.
5: Bon, on est obligé quelquefois aussi, ce qui a été mon cas, d'abattre 7 palmiers dans le jardin parce qu'il y avait les gros papillons, vous savez, qui sont adorables. Et qui adore les palmiers.
6: On remplace. Les palmiers, s'ils ont été malades, c'est l'histoire d'un arbre, ça n'est pas immortel, ça se remplace et on va changer, on peut mettre autre chose.
5: Mais exactement, tu vois, bon, je vais mettre des marguerites à la place.
0: Eh ben voilà, mettez des marguerites à la place de vos arbres, pourquoi pas. Les bons conseils de Régis Muto sont à retrouver tous les samedis entre 9h et 10h. Et vous pouvez bien sûr poser vos questions sur notre WhatsApp au 05 59 98 09 09. C'est très simple, vous utilisez l'application, vous nous rajoutez justement à ce numéro-là et puis vous pouvez poser toutes vos questions, nous envoyer même vos photos. Et notre expert Régis Muto sera là pour répondre à toutes vos questions. 6h14, désormais on va se réveiller en musique. Voici Florent Pagny et Un jour, une femme.

0: C'était Florent Pagny ce matin pour vous réveiller et un jour, une femme. Et à 6h20, on va entendre vos histoires, les histoires des gens d'ici, au micro de Lucie Mieusec. Aujourd'hui, on va s'intéresser à la bonne gastronomie du Sud-Ouest, à laquelle, eh bien, un monsieur consacre sa vie.
1: Je suis Benoît Bizot, je suis le gérant des Tourtières Bizot, entreprise familiale depuis 26 ans avec mes parents. Moi, je suis arrivé à Pau, j'avais une petite dizaine d'années, 11 ans je crois, ou 12 ans. Et voilà, ça fait 26 ans maintenant et très heureux d'y être. Mon père était pâtissier, mes parents ont repris l'affaire il y a 26 ans. Donc je suis né un peu dedans, en me disant que je ne ferais pas comme eux. Et puis finalement, j'ai suivi.
2: Ça a été quoi le déclic ?
1: Le déclic, c'est que j'étais à l'étranger dans la gastronomie, mais pas la pâtisserie, et que je voulais rentrer en France au moment où mes parents voulaient prendre la retraite. Et là, j'ai dit non, on peut pas arrêter une spécialité du terroir. Ça faisait déjà 15 ans qu'ils étaient là. La boutique elle-même avait déjà 26 ans. Je concevais pas que l'artisanat, notamment spécialisé, s'arrête. Comme on est spécialisé sur des desserts qui ne s'apprennent pas à l'école, j'ai décidé de travailler avec mon père en laboratoire, qui me transmette les recettes et les savoir-faire. Lui-même, pâtissier de formation, avait appris la tourtière par le prédécesseur avec qui il avait repris la pâtisserie. Donc c'est vraiment des desserts qui se transmettent de chef en chef, ou de grand-mère en petite-fille, ou de père en fils. J'avais vraiment envie de pérenniser le patrimoine culinaire français. C'est ça qui m'a motivé le plus. Depuis 10 ans, quand j'ai repris, à chaque fois que j'ai voulu améliorer la recette, j'ai fait moins bien. Donc j'ai compris qu'il fallait toucher à rien. Lui, il avait mis 6 mois ou 8 mois à élaborer sa recette en écoutant les clients. Et il a fait quelque chose de bien, fallait pas retoucher, quoi. Et puis depuis 10 ans que j'ai repris, ça plaît toujours autant. Donc on est sur la bonne recette, je pense. Que j'ai des parents qui ont grandi, mon père dans le Tarn, ma mère en Bigorre. Donc pour moi, le Sud-Ouest, c'était autant les Midi-Pyrénées que l'Aquitaine, qui sont aujourd'hui devenus l'Occitanie et la Nouvelle-Aquitaine. C'est ce grand Sud-Ouest-là. À Pau, on est partagé même entre Bordeaux et Toulouse. On est Aquitain comme Bordelais, mais on a la culture occitane comme Toulouse. Donc le Sud-Ouest, pour moi, c'est la Gascogne aussi, hein. C'était ce triangle Bordeaux-Toulouse-Pyrénées, quoi. C'est bon vivre, hein, quand même. Je crois que on a la chance d'avoir du beau temps, d'avoir des montagnes, d'avoir l'océan. Et c'est vrai que ouais, il est quand même. Aujourd'hui, il est demandé, puis ça se voit à Pau. On commence à gagner des habitants. Ouais, je suis très heureux d'être pas loin.
2: Est-ce qu'on peut dire que vous êtes dans quelque chose qui vous passionne ?
1: Complètement. J'ai étudié le commerce du vin et des spiritueux. J'ai très vite compris que la gastronomie française, elle était très riche et j'étais fier de l'exporter. Et puis justement, je suis revenu parce que je me suis dit, si on l'exporte mais qu'on ne la produit plus, elle va disparaître. Donc je suis très heureux d'être revenu et d'aller chercher aujourd'hui même des pâtisseries du Sud-Ouest un peu oubliées, des miassons du Sud-Ouest. Ça parle à beaucoup de gens qui sont très heureux de le retrouver. Je suis même très surpris de voir à quel point ça parle à autant de personnes. Je pensais pas. J'ai la chance d'avoir une clientèle qui, quand elle revient, vient me voir parce qu'elle veut ramener des desserts du Sud-Ouest dans ces régions. La diversité, je le vois comme une richesse. Je crois qu'en ce moment, on en a besoin. On a besoin de fraternité. Je vous donne des crêpes.
0: Et d'autres histoires comme ça sont à découvrir à tout moment sur notre application Ici. 6h22, juste avant votre horoscope, c'est une nouveauté qu'on vous fait découvrir sur Ici Béarn Bigorre. Elle s'appelle Oria et c'est Soirée Mondaine.

0: Des soirées mondaines signées Oria à l'instant sur ICI Béarn Bigorre. On est aussi avec vous sur la page Facebook. 20 degrés déjà chez Monique, 19 degrés à Moinx, chez Michel ou encore hier, il faisait 37 à Gurs, c'est ce que nous dit Jean-Michel. Et ce matin, il fait déjà un petit peu plus doux, 20 degrés.
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0: Et on se réveille ce matin juste avant l'info d'ICI avec vous, Catherine Viguier, pour l'horoscope. Tranquillement, avec le café, on prend le temps d'augmenter le son de la radio parce que ce matin, on fait une belle place à un signe.
5: Aux natifs des Verseaux, la pleine lune est chez eux. Bélier, il y a de la joie dans l'air. En fait, grâce à vos amis, vos amours, vous passez une belle journée. Taureau, vous vous opposez à la manière de faire ou de penser d'une personne et ça se passe en famille. Gémeaux, un milieu de semaine propice au dépaysement et à votre enrichissement intellectuel. Cancer, ce sera bien, vous aurez les mots pour être compris, ça vous apaise ô combien. Lion, le paysage s'éclaircit, il faudra vous entendre avec une personne, ça ne vous posera pas de problème. Vierge, un travail important vous attend, de prendre soin de vous aussi, journée prenante. Balance, vous aimez ce mercredi, votre envie d'affection, de compliments est assouvie. Scorpion, eh bien, vous voulez refaire le monde, mais il y a des jaloux, des mécontents, et oui. Sagittaire, cette pleine lune en signe ami favorise vos envies de voyage et de discussion. Capricorne, il se passe quelque chose côté trésorerie, vous vous veillez et vous assurez vos biens. Verseau, un regain d'énergie et la certitude que tout vous est possible, vous avez 2 jours. Poisson, votre mission aujourd'hui et demain, c'est d'être attentif à vos états d'âme. Et pour nous tous, on se projette pour demain en confiance.
0: Merci beaucoup Catherine Viguier. L'horoscope est à retrouver à tout moment sur notre application ICI. Et à 6h29, j'en profite pour vous le répéter parce qu'il va faire très chaud aujourd'hui. On évite de jeter ses mégots par la fenêtre et on ne le fait même pas du tout. Encore moins sur des zones où c'est très sec. Hein. De toute façon, vous le voyez, c'est pas très vert en ce moment, c'est plutôt jaunâtre. Donc on garde son mégot dans la voiture ou dans son cendrier portable et on le jette dans une poubelle adaptée.
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0: Passez une très très belle journée à l'écoute d'ICI Béarn Bigorre. Merci de vous réveiller avec nous. Dans quelques instants, c'est l'info d'ICI et on va vous plonger au cœur des feux en Gironde et dans les Landes avec des pompiers mobilisés, vous le savez, depuis 5 jours et 5 nuits. Ce sera juste après avoir fait le tour de l'actualité en France et dans le monde à 6h30 avec vous, Cyril Ardo-Rodon.
6: Dans le Var, le feu du Gros Bessillon est déclaré officiellement fixé selon la préfecture après avoir parcouru 4500 hectares. Feu stabilisé mais pas fixé en revanche en Gironde. Une semaine jour pour jour après avoir démarré, il y a eu 14 reprises de flammes hier. Près de 60 000 habitants de Mérignac, du Haillan et d'Aisines, près de Bordeaux, ont été autorisés à rentrer chez eux. Aujourd'hui, 65 départements, parmi lesquels la Gironde, le Var et une grande partie de la moitié nord du pays, sont placés classé en orange pour un risque élevé de feux de forêt, selon Météo France. Et puis voilà qui n'arrangera rien sur le front des incendies. 16 départements d'Auvergne-Rhône-Alpes et de Bourgogne-Franche-Comté, ainsi que les Landes et la Gironde, sont en vigilance orange aujourd'hui à la canicule. On attend jusqu'à 41 degrés à Vichy dans l'Allier. Dans l'Allier, un jeune homme grièvement blessé dans la nuit de lundi à mardi après une fusillade à Yzeure près de Moulins. 8 tirs de type Kalachnikov entendus selon le parquet. Une enquête est ouverte. Le soulagement pour les salariés d'Okaidi. Le plan de continuation a été validé par le tribunal de commerce de Lille. La marque de vêtements pour enfants sort de redressement judiciaire. Ces derniers mois, l'enseigne a dû se séparer notamment de 290 postes et 60 magasins en France. Et puis un cycliste français dans le top 5 du classement mondial de l'UCI. Il s'agit bien évidemment de Paul Sexas. Jeune prodige d'à peine 19 ans, il a gagné 3 places après le Tour de France. Tadej Pogacar, Remco Evenepoel et Jonas Vingegaard occupent les 3 premières places.
7: La fatigue est double, physique et surtout mentale pour les pompiers mobilisés sur le méga-feu en Gironde qu'ils ont rebaptisé eux-mêmes le monstre. Un monstre qui a déjà englouti plus de 40 000 hectares en Gironde et qui exténue les pompiers. Marc Bertrand a rencontré un équipage au Porge au cœur du massif brûlé.
8: Ils sont 6, des pompiers volontaires des Deux-Sèvres, des visages de gamins devant leur camion garé avec des dizaines d'autres sur le stade de rugby.
9: On est prêt à partir, dès qu'il y a besoin de nous à un endroit, on part.
8: Nico, c'est le taulier de l'équipe, 46 ans, père de famille. Ses équipiers ont enfin pu faire une vraie nuit de sommeil, alors ce matin au petit-déj, tout le monde a craqué.
10: Ouais, on a versé une petite larme, voilà, ça fait du bien. Ah oui, j'ai pas peur de le dire, j'ai pas honte non plus. Hein. On le disait ce matin que c'était bizarre qu'il n'y avait pas, qu'il avait encore réagi, puis ce matin, voilà. Tous regarder dans le blanc des yeux en déjeunant, parce qu'on a toujours été au taquet. De vendredi à hier matin, on avait dormi que 5 heures. Et dans un fossé ou dans le camion, on a foncé tête baissée sur ce monstre. On appelle ça le monstre. Ce feu, c'est un monstre. Donc on commence à ouvrir les yeux un peu. Ouais.
8: Tout le monde se lève.
11: Là, on va faire le rassemblement. Là.
8: Les commandants vont les envoyer au feu. Ce feu qui fait peur à des gars qui ont 30 ans de pompiers.
10: Une chaleur énorme, énorme. Déjà, nous, entre pompelards, quand on le voit arriver, ça fait peur. Mais après, on se dit, voilà, on est là pour ça. Et de toute façon, il faut qu'on le freine, il faut le stopper. Donc il faut l'attaquer, il faut l'arrêter. On pense à tous ces gens qui ont tout perdu et... Même si on se sent impuissant en fait. Ils jouent avec nous en fait.
8: L'équipage ressort en trottinant pour grimper dans le camion. Nico a juste eu le temps de répondre au « on pense à toi papa » de son fils de 15 ans.
12: Vous partez où ? À l'oreille ou pas ?
8: Il fait 35 degrés au tableau de bord et ce n'est pas une bonne nouvelle.
7: Et si les pompiers luttent toujours contre le feu en Gironde et dans les Landes, certains évacués de Biscarrosse ont pu rentrer chez eux. Au total, 23 000 personnes ont été autorisées par la préfecture à retrouver leur maison depuis dimanche. Pablo Pérez, cette décision soulage des habitants dont les départs la semaine dernière se sont faits sans savoir comment ni quand elles reviendraient.
13: Dans le centre-ville de Biscarrosse, Jean-Paul, 69 ans, a été l'un des premiers à pouvoir rentrer chez lui.
14: On fait le tour de la maison. On voit qu'il n'y a rien qui est touché, puis après on rentre dans la maison, et puis bon, bah ça sent un peu brûlé. Hein. Voilà, on aère, puis on est content d'être chez soi. Quoi.
13: Pour lui, comme pour Laurent, plus au nord, retrouver sa maison intacte, cela tient presque du miracle. Lorsqu'il a quitté son logement, les flammes n'étaient qu'à 150 mètres.
15: Ah oui, ça a pris feu derrière chez nous. Hein. On était juste à côté de la zone, donc quasiment tout a brûlé. Quoi.
13: Après 3 nuits passées à s'inquiéter, Laurent est aujourd'hui soulagé.
15: Bah, c'est ça, on peut pas avoir perdu toutes nos affaires et la galère de se retrouver sans logement.
13: Caroline, elle aussi, retrouve sa maison sans dégâts.
16: Et là, c'est la joie qui prend le dessus, bien sûr, parce que dans nos corps, dans nos têtes, ces 4 jours ont duré des mois.
13: Un sentiment d'avoir échappé à la catastrophe qui n'est pas prêt de quitter cette mère de famille.
16: Je me retrouve à nouveau en insécurité hier soir, malgré que je suis chez moi, parce que la canicule revient, parce que un véhicule qui prend feu, bah, ça peut encore se produire, et là, ce serait... Je ne vais même pas y penser, mais bon.
13: Chez Caroline, ce qui domine, c'est surtout l'incompréhension. Elle s'interroge, pourquoi ma maison n'a rien, quand d'autres, eux, ont tout perdu.
7: Le feu s'est stabilisé aujourd'hui, mais le risque de reprise de feu est important à cause d'un nouveau pic de chaleur. Les Landes et la Gironde en vigilance orange canicule. Du côté des Hautes-Pyrénées, des Pyrénées-Atlantiques, c'est vigilance jaune. Les incendies et la solidarité autour des sinistrés. On y revient dans le journal de 7h, avec notamment ces résidents d'EHPAD évacués. Accueillis chez nous à Pau, Sauveterre et Lembeye ou Lescar. Oui, Lucas, on le disait, encore de la chaleur, il va faire jusqu'à 40 degrés.
0: Oui, effectivement, tout au long de la journée, les températures vont s'envoler. 37 degrés à Argelès-Gaz, c'était Mourinx, 38 sur Monin et Bagnères, il fera 39 degrés à Pau. Et donc l'Embeil et les maximales seront à Tarbes, Lourdes et Nailles avec 40 degrés. La nuit prochaine devrait être un petit peu plus fraîche. On attend entre 18 et 21 degrés. Puis pour demain, ça devrait redescendre avec 31 degrés pour les maximales. La pluie est aussi annoncée pour la fin de semaine selon Météo France.
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0: Et à 6h35, là on va se réveiller de bonne humeur. Voici Toto, All the Light.

0: Et c'est sûr que c'est pas Toto qui va faire baisser la température.
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0: Alors pour trouver de la fraîcheur, je vous rappelle qu'il y a plusieurs lacs sur notre territoire, comme celui de Baudrex, où l'entrée est à 6 euros. Par contre, pour y être allé hier, je peux vous dire qu'il y avait un petit peu de monde. Donc faut pas s'attendre à avoir la plage pour soi. Mais rassurez-vous, ça fait largement l'affaire si vous avez envie de bouquiner en prenant le soleil et en allant à l'eau de temps en temps. Sinon, vous avez aussi le lac de Bourbazette, c'est à 15 minutes en voiture au nord de Tarbes. Et là, l'entrée est totalement gratuite. Pensez quand même à prendre de l'eau et de la crème solaire pour éviter l'insolation et les coups de soleil. Allez, à 6h40, direction Lourdes désormais, où pendant l'été, eh bien la ville devient un lieu de pèlerinage pour beaucoup de personnes. C'est le cas d'Olivia que j'ai pu rencontrer en me baladant dans la ville. Elle m'explique qu'elle va découvrir cet endroit pour la première fois et ce qu'elle attend de son pèlerinage.
3: Bonjour, je m'appelle Olivia.
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3: On est venu en vacances à Argelès-Gazost, donc on découvre, c'est la première fois et c'est vraiment super sympa. Hier soir, on est allé au camping des Trois-Vallées, on a vu un super spectacle, donc on recommande. Et là, on part à Lourdes faire notre pèlerinage. La sympathie des personnes, l'accueil et bien sûr les paysages qui sont magnifiques. Pour Lourdes, nous on s'attend particulièrement à prier, à se recueillir, à quelque chose de très beau, hein, parce qu'on sait qu'il y a une cathédrale. Hein. Et mon petit garçon de 5 ans veut visiter également le parc animalier. Donc voilà, là c'est ce qu'on a prévu sur notre court séjour. Titouan, c'est quoi ton animal préféré ?
4: Le guépard !
3: Je vous souhaite à toutes et à tous vraiment un très très bel été.
0: Et vos plaisirs de l'été vous accompagnent bien sûr durant

0: toute cette saison estivale sur votre radio locale.
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0: Et à 6h42, vous le savez, c'est votre rendez-vous avec les vétérinaires. Parce que quand vous avez un chat et que vous le voyez revenir la noire de crasse parce qu'il s'est roulé sous les voitures et qu'à cause de ça, vous ne pouvez pas profiter de son pelage pour le câliner, ça, c'est contraignant. Heureusement pour vous, notre vétérinaire Pierre Fabin nous rejoint pour nous aider à avoir un chat au poil.
4: Alors déjà, il y a un truc, il n'y a pas de magie. Le poil d'un chat, c'est comme nos cheveux. Si on mange mal, qu'on est stressé et qu'on ne fait pas un minimum d'entretien, ça finit plutôt moche. Donc oui, il y a des gestes simples à la maison, mais il faut voir ça comme un ensemble. Le premier secret, c'est l'alimentation. Un chat qui mange des croquettes bas de gamme, bourré de glucides et pauvre en acides gras essentiels, aura rarement un poil brillant. Ce qu'il lui faut, ce sont des protéines de bonne qualité et des oméga-3. Et ça, on en trouve dans la plupart des croquettes premium.
0: Et alors, côté brossage, docteur, est-ce qu'il y a des choses à faire absolument ?
4: Oui, même si votre chat n'est pas un persan, un petit coup de brosse régulier, c'est super utile. Déjà, ça retire les poils morts avant qu'il ne les avale, donc moins de boules de poils. Et puis, ça stimule la circulation et répartit le sébum naturel sur toute la longueur du poil. Résultat, pelage brillant assuré. L'idéal, c'est de choisir une brosse douce, surtout si votre chat n'est pas fan. Et on transforme ça en moment de câlin. On caresse avec la brosse, on récompense et on le fait un peu chaque jour plutôt qu'une grosse session où on le coince dans un coin.
0: Et si vraiment on aime notre chat, est-ce qu'on peut faire encore plus pour lui ?
4: On peut lui donner de l'huile de saumon qui est très riche en oméga-3. Une demi-cuillère tous les jours dans les croquettes, ça peut vraiment améliorer la qualité du poil. Et en plus, la plupart des chats adorent ça. Vous pouvez aussi tester la levure de bière à saupoudrer sur la ration. C'est bourré de vitamine B et ça renforce le poil et la peau. Et en dehors de l'assiette, il y a aussi les massages. Un petit massage doux avec vos mains ou avec un gant massant, ça stimule les glandes sébacées et améliore la qualité du poil. Et en plus, c'est un super moment de complicité. Et puis dernier point, regardez aussi ce qu'il se passe à l'intérieur de votre chat. Un chat stressé, malade ou infesté de parasites aura souvent un poil plus terne. Donc les soins de base, antiparasitaires, visite régulière chez le vétérinaire, environnement calme, ça compte aussi. Et si malgré tout ça, votre chat a le poil terne, qui graisse vite ou qui tombe beaucoup, c'est peut-être le signe qu'il y a un souci médical. Dans ce cas-là, une petite visite chez votre vétérinaire, c'est la meilleure astuce que je puisse vous donner.
0: Merci beaucoup, docteur Pierre Fabin, pour tous ces bons conseils. D'ailleurs, si vous aussi, vous voulez retrouver tous les conseils de nos vétérinaires, vous n'hésitez pas à vous rendre sur notre application. Ici, 6h45, on est aussi avec vous sur la page Facebook parce qu'il fait déjà très très chaud chez vous. 22 degrés à Mors, ça c'est ce que nous dit Stéphie. 24 degrés 3 à Adé chez André ou encore 21 degrés à Lembeye ce matin. Petit conseil d'Anna qui va ouvrir toute sa maison pour aérer et surtout vite refermer parce que évidemment quand il fait chaud dehors, l'idée c'est de rester au frais et de se barricader à la maison. 7h moins le quart donc, on va se réveiller en musique tout doucement avec Axel Red, voici Sensualité.

0: Ça aussi, ça fait du bien pour se réveiller de bonne humeur, démarrer ce mercredi 29 juillet comme il se doit. C'était Axel Red, Ma sensualité. Et à 7h-10, on va vous donner de bons conseils et surtout des idées de sortie à faire en Béarn et en Bigorre. Ça se passe sur notre répondeur au 05 59 98 30 60. Prenez déjà rendez-vous parce que ça se passe aujourd'hui.
1: Dans le cadre des mercredis de Sarance, l'association Espiat vous propose ce mercredi 29 juillet à 21h à l'église d'Escotte le magnifique concert Au fil des rêves avec Anne Chauveau-Dayan au violoncelle et Caroline Villain, chanteuse mezzo-soprano. Venez nombreux ce mercredi à 21h à l'église d'Escotte.
0: Et notre répondeur 05 59 98 30 60, je vous le rappelle, il est gratuit et il est surtout disponible 24h sur 24, donc n'hésitez pas à l'utiliser tout au long de cet été pour nous donner toutes vos manifestations près de chez vous. J'en profite aussi pour vous glisser cette info, si vous cherchez un endroit frais, surtout pour aujourd'hui avec les températures qui vont atteindre les 40 degrés ou pour les prochains jours, eh bien vous pouvez vous rendre au ciné si vous avez des enfants, si vous avez aussi vos petits-enfants. Oh, quelque chose me dit que ça va être eux qui vont être ravis. Le tout dernier Spider-Man sort en salle aujourd'hui. Il y a même des séances spéciales avec le CGR de Pau Université. Vous pouvez vous inscrire sur le site internet. C'est pour la séance de 19h30 et de 20h où là, vous allez pouvoir faire un quiz et même tenter de remporter des goodies aux couleurs de Spider-Man. En plus, c'est dans une salle au frais. Il y a de quoi passer une belle soirée donc grâce au ciné et grâce au tout dernier film de Spider-Man. Et puis, conseil là aussi, évidemment, on évite les barbecues avec la température, avec les chaleurs qui sont présentes, même si la période s'y prête, que c'est l'été et qu'on retrouve les copains. En ce moment, on ne fait pas de flammes à côté de zones qui peuvent facilement s'enflammer. Et puis, je voulais aussi en profiter pour parler de cette très belle initiative de nos collègues d'Ici Gironde. Ils lancent Ici Gironde Urgence Solidarité. Le principe, il est très simple. Face aux incendies qui touchent actuellement la région et vu le nombre de maisons détruites, eh bien, il va falloir reloger toutes les personnes sinistrées, alors que vous soyez professionnel, particulier ou même une collectivité, c'est le moment de montrer de la solidarité. 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Donc vraiment, n'hésitez pas, si vous avez la moindre solution pour toutes les personnes qui ont perdu leur maison dans cette catastrophe, c'est le moment de montrer de votre solidarité. Et pour ça, eh bien, vous nous appelez au 05 59 98 09 09. Il faut juste s'imaginer à leur place quelques instants, c'est à quelques kilomètres de chez nous. Et je pense que vraiment tout le monde se sent concerné par ces incendies. 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C'est une collaboration avec nos collègues d'Ici Gironde donc pour cette belle opération Urgence Solidarité. 6h52, place à la musique, juste avant l'humour en tube. On va essayer de trouver le concept du couple l'été. Voici Come Back and Stay.

0: Paul Young, Come Back and Stay ce matin pour vous accompagner sur votre radio locale.
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0: Et oui, juste avant les infos de 7h, on est là aussi pour vous donner le sourire, vous aider à démarrer la journée comme il se doit. Plus que 3 petits jours avant de pouvoir être en vacances ou juste en week-end, et ça va faire du bien à tout le monde. Alors à 6h57, on va essayer de rigoler avec Fred Ballard. Parce que l'été, c'est généralement à ce moment-là qu'on remarque les personnes en couple. Et si parfois vous dites que vous aimeriez rencontrer votre moitié, eh bien Fred Ballard va tenter de vous prouver que la vie solo, c'est parfois pas si mal.
5: Au début, on expérimente le couple avec les 3 S, surprise, séduction, sexe. Après, on expérimente la vie de couple avec les 3 R, reproche, routine, ronflement.
6: Voilà, et ça c'est vrai que tout de suite, ça fait moins rêver. Donc, avis aux célibataires qui passent l'été tout seuls dans leur grand lit, comme Anne Roumanoff. Profitez-en pour vous étaler, dormir en étoile, y'a que ça de vrai pour rêver à l'amour qui rime avec presque toujours.
5: J'ai été 25 ans en couple à durée indéterminée. On a une rupture conventionnelle et je suis pas pressée de retrouver un couple en CDI. Vraiment. Non, vraiment. Parce que là, j'ai fait un stage de 6 mois. J'ai eu un CDD d'un an. Là, je viens de finir un stage découverte d'une semaine.
6: Ah bah oui, ça se confirme. Hein. Sur le marché de l'amour, c'est comme sur le marché du travail. Les carrières longues n'ont pas du tout le vent en poupe. Aujourd'hui, il faut papillonner hein, pour engranger de l'expérience et se faire chasser. Ou rester solo pour se faire bronzer.
7: Franchement, le célibat, ça pourrait être la norme. En vrai, le célibat, c'est la tranquillité. C'est comme un transat au soleil, le célibat. Le couple, c'est plus la piscine glacée à côté. T'as tous tes potes en couple qui sont dans l'eau et qui arrêtent pas de te dire « Allez, viens, Nina, plonge !» Bon, au début, elle est un peu froide, mais après, on s'habitue. Mais t'as les lèvres bleues, t'es gelée, ça se voit que t'es pas bien, fous-moi la paix.
6: Voilà, bah normalement, après cette démonstration de Nina Azoulay, les célibataires de l'été seront désormais très heureux de l'être, hein, comme quoi l'humour sauve de tout. On peut se marrer tout un été en solitaire, en bord de mer. Si, c'est possible.
0: Merci beaucoup Fred Ballard. Et puis je rappelle aussi que l'humour en tube est disponible à n'importe quel moment sur notre application ici. On est aussi avec vous sur notre page Facebook parce qu'il fait déjà bien bien chaud près de chez vous. 20 degrés à Lons ce matin chez Evelyne, 20 degrés à Oloron aussi. C'est ce que nous dit Henri, il va faire très très chaud. Et puis 23 degrés déjà ce matin à Eslorantis chez Bernadette qui nous dit qu'elle n'a pas ouvert ses fenêtres parce qu'il fait plus frais à l'intérieur que dehors.
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0: Très belle matinée à l'écoute d'Ici Béarn Bigorre, il est tout pile 7h. Et on s'informe avec vous, Juliette Gloria, commencé par la Gironde où le méga-feu est stabilisé, mais les feux peuvent reprendre.
8: Oui, la nuit a été calme, indique ce matin la préfecture de Gironde. Plusieurs reprises de feux, mais qui ont été traitées rapidement. La surface brûlée est toujours de 42 000 hectares. Les pompiers restent sur leur garde malgré tout, surtout avec la vigilance orange canicule dans les Landes et la Gironde. Aujourd'hui, encore 4 000 personnes évacuées hier de Lacanau par précaution. Alors, depuis le week-end dernier, plusieurs de ces réfugiés viennent se mettre à l'abri chez nous, en Béarn, comme une dizaine de personnes âgées accueillies dans des EHPAD du département à Pau, à Sauveterre et à Lembeye, où l'Escar ou l'EHPAD L'Esquirette a ouvert ses portes à une personne évacuée d'un établissement près de Bordeaux, explique la directrice Anne-Laure Bourreau.
9: On n'avait pas de place, tout était complet, on avait une possibilité d'accueil extrêmement courte, mais qu'on a pu moduler en faisant appel à une famille qui était OK pour décaler un petit peu la date d'arrivée. Donc voilà, et c'est pour ça qu'en effet, on a pu accueillir quelqu'un, en plus dont la famille est de l'Escar. Donc ça avait du sens aussi en termes de rapprochement familial, plutôt que cette personne soit évacuée sur un établissement à l'origine qui était à 20 km de Poitiers. Donc ça a permis aussi d'être moins traumatisant pour cette personne. On est habitué à accueillir des personnes dont le contexte est assez complexe. Donc on a notre psychologue, les équipes aussi d'aides-soignants sont mobilisées, sont habituées à être en effet extrêmement prévenants et attentifs et à faire en sorte que la personne se sente le mieux possible, malgré un contexte en effet d'urgence d'accueil.
8: Anne-Laure Bourreau, directrice d'EHPAD au micro de Najet et Sadouki. 14 reprises de feu hier en Gironde sur des zones déjà brûlées par le feu. Des reprises de feu, un phénomène qui touche aussi les Hautes-Pyrénées. Hier, le feu a repris au-dessus de Barèges, ravivé par le vent à plus de 1500 mètres d'altitude. Cela fait 3 semaines qu'il brûle malgré l'intervention des pompiers et le largage d'eau par hélicoptère. Un incendie qui ne pourra pas entièrement s'éteindre sans eau, indiquent les pompiers du 65. Les Hautes-Pyrénées toujours en alerte sécheresse et feux de forêt. La préfecture interdit tous les travaux forestiers après 10h du matin. Interdiction aussi d'allumer un feu de camp en forêt. Cela peut paraître évident et pourtant, les pompiers des Hautes-Pyrénées interviennent souvent ces derniers jours pour éteindre des départs de feu chez des particuliers. Le commandant Sébastien Guillaumeau du 1065.
10: Nous avons dû intervenir pour éteindre des feux des personnes qui brûlaient leurs végétaux coupés et des barbecues, oui, absolument. Notre rôle est d'agir, d'éteindre les incendies et de protéger les populations et la nature. Toutefois, ce type de comportement, effectivement, nous désarme régulièrement et sur le long terme nous fatigue. Pour une simple et bonne raison, c'est qu'au-delà de notre département, nous partons aussi en renfort extérieur et que les grands feux qui impactent nos collègues aujourd'hui, nous participons avec eux à la lutte. En fait, la situation de sécheresse fait que toute activité de l'homme employant le feu ou étincelles ou travaux, etc., fait que ça a un impact directement la nature et ça peut générer des incendies monstrueux.
8: Et face aux comportements irresponsables et dangereux en cette période, la justice n'hésite pas à sévir. Hier, un homme d'une trentaine d'années a été condamné à 4 ans de prison, dont 18 mois avec sursis par le tribunal de Mont-de-Marsan. Il avait jeté son mégot par la fenêtre de sa voiture. C'était au premier soir du méga-feu landais, à une 60aine de kilomètres de Biscarrosse. 2 hectares de forêt ont brûlé. Conséquence aussi de ce contexte inflammable, de grosses perturbations en gare. Toujours aucun TGV au sud de Bordeaux aujourd'hui. Tous ceux au départ de Paris ont encore Bordeaux pour terminus, à l'exception de ceux qui prennent la direction de Toulouse et de Tarbes via Toulouse.
0: Et dans le reste de l'actualité, une enquête a été ouverte après la mort d'un cycliste près de Pau hier.
8: Un homme de 45 ans, renversé par un camion à Billères, peu avant 7h du matin hier, au niveau du rond-point Jacques Chirac, près du magasin Picard. Le conducteur du camion n'était ni drogué ni alcoolisé, selon le parquet. Il n'a pas vu le cycliste au moment de sortir du rond-point. Le maire de la commune, Arnaud Jacotin, qui s'est rendu hier matin sur les lieux de l'accident, nous raconte.
11: Il arrivait au rond-point Jacques Chirac et probablement il était dans l'angle mort du camion. C'était à l'approche du rond-point que le camion se serait rabattu en voyant pas le cycliste arriver par la droite. Alors il y a déjà eu des accidents. On est sur un rond-point très très utilisé puisqu'on est au croisement de la route de Bayonne et de la voie nord-sud et c'est un enjeu de sécurité et pour moi c'est important vraiment qu'on sécurise cet axe-là. Beaucoup de signalétique pour inciter les véhicules à ralentir. La priorité c'est le piéton et le cycliste et ensuite la voiture.
8: Oui, l'axe est dangereux, insiste Marc. Il a 58 ans et c'est un cycliste qui a l'habitude du secteur et il sait qu'il préfère éviter le rond-point.
12: Peur non, mais je fais attention avant de l'aborder. Quand on le prend depuis la rocade, on descend à vive allure en tant que cycliste. Donc il faut faire attention avant de le prendre, parce que c'est un gros rond-point sur une route passante. On est sur la route de Bayonne. Vous avez aussi la route qui vient de la zone d'activité. C'est une route où les véhicules circulent rapidement. Et puis on peut penser aussi que les cyclistes le prennent rapidement. Oui, ça va un petit peu me dissuader davantage. Il y a des alternatives en plus.
8: Au micro de Juliette Mély, une enquête est en cours pour déterminer les causes exactes de l'accident. Tout le monde est effondré, réagit le maire de Monin après la mort d'un motard de 25 ans. Le jeune s'est tué dans la nuit de lundi à mardi à Biarritz. Il a fait une sortie de route. Ce jeune rugbyman avait notamment joué au SAM, le club de rugby de Monin.
0: Et puis en football, ouf de soulagement pour le Pau FC.
8: Oui, le club est finalement autorisé à recruter. La FIFA l'avait interdit de recruter pour un litige refuge concernant un transfert de janvier 2025 et le FC Pau a fini par accepter de payer les indemnités réclamées par le footballeur pour lever l'interdiction et permettre au club de valider son recrutement estival. L'affaire sera jugée sur le fond devant le tribunal arbitral du sport. Et puis un mot de rugby, la deuxième ligne de la section paloise, Jimmy Maximin, ratera la prise du top 14. Il doit subir une intervention chirurgicale au niveau du talon d'Achille, précise le club bernais qui indique qu'il sera donc indisponible pendant 3 mois. Jimmy Maximin qui avait déjà raté plusieurs mois avec la section à cause d'une entorse au niveau du genou en janvier. Et Lucas, jusqu'à 40 degrés aujourd'hui.
0: Oui, effectivement, c'est la journée la plus chaude de la semaine. Il va falloir une bonne bouteille d'eau à côté, avec 36 degrés à Oloron et Orthez, 38 degrés à Bagnères, 39 sur Pau. Et c'est à Tarbes, Lourdes et Naï donc qu'il fera 40 degrés. La nuit prochaine, elle devrait être moins chaude, puisqu'on aura entre 18 et 21 degrés. Et puis pour demain, il fera là aussi moins chaud. Les maximales atteindront les 31 degrés. Et de la pluie est même attendue en fin de semaine, selon Météo France. Et si vous ouvrez vos volets à 7h07, le ciel pour le Mans est plutôt beau, un mélange de rouge-rose qui fait du bien, mais profitez-en pour aérer parce que donc cet après-midi, il va faire très très chaud.
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0: Et à 7h08, on va se réveiller en musique. Voici Daniel Balavoine, Dieu que c'est beau, et surtout, c'est pas le moment de partir. C'est vraiment pas le moment de partir parce que allez, dans moins de 4 minutes, on va vous offrir quelque chose d'hyper rafraîchissant, surtout qu'il va faire 40 degrés. On se retrouve dans moins de 5 minutes. J'en dis pas plus.

0: Un retour dans les années 80 avec Daniel Balavoine, c'était Dieu que c'est beau.
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0: Et à 7h15, il est temps pour nous de retrouver Gérald Roux, mon œil dans le rétro. Tout cet été, on se retourne sur ce qui nous a marqué depuis le début de l'année. Et aujourd'hui, Gérald, vous revenez sur la nostalgie des années 80 au cinéma.
5: Et oui, au printemps, à quelques semaines d'intervalle, nous avons vu débarquer dans les salles deux films, deux comédies, qui fleuraient bon les années 80. Police Flash 80, avec François Damiens et Audrey Lamy, et Juste une illusion, avec Camille Cotin et Louis Garrel. Un an et demi plus tôt, il y avait eu L'amour ouf, avec Adèle Exarchopoulos et François Civil. Ces trois films ont replongé une grande partie d'entre nous dans les souvenirs de l'enfance, de l'adolescence, de la vie d'adulte, ça dépend des âges. Et puis il y a tous ceux qui n'étaient pas nés dans les années 80 et qui voient parfois cette décennie comme une époque bénie, insouciante, où ça rigolait bien, ça dansait sur des synthés, une époque bigarrée comme les vêtements que certains portaient. J'aurais adoré vivre à cette période, disent certains ados. La musique était top, mieux qu'aujourd'hui. La musique des années 80, parlons-en. Il y avait de tout et dans tous les styles, comme le montrent nos trois films. Dans Police Flash 80, la bande-annonce a clairement choisi son camp. Celui de la variété française synthétique, Les Démons de Minuit, du groupe Image. Dans Juste une illusion, la palette est plus large, plus pop-rock, plus funk aussi, parce qu'il y a logiquement... Just an illusion d'Imagination, mais également du rock français avec Téléphone ou la New Wave des Cure. On retrouve cette diversité musicale teintée de New Wave dans L'amour ouf qui fait la part belle à la mélancolie des Cure, là encore, quand les deux héros amoureux dansent sur le titre culte Forest, l'un des moments forts de ce film. Et c'est vrai qu'à l'écoute de ces quelques notes, la nostalgie des années 80 peut surgir rapidement. Mais elle ne doit pas faire oublier aux plus jeunes et aux plus âgés que cette époque avait aussi ses versants sombres, avec l'arrivée du sida, le chômage de masse qui s'installe durablement, la peur d'une guerre nucléaire, la catastrophe de Tchernobyl il y a avait aussi du racisme et de la misogynie décomplexée. Bref, dans les années 80, il faut tout regarder et pas forcément tout garder.
0: Merci beaucoup Gérald Roux pour toutes ces précisions. 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

0: Vous les avez reconnus, bien sûr, ABBA avec Money, Money, Money.
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0: Et il y en a un qui risque d'avoir un petit peu de money en poche. Bonjour Christophe.
3: Bonjour tout le monde.
0: Comment ça va ?
3: Eh bien, ça va très bien.
0: En forme ?
3: Très très bien, merci beaucoup.
0: Je vois que vous travaillez ce matin, pas encore en vacances ?
3: Eh non, je suis en vacances samedi.
0: Ah, est-ce que voilà. Vous allez partir ? Qu'est-ce que vous allez faire de beau pendant vos vacances ?
3: Eh bien, je vais éviter tout ce qui est côte landaise, et alors que j'adore, mais avec le monde qu'il va y avoir, et je vais partir un peu dans les terres, visiter, il y aura aussi du monde, mais visiter un petit peu le Cantal.
0: Oh, et pas mal, vous y allez seul ?
3: J'y vais avec ma femme et mon petit garçon.
0: Oh, bah voilà, là, toute la famille va être réunie pour visiter cette belle région. Bon, Christophe, avant de vous souhaiter de bonnes vacances, vous allez aussi pouvoir vous ressourcer, prendre un maximum de fraîcheur, peut-être chez le glacier Les Peaux de Vache. 25 euros à gagner pour vous, à condition de répondre correctement à quelques questions. Trois questions, deux bonnes réponses, et les 25 euros sont pour vous. On y va.
3: D'accord.
0: On se concentre, Christophe. Quel pays a donné son nom à une fabrication de glace qui consiste à la servir directement par une machine en forme de spirale et elle est servie à une température plus douce qu'en temps normal ?
3: L'Italie.
4: Oh, oh, oh, je t'aime à l'italienne.
0: Eh oui, bonne réponse. On commence bien. Est-ce que vous avez suivi l'actualité sportive ? Sportive, Christophe.
3: Un petit peu.
0: Alors, quel est le nom du nouveau sélectionneur de l'équipe de France ?
3: Oh, ça, c'est très, très dur. Je crois qu'il s'appelle Zinedine Zidane, je crois.
0: Oh là là, notre champion national, Zinedine Zidane. Enfin, passé par Bordeaux, en plus.
3: C'est ça.
0: Bon, et bah sur Zinedine Zidane, vous repartez avec 25 euros de glace, Christophe.
3: Eh ben merci infiniment, c'est très gentil.
0: Mais je suis ravi de vous offrir ça. Merci d'avoir le sourire dès le matin à 7h21. Bon courage pour le travail et puis bonnes vacances en avance.
3: Mais c'est très gentil, merci beaucoup.
0: À bientôt, Christophe.
3: Et bonne journée.
0: Et justement, à 7h22, on va continuer d'avoir le sourire puisqu'il va y avoir des concerts en plein air au cœur du village de Conchesse de Béarn. C'est ce qui vous attend ce dimanche. Bonjour Sandra Lantouyagé.
5: Bonjour Lucas, bonjour à tous les auditrices et les auditeurs.
0: Alors vous êtes la secrétaire de l'association Bourg et Fontaine qui organise cet événement. On le sait, oui. Conchesse, c'est un joli village avec plein d'anciennes demeures béarnaises. Mais quelle est l'ambiance que vous voulez transmettre à travers ce festival ?
5: Alors, c'est une ambiance patrimoniale au cœur du Béarn, en fait, puisqu'on va commencer notre festival de jazz, c'est la 10e édition, c'est pas rien, par une visite justement guidée du village et des fontaines à 16h30 avant d'attaquer le festival à 18h30.
0: Et il y aura des groupes de tout horizon justement dès 18h30 qui seront présents. Et en tête d'affiche, ce seront les Keep on Groovin'.
5: Tout à fait. Alors, c'est un groupe local qui vient des Landes et on a un de nos musiciens qui est de Conchesse, voilà. Donc, c'est un répertoire rhythm and blues aux influences soul and funk.
0: Et ça représente quoi, le jazz, alors, dans la culture béarnaise ?
5: Alors, le jazz, déjà, ça représente énormément parce que ça a été déjà très connu et très prisé par Marciac, voilà. Et aujourd'hui, en fait, c'est toute une ambiance, champêtre au sein de notre village, qui est connu pour sa convivialité et son patrimoine exceptionnel. Et dans une ambiance champêtre, on va y mêler des notes de funk, de soul, de bossa nova.
0: L'idée, c'est que ce festival Jazz in Conchesse réveille un petit peu la ville, transforme cette ville en piste géante et aussi, pourquoi pas, découvrir de produits et des produits locaux tout en profitant de l'ambiance.
5: Alors ça, c'est exceptionnel puisque c'est tout un village qui se mobilise toutes les générations au sein de cet événement. Et donc en fait, on va vous servir des plateaux gourmands qui sont confectionnés par les cuisinières et les cuisiniers de l'association.
0: Sandra Lantouyagé, vous êtes la secrétaire de l'association Bourg et Fontaine qui organise donc ce festival Jazz in Conchesse. C'est ce dimanche, on l'a compris, du jazz, de la musique et surtout des produits locaux pour se régaler et profiter de cet été. C'est à Conchesse de Béarn. Merci d'avoir été avec nous.
5: Alors surtout l'entrée est gratuite.
0: Et l'entrée est gratuite.
5: Et concert gratuit. Donc ça c'est exceptionnel. Donc venez nous voir, on vous accueille avec plaisir.
0: Mais c'est le mot qu'il faut retenir, c'est gratuit, il y a du plaisir et il y a de la bonne musique. Merci beaucoup Sandra.
5: Merci à vous, à très bientôt, à dimanche.
0: Et oui, venez nombreux donc à Conchaise de Berne pour ce festival Jazz in Conchaise. On continue en musique à 7h25, voici Pascal Obispo, Personne.

0: Pascal Obispo vous réveille ce matin sur Ici Berne Bigorre. C'était personne.
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0: Très bon réveil à l'écoute d'Ici Berne Bigorre. Vous qui êtes sur la route du travail dans quelques instants, c'est l'info d'ici où nous allons parler des personnes âgées relogées dans les EHPAD en Béarn après avoir été évacuées de Gironde à cause bien sûr des incendies. On fait le point sur ce sujet-là juste après avoir fait le tour de l'actualité en France et dans le monde. On le fait en 90 secondes et c'est avec vous Cyril Ardo-Rodon.
6: L'incendie en Gironde, toujours stabilisé après une nuit calme, indique la préfecture. Plusieurs reprises de feu ont été rapidement traitées. Les conditions météo sont défavorables aujourd'hui avec des températures en hausse. Près de 60 000 Girondins ont été autorisés à rentrer chez eux. Dans le Var, le feu du Gros Bessillon déclaré officiellement fixé selon la préfecture. Il a parcouru 4 500 hectares en 8 jours. Aujourd'hui, 65 départements parmi lesquels les Landes, la Gironde et une grande partie de la moitié nord de la France sont en orange pour un risque élevé de feux de forêt. À cela s'ajoute donc la chaleur. 16 départements d'Auvergne-Rhône-Alpes et de Bourgogne-Franche-Comté, ainsi que les Landes et l'Ain-Gironde, sont en vigilance orange canicule. Une très grande partie du pays est en jaune. On attend jusqu'à 41 degrés à Vichy dans l'Allier. Une statue érigée aujourd'hui en l'honneur de Tiffaine Véron au Japon. La jeune femme de 36 ans a disparu là-bas il y a 8 ans, jour pour jour, dans une ville touristique à 150 km de Tokyo. La police locale privilégie la thèse de l'accident, mais la famille se bat pour explorer la piste criminelle. La marque Hokkaidi ne va pas disparaître. Plan de continuation validé par le tribunal de commerce de Lille. L'enseigne de vêtements pour enfants sort de redressement judiciaire, même si ces derniers mois, elle a dû se séparer notamment de 290 postes et 60 magasins en France. Et puis le prodige français du cyclisme, Paul Sexas, désormais 5e du classement mondial de l'UCI après le Tour de France. Tadej Pogacar, Remco Evenepoel et Jonas Vingegaard occupent les trois premières places.
7: Organisation en urgence pour plusieurs EHPAD du Béarn qui accueillent depuis plusieurs jours des personnes âgées évacuées de Gironde pour fuir les incendies. Une dizaine de résidents est donc arrivée un peu en catastrophe à Pau, à Sauveterre, à Lembeye et l'Escar, mais les établissements ont pu s'organiser, explique Jonathan de Belmont, le président du réseau des EHPAD Berne et Soul.
8: Très rapidement, il y a eu un recensement qui a été effectué par les autorités, notamment l'ARS, afin de pouvoir identifier dans chacun des établissements quelles étaient les places disponibles et mobilisables rapidement. Donc les places disponibles, ça peut être le cas avec une place, quelqu'un qui est décédé récemment, une place qui n'a pas encore été réoccupée. Ça peut être aussi le cas sur nos places d'hébergement temporaire, qui peuvent être mobilisées. Donc là, on nous a demandé effectivement de prioriser les admissions sur les personnes évacuées. Alors, on a eu écho d'un besoin autour de 600 personnes quand même en relogement. Alors, pas forcément que des personnes en EHPAD, il y avait aussi des personnes qui venaient du domicile, mais qui ne pouvaient pas rester très longtemps dans les hébergements qui ont été mis en place dans les gymnases ou autres. Donc nous, on est dans les Pyrénées-Atlantiques, donc on n'est pas à côté de Bordeaux. On ne peut pas dire qu'on soit la plus grande proximité au niveau de la région. Mais malgré tout, on a quand même... Alors pour ce qui nous concerne à nous, on est déjà sur 2 établissements à plus de 6 accueils. Ça s'est bien passé. On a des personnes qui sont plutôt bien adaptées, rassurées. Enfin, il n'y a pas besoin d'un soutien psychologique pour l'instant très important. Mais malgré tout, on a quand même, on est tous d'accord que l'éloignement de la personne, de ses racines, de son environnement généralement familial ou amical, c'est pas souhaitable que ça dure pour eux, c'est sûr.
7: Il y a l'Escar, l'EHPAD de l'Esquirette a aussi ouvert ses portes à une personne évacuée d'un établissement des Innes près de Bordeaux. La directrice Anne-Laure Bourreau.
2: On n'avait pas de place, tout était complet. On avait une possibilité d'accueil extrêmement courte, mais qu'on a pu moduler en faisant appel à une famille qui était OK pour décaler un petit peu la date d'arrivée. Donc voilà, et c'est pour ça qu'en effet, on a pu accueillir quelqu'un en plus dont la famille est de l'Escar. Donc ça avait du sens aussi en termes de rapprochement familial, plutôt que cette personne soit évacuée sur un établissement à l'origine qui était à 20 km de Poitiers. Donc ça a permis aussi d'être moins traumatisant pour cette personne. On est habitué à accueillir des personnes dont le contexte est assez complexe. Donc on a notre psychologue, les équipes aussi d'aides-soignants sont mobilisées, sont habituées à être en effet extrêmement prévenants et attentifs et à faire en sorte que la personne se sente le mieux possible, malgré un contexte en effet d'urgence d'accueil.
7: Dossier signé Najet Essadouki et on revient sur les incendies en Gironde dans le journal de 8h. Le méga-feu est stabilisé après une nuit calme, mais les pompiers restent sur le qui-vive avec les pics de chaleur attendus aujourd'hui. Les Hautes-Pyrénées et les Pyrénées-Atlantiques sont en vigilance jaune et en alerte sécheresse. Et le détail, justement, des températures, Lucas, avec vous.
0: Oui, il va faire beau, mais il va faire très chaud. On l'a dit en Berne et en Bigorre, tout au long de la journée, les températures vont s'envoler. 37 degrés à Mourinx, Sergelès, Gazoste, 38 sur Bagnères et Monin. Il fera 39 degrés à Pau et à Lembeye. Et les maximales seront à Lourdes, Tarbes ou Naï encore avec 40 degrés. La nuit prochaine devrait être un petit peu plus fraîche. On attend entre 18 et 21 degrés. Et puis pour demain, ça devrait considérablement redescendre avec 31 degrés pour les maximales et de la pluie est également annoncée pour la fin de semaine selon Météo France.
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0: 7h35. Là aussi, les vacances démarrent avant l'heure. Si vous êtes en vacances à la fin de la semaine, c'est le moment d'en profiter avant tout le monde. On part en Italie, direction la capitale pour un petit week-end avec Étienne Daou.

0: Ça fait du bien de partir en Italie. Un petit week-end à Rome avec Étienne Daho.
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0: Et à 7h40, on va pédaler aujourd'hui parce que même si le Tour de France est fini, il reste mythique dans nos Pyrénées. Et pour continuer cette 113e édition cet été, on vous remémore les meilleurs moments du Tour chez nous. Vous l'avez sans doute vu, Pogacar a rejoint le club très fermé des coureurs ayant gagné 5 Tours de France dans leur carrière. Et à cette occasion, Marc Bruning se devait de vous parler d'une légende belge.
3: Eddy Merckx est passé professionnel à 20 ans, en 1965, un an après son titre de champion du monde amateur. En 1969, il est engagé pour son premier Tour de France au sein de l'équipe italienne FAEMA. Lorsqu'arrivent les Pyrénées, il a déjà remporté 4 étapes, dont 2 contre la montre et une étape de montagne dans les Alpes. Il porte le maillot jaune depuis 13 jours lorsqu'il s'élance pour la 17e étape, longue de 214 km, qui conduit le peloton de Luchon à Mourenx-Villenouvelle. Les coureurs doivent enchaîner le Peyresourde, l'Aspin, le Tourmalet, le Soulor et l'Aubisque. Curieusement, Merckx attaque dans les derniers hectomètres du Tourmalet qu'il passe en tête, subtilisant ainsi les points de la montagne à son équipier Martin van den Bosch. Le public ne le sait pas encore, mais Eddy Merckx vient d'apprendre que ce dernier a décidé de quitter FAEMA pour une équipe rivale, ce qui l'a passablement contrarié. Il est bien décidé à lui faire payer cette trahison, de surcroît négocié en plein Tour de France. Sur sa lancée, il attaque la descente du Tourmalet à bloc. À Arens, au pied du Soulor, il compte 3 minutes 35 d'avance qui deviendront 5 minutes 15 au sommet, puis 6 minutes 55 en haut de l'Aubisque. Ils sont pourtant 7 poursuivants, dont Roger Pinjon et Raymond Poulidor. Mais ils ne pourront jamais le rattraper. Merckx est irrésistible et se présente seul sur le circuit de Mourenx. Cette ultime boucle se transforme en véritable tour d'honneur. Il s'impose en solitaire après plus de 140 km d'échappée avec un écart phénoménal de près de 8 minutes. Cet exploit retentissant scelle sa victoire finale. Il remporte à 24 ans son premier Tour de France. Il n'y avait pas eu de victoire belge sur le Tour depuis 30 ans. Le journal d'équipe titrera le lendemain « Merckxissimo ». Ce premier Tour de France devait être un coup d'essai, ce fut un coup de maître. Il remporte non seulement le classement général, mais aussi le maillot vert, le Grand Prix de la Montagne et le classement par équipe. Merckx s'imposera dans les 3 éditions suivantes et celle de 1900.

0: 1974. Il fait partie du club très fermé des quintuples vainqueurs du Tour de France.
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1: Et à 7h43, avant de parler de nos champions de demain, on va profiter de l'été comme il se doit avec une chanson de circonstance. Voici le chanteur du groupe Maneskin, Damiano David, Next Summer.

0: Black Summer avec le chanteur du groupe Maneskin, Damien De David.
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0: Et justement, on va profiter de l'été, se vider l'esprit en nageant au coucher du soleil à Hossegor. C'est ce que vous propose Emmanuel Bécheron d'Océan Incentive. Bonjour Emmanuel.
2: Oui, bonjour.
0: Alors avant de nous parler de cette nage en eau libre que vous proposez, revenons un petit peu sur votre parcours. Vous avez traversé le Pacifique Sud en paddle. Comment ça s'est passé? Quels ont été vos ressentis sur la planche?
2: Alors oui, en 2023, effectivement, on a traversé le Pacifique Sud à l'arme, à la force des bras, sur une planche de sauvetage qu'on appelle un paddleboard. Et on a rejoint donc la Polynésie française, l'île de Moréa, en partant du Pérou. Les sensations, c'était juste dingue. Déjà, ce sentiment de liberté immense avec cet océan à perte de vue, ça, c'était vraiment une première pour moi de traverser un océan. C'est juste incroyable. C'est une expérience vraiment d'une vie. Mais je me sens chanceuse, en tout cas, de l'avoir fait.
0: Vous êtes aussi double championne du monde de sauvetage sportif. Mais d'où vous est venue cette passion pour l'océan? Vous avez traversé l'océan Pacifique et vous êtes en plus donc double championne du monde de sauvetage. Ça vous vient d'où cette passion?
2: C'est venu progressivement. Je suis issue de la natation sportive. J'ai fait du haut niveau en natation, en équipe de France junior et senior. Et c'est vrai que le sauvetage sportif, le sauvetage côtier notamment, est venu progressivement. Donc je viens des terres, moi je suis une lotoise. Donc j'ai pas mal bougé en région centre, à Marseille, ici sur Hossegor. Et puis après j'ai eu la chance de partir aussi m'entraîner en Nouvelle-Zélande et en Australie pour le sauvetage côtier. Et ça a été aussi une révélation. Et c'est comme ça aussi que ma passion pour le milieu naturel et pour l'océan, on va dire, s'est développée.
0: Et est-ce que ça, il y a des techniques qui changent quand vous partez à l'étranger? On n'apprend pas la même chose en France qu'à l'étranger?
2: C'est pas qu'on n'apprenne pas la même chose, c'est juste que le sport là-bas est développé depuis plus longtemps et que, notamment en Australie où ils ont peu de saisons en fait, donc c'est vrai qu'ils pratiquent toute l'année. Et il y a une densité de personnes qui pratiquent qui est impressionnante, donc forcément le niveau est plus élevé. Et donc la formation aussi des entraîneurs, voilà, il y a tout qui va, la structuration des clubs. Donc ils ont, on va dire, peut-être 100 ans d'avance sur nous. Mais en France, depuis une bonne dizaine d'années, l'ensemble des clubs qu'on connaît vraiment se structure au même niveau au final que les clubs australiens maintenant désormais. Ils pratiquent toute l'année, donc ça c'est une chance.
0: Et avec cette expérience, désormais, vous proposez donc des nages en eau libre au coucher du soleil à Hossegor. Mais d'ailleurs, c'est quoi concrètement la nage en eau libre?
2: Alors la nage en eau libre, c'est tout simplement le fait de nager en milieu naturel, que ce soit dans un lac, dans une mer, un océan. On nage vraiment en toute liberté. Et on profite des mouvements de l'eau aussi, donc ça c'est vraiment des sensations aussi incroyables. C'est qu'on sort du cadre de la piscine et on essaye de jouer aussi avec les éléments qui s'offrent à nous et on profite voilà du milieu extérieur et notamment ces couchers de soleil où on a ce sunset devant nous, cette lumière là. C'est vraiment une expérience qui est incroyable et qui fait du bien non seulement au physique mais aussi au mental.
0: Mais c'est ce que j'allais vous demander, qu'est-ce que ça apporte l'eau en termes de thérapie? Ça fait du bien physiquement, mentalement, mais ça nous apporte quoi concrètement?
2: Ça apaise la respiration, du coup ça encourage du coup le relâchement musculaire. Et puis ça apaise l'esprit. C'est vrai que le fait de s'immerger dans l'eau de suite, c'est ce qui ressort un peu de l'ensemble des personnes, c'est que ça permet un peu de clarifier un petit peu son esprit et d'oublier, on va dire les petits problèmes de la journée. Voilà.
0: Mais ça peut aussi faire peur. Hein. Il y a beaucoup de personnes qui ont peur de l'eau. Qu'est-ce qu'on dit justement à ces personnes qui auraient peur de se lancer dans le grand bain, surtout au coucher du soleil, ou peut-être qu'il y a un petit peu moins de luminosité. Donc, est-ce que ça ferait pas plus peur de se lancer dans le grand bain alors qu'on y voit encore moins bien qu'en plein jour?
2: Non. Et puis c'est vrai que sur les séances de sunset, on a quand même encore une belle luminosité, surtout là sur la période estivale. Pour les personnes qui ont peur, je leur dirais surtout qu'on a tous commencé comme ça. On a tous commencé avec une base de départ. Donc il faut prendre le temps d'apprendre, que derrière ce milieu naturel, ça s'appréhende. Il y a des règles de sécurité à connaître. Et puis, il n'y a que l'expérience qui fait que derrière, on prend confiance progressivement dans sa pratique. Donc, voilà, le premier pas est toujours difficile à faire. Ça, je le comprends. Mais une fois qu'on a touché, on va dire, à ces sensations de liberté et voilà, ce bien-être que procure ce milieu naturel, généralement, on a envie de revenir.
0: Et bah, c'est tout ce qu'on espère pour cet été. Emmanuel Bécheron, vous proposez donc de la nage en eau libre à Hossegor pour réserver. 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Merci beaucoup, Emmanuel.
2: Merci beaucoup et belle journée à toute l'équipe.
0: Et désormais, à 7h52, là aussi, on va retenir ce nom-là. C'est avec vous, Olivia Leray. Vous mettez en lumière les sportifs et sportives qui compteront dans les années à venir. En gros, nos champions de demain. Et c'est au tour ce matin d'une cycliste qui s'illustrera dans quelques jours.
3: Célia Géry, c'est elle qui aura le maillot bleu-blanc-rouge sur le Tour de France féminin. Elle vient d'être sacrée championne de France avec une maîtrise absolue. Et elle peut tout à fait être la grande révélation sur ce tour. Elle n'a que 20 ans. La route, au début, c'était plutôt des sentiers hein, et de la boue chez elle. Et ça regorge, je vous l'assure, en Ardèche, c'est un terrain de jeu infini. Elle commence le cyclocross à 8 ans. Les affaires à laver en rentrant, c'est pas foufou, mais elle s'éclate. 10 ans plus tard, elle est championne d'Europe et du monde. Et là, bah, la grande équipe FDJ Suez se dit que sur route, ça pourrait avoir de la gueule aussi. Célia, c'est une professionnelle. Et d'abord, elle est équipière, elle aide les copines. Et puis, à la fin de la saison dernière, la lumière, c'est plus sur les autres, c'est sur elle. Braquée. Inévitable. Il y a des choses qu'on ne peut pas empêcher. Sur le Tour de l'avenir, elle repart avec 3 étapes et le maillot de meilleure grimpeuse. Elle devient aussi championne du monde espoir, sur route, dans la boue ou sur le goudron. Elle se régale, elle coche toutes les cases, comme une certaine Pauline Ferrand-Prévot. Elle est le vélo. Et dire que l'an dernier, elle était encore en train de batailler sur les courses espoir. Célia, elle n'aime pas trop qu'on parle d'elle. Les interviews, les photos, les articles et cette chronique hein, aussi. C'est pas que ça la dérange, c'est juste que c'est pas ce qu'elle préfère. C'est tout nouveau pour elle et c'est pas facile quand on est un peu timide. Alors on va pas en faire trop, mais on a quand même bien hâte de la voir avec son maillot bleu, blanc, rouge sur le tour. En plus, il y a 2 étapes en Ardèche, sur ses routes d'enfance et il y aura pas de maillot à laver à la maison à l'arrivée. Si c'est pas ça le bonheur, ça y ressemble.

Merci beaucoup Olivia Leray. On vous retrouve demain pour un nouveau champion à venir. Mais pour le moment, à 7h53, avant de retrouver Stéphane Bern pour un petit peu d'histoire de la musique, Zazie, un point, c'est toi.

0: Alors, c'est toi, c'était Zazie ce matin pour vous accompagner.
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0: Et juste avant le journal de 8h, on vous retrouve Stéphane Bern. Bonjour Stéphane.
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0: Et ce matin, on voyage au temps des miches et des marxistes.
5: Symbole du petit déjeuner français, la baguette n'est pas si vieille. Son histoire croustille de légende, mais une loi très réelle y a mis la main à la pâte. Pour soulager les boulangers que Marx appelait les mineurs blancs, tant leur labeur nocturne était exténuant, un décret tombe en France. Plus question de travailler entre 22h et 4h du matin. Problème, sans nuit blanche, impossible de pétrir et de cuire les grosses miches du pays. Il faut donc innover. Alors, dans les fournils, on troque le levain pour la levure, on réduit le pétrissage, on allonge la pâte. Plus fine, elle cuit en 20 minutes à peine. On gagne ainsi du temps et un parfum de croûte dorée. La baguette est née. D'autres histoires dorent la légende. Napoléon aurait voulu un pain facile à glisser dans la redingote de ses soldats. À droite la baguette, à gauche la baïonnette. Égare à celui qui confond les deux. Certains disent qu'on doit la baguette à l'ingénieur Bienvenu, qui aurait voulu, lors du chantier du métro, un pain qu'on puisse rompre sans couteau pour éviter les bagarres. Apparemment, les Parisiens étaient déjà un peu nerveux dans les transports en commun. De jolies fables, mais l'historien Stephen Kaplan l'assure. La baguette est un produit du XXe siècle, né des luttes ouvrières et de ces villes qui vont vite et qui réclament du pain frais matin et soir, et surtout, plus de croûte que de mie. C'est vrai quoi, c'est plus pratique. On dit bien un casse-croûte, pas un casse-mie. Inscrite depuis 2022 au patrimoine immatériel de l'UNESCO, la baguette est devenue un monument national, le seul que l'on puisse grignoter sur le chemin du retour et qui, soyons honnêtes, n'arrive presque jamais entier à la maison.
0: Merci beaucoup Stéphane Bern.
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0: Très belle journée à l'écoute d'Ici Béat Bigorre, il est 8h. Et on s'informe avec vous, Juliette Gloria, commencer par la Gironde et le méga-feu qui est stabilisé, mais les pompiers restent sur leur garde.
6: Oui, après une nuit calme, malgré tout de même plusieurs reprises cette nuit, mais la journée risque d'être éprouvante à cause des conditions météo défavorables, vent sec et pics de chaleur attendus aujourd'hui avec des maximales jusqu'à 42 degrés dans les Landes et la Gironde, placée en vigilance orange canicule. 42 000 hectares ont brûlé, des secours sont mobilisés depuis des jours et des nuits, soutenus par des pompiers de chez nous et aussi par le personnel du SAMU de l'hôpital de Pau au chevet des évacués, comme le docteur Jacques-Antoine Wallot qui a écourté ses vacances pour passer le week-end auprès des 7000 évacués entassés au parc des expositions de Bordeaux.
7: C'est extrêmement poignant et prenant d'un point de vue émotionnel de rentrer dans le hall des expositions, de découvrir à l'intérieur que d'un bout à l'autre, il y a des patients partout. C'est des lits de camp, hein. Je ne sais pas si vous avez pu voir quelques images. C'est presque à perte de vue, je dirais, des gens, des familles, des patients, des personnes âgées qui sont alignés là par secteur géographique, par EHPAD, par seuil de gravité ou de dépendance. Donc ça, quand on franchit la porte la première fois, ouais, c'est vraiment choquant. Les soignants sont très affairés, les bénévoles aussi. Aller voir les gens, aller voir leur distribuer des couvertures, de l'eau, de la nourriture. Certains ont des pathologies chroniques, donc eux sont considérés comme des malades, entre guillemets. Et donc eux, ils ont besoin de soins médicaux en continu. Il n'y a aucun brûlé, si vous voulez, ou quoi que ce soit. Les gens ne sont pas blessés, effectivement. Mais psychologiquement, c'est très très difficile à encaisser pour tous ceux qui étaient hébergés là. Ouais.
6: Hier, encore 4000 vacanciers ont été évacués de Lacanau, des campings, des hôtels, des villages vacances entièrement vidés par précaution sur ordre de la préfecture. Partir sans savoir où ni pour combien de temps, C'est ce qu'a vécu Roland, un Palois qui était en week-end chez sa fille sur le bassin d'Arcachon quand il a dû évacuer rapidement. Il raconte.
3: On a reçu des textos, alerte, alerte, partir. Et puis après, c'est les gendarmes qui passaient, deux gendarmes et deux policiers qui faisaient le tour des maisons avec une grosse lampe torche qui s'assurait qu'il y avait quelqu'un ou pas quelqu'un et qui nous ont demandé d'évacuer. Tandis que des klaxons de police, de pompiers, la ville était vide, tout fermé. Parce qu'à un moment donné, on voyait la fumée de Biscarros et la fumée donc de l'autre côté. Des méga, méga nuages, des fumées noires, blanches, puis les odeurs, quoi. Et on a peur parce qu'on regardait toujours le vent, de quel côté il allait. Ça nous a marqué, puis ça continue parce qu'ils n'ont pas eu l'autorisation de revenir encore. Je suis toujours les évolutions à la télé, je regarde si le feu ne s'approche pas de sa maison. Bon, pour l'instant, ça va. Mais il y a quand même beaucoup d'inquiétudes, oui.
6: Et pour aider toutes ces personnes évacuées, les dons affluent. Alors pour s'organiser au mieux, la ville de Pau propose une pré-collecte au parc des expositions jusqu'à vendredi. Brosse à dents, multiprise, masque de nuit, vous avez la liste complète des besoins sur notre site internet. À noter aussi que du côté des transports, les restrictions de circulation restent inchangées. Toujours aucun TGV au sud de Bordeaux, sauf ceux qui desservent Toulouse et Tarbes, précise la préfecture de Gironde. La préfecture qui ajoute aussi ce matin que 15 personnes ont été interpellées depuis le début de l'incendie. Hier, un homme d'une trentaine d'années a été condamné à 4 ans de prison, dont 18 mois avec sursis par le tribunal de Mont-de-Marsan pour avoir déclenché 2 incendies avec son mégot de cigarette.
0: Et après Sillon, près de Laurent-Sainte-Marie, l'incendie de la décharge est éteint ce matin.
6: Oui, il s'est déclaré vers 16h hier dans une fosse d'enfouissement du site. Une quarantaine de pompiers sur place, ils ont étalé de la terre sur les zones les plus chaudes pour éviter les départs d'incendie. Pour l'instant, l'origine du feu est inconnue, explique Cécile Faure. Elle est présidente de Valeur Béarn qui gère le centre d'enfouissement.
8: Ce qui s'est passé, a priori, on ne sait pas. Par contre, ce qu'on sait, c'est que nous, normalement, on a un système de sécurité qui est une caméra thermique qui nous prévient, qui prévient l'astreinte dès qu'il y a un changement de température et qui, là, n'a pas envoyé de signal. Donc, on ne sait pas si le feu a pris trop rapidement. Le système d'alerte n'a pas fonctionné, mais heureusement, il y avait un technicien sur place. Ça a permis de réagir très vite. On a fait un dernier entraînement avec les pompiers, c'est le 16 décembre. Toutes les semaines, une fois par semaine, on arrose complètement le site. Donc, c'est 2 hectares qui sont arrosés pour être sûr que la température et l'humidité fait qu'il n'y ait pas de problématique d'embrasement. Il n'y a pas forcément de lien avec la canicule actuelle, même si ça tombe mal et qu'on est tous très inquiets à cause des incendies autour de nous. Il y a, on va dire, une étude de notre côté à comprendre ce qui s'est passé, bien évidemment, pour pas que ça se reproduise. Ça va être surveillé pendant plusieurs jours encore. Hein. C'est pas dès que le feu est éteint. On continue derrière à surveiller pour être sûr qu'il n'y ait pas de redémarrage, notamment en pleine nuit ou à un moment où on aurait moins de personnes sur le site pour s'en rendre compte.
6: Et ce n'est pas la première fois que de grosses fumées se dégagent du site. Plusieurs tonnes de déchets avaient déjà brûlé il y a 10 ans, en 2016. Le dernier gros incendie remonte à 2018, vous avez les informations et la vidéo de l'incendie d'hier sur notre site ici.fr. Du côté de Barège, en revanche, le feu a repris hier, ravivé par le vent. Il continue de progresser lentement malgré l'intervention des sapeurs-pompiers et des largages d'eau par hélicoptère. Cet incendie ne pourra pas être éteint en l'absence de pluie significative, indiquent les pompiers du 65.
0: L'actualité, c'est aussi cet appel à témoins lancé par la police après la mort d'un cycliste dans l'agglomération de Pau.
6: Oui, à Billère, sur la route de Bayonne. Hier matin, ce cycliste a été percuté par un poids lourd dans un rond-point. Il est mort sur place, il avait 45 ans. Selon le parquet de Pau, il se trouvait dans l'angle mort du camion qui s'est alors rabattu sans le voir. D'après les premiers éléments, les tests d'alcool et de stupéfiants étaient négatifs selon le parquet de Pau. Un autre accident mortel à Biarritz cette fois, mais qui bouleverse ici. Un jeune motard de 25 ans, originaire de Monin, s'est tué dans la nuit de lundi à mardi. Il a fait une sortie de route. Le jeune rugbyman jouait notamment au SAM, le club de rugby de Monin. Sa famille, producteur de pêche roussane, est très connu et très apprécié. Tout le monde est effondré, témoigne le maire de la commune.
0: Et puis en football, la FIFA lève finalement son interdiction de recrutement pour le Pau FC.
6: Oui, le club était empêché de recruter pour un litige concernant un transfert de janvier 2025. Et il y a quelques jours, le Pau FC a accepté de payer les indemnités réclamées par le footballeur pour lever l'interdiction. Cela permet ainsi au club bernais de valider son recrutement estival. L'affaire sera jugée devant le tribunal arbitral du sport. Et puis le deuxième ligne de la section paloise, Jimmy Maximin, ne fera pas de sa reprise en top 14 à cause d'une opération hier au tendon d'Achille. Son club précise qu'il sera arrêté pendant 3 mois. Lucas, on le disait, la journée sera la plus chaude de la semaine avec des maximales à 40.
0: Oui, exactement. Là, vous le voyez déjà, le soleil commence à rayonner un petit peu partout en Béarn et en Bigorre avec 36 degrés à Oloron et Orthez pour cet après-midi. 38 aussi à Bagnères, 39 degrés sur Pau. Et c'est à Tarbes, Lourdes et Nike qu'il fera 40 degrés. Et je vous rappelle que ces températures sont à l'ombre. Donc soyez très vigilants. Pensez toujours à aussi avoir une bouteille d'eau à côté de vous. Pour la nuit prochaine, elle devrait être moins chaude hein, puisqu'on aura entre 18 et 21 degrés. Et demain, là aussi, il fera plus doux. Les maximales atteindront les 31 degrés et de la pluie est même attendue en fin de semaine selon Météo France.
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0: 8h08, on va se replonger dans les meilleures années. Année 85, avec ce titre de Jean-Pierre Madère, voici Macumba.

0: même s'il n'y a plus de club en France, Macumba, ça fait toujours du bien de chanter et de danser sur ce titre de Jean-Pierre Madère.
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0: Très très bon début de journée sur votre radio locale. Et ce matin, pour nous ouvrir l'appétit, on va parler de nos spécialités grâce aux gens d'ici.
3: Bah, depuis 10 ans, quand j'ai repris, à chaque fois que j'ai voulu améliorer la recette, j'ai fait moins bien. Donc j'ai compris qu'il fallait toucher à rien. Lui, il avait mis 6 mois ou 8 mois à élaborer sa recette en écoutant les clients. Et il a fait quelque chose de bien, fallait pas retoucher quoi.
0: Et comme quoi les recettes de grand-mère sont parfois, voire même tout le temps, les meilleures. Et pour découvrir de quels produits on parle, il faudrait être avec nous dans 10 minutes. Avant ça, quelques conseils anti-arnaque pour cet été. Parce que vous avez peut-être déjà reçu un appel de la part d'un gendarme des télécommunications. Et finalement, cet appel était complètement faux. Alors on vous aide à ne pas tomber dans le piège juste après ça.
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4: En février 1895, un employé de la poste principale de Tarbes meurt d'empoisonnement en rentrant de son travail. Une heure plus tôt, il avait ouvert un colis contenant quatre délicieux gâteaux et avalé l'un d'eux. À qui le colis était-il destiné? Et surtout, qui en était l'expéditeur?
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0: Et à 8h13, on va vous aider à déceler les pièges des différents arnaqueurs tout au long de cet été. Votre rendez-vous, c'est pas vrai, c'est avec vous, Aude Razo. Et ce matin, Aude, vous avez recueilli le témoignage d'une personne qui a failli tomber dans un piège ultra élaboré. C'était un faux appel du gendarme des télécoms.
5: Oui, et c'est bien qu'on en parle, parce que la police assure que cette arnaque tourne pas mal en ce moment. Tout commence avec un simple appel. Jean-Yves, notre victime, décroche. Au bout du fil, une dame lui dit qu'elle travaille pour l'ARCEP. L'ARCEP, ça existe vraiment, c'est le gendarme français des télécoms. Et donc l'ARCEP, soi-disant, lui annonce une mauvaise nouvelle. Jean-Yves a été victime d'usurpation d'identité. Quelqu'un a ouvert une ligne téléphonique à son nom chez SFR. Dans la foulée, le commissariat appelle. Et là, le faux inspecteur, puisque oui, c'est un faux, lui annonce que l'affaire est encore pire. Le nom de Jean-Yves apparaît dans un dossier de grand banditisme, une histoire de blanchiment d'argent. Il lui demande de surtout n'en parler à personne et lui dit que le procureur carrément va le contacter le lendemain.
0: Mais alors comment Jean-Yves a compris que c'était un piège, Aude?
5: Eh bien, en fait, il ne suit pas les consignes. Il me dit, à ce moment-là, je suis plutôt déstabilisé, et ça se comprend. Donc, il parle de son histoire avec des amis. C'est là que l'un d'entre eux a le bon réflexe. Il lui dit d'aller à la gendarmerie. C'est ce que fait Jean-Yves. Et quand l'escroc, le faux procureur, l'appelle et que Jean-Yves lui dit « je suis chez les gendarmes », le malfaiteur raccroche aussitôt. Alors, quel est le but de tout ça? C'est quand même ultra élaboré, vous l'aurez remarqué. Tout ça, pourquoi? Eh bien, Jean-Yves, le faux inspecteur, lui a demandé son nom, son prénom, son adresse. L'ARCEP me dit aussi que les numéros de passeport sont ciblés, les signatures électroniques, bref, tout un arsenal qui permet à l'escroc d'usurper très facilement notre identité ou de nous cibler pour d'autres arnaques. Bon à savoir, l'ARCEP me précise qu'elle ne contacte jamais les consommateurs par téléphone, donc vous raccrochez.
0: Merci beaucoup Aude Razo, et tous les autres conseils anti-arnaque sont à retrouver sur notre application ici. 8h15, juste avant de retrouver les spécialités du Sud-Ouest, de parler gastronomie, de la nourriture qu'on aime. Là aussi, c'est un artiste qu'on adore. Voici une vieille canaille, c'est Eddie Mitchell ce matin avec Rio Grande.

0: Elle fait du bien, elle aide à démarrer la journée, cette chanson d'Eddie Mitchell. C'était Rio Grande à l'instant sur Ici Béarn Bigorre. 8h20, on va aussi vous donner des idées de sortie et notamment aller au cinéma parce qu'il y a des séances spéciales pour la sortie du tout dernier Spider-Man qui sort en salle aujourd'hui. Donc vous avez des séances spéciales avec le CGR de Pau Université. Vous pouvez vous inscrire sur internet. Il y en a pour deux séances, la séance de 19h30 et la séance de 20h. Et ces séances, elles ont quoi de spécial? Eh bien, vous allez pouvoir faire un quiz et surtout tenter de remporter des goodies aux couleurs de Spider-Man. Donc, pensez à réserver sur internet ces deux séances-là à 19h30 et à 20h au CGR de Pau Université.
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0: Et à 8h20, on va aussi s'ouvrir l'appétit, puisque parce qu'au micro de Lucie Miossec aujourd'hui, c'est un ami de la gastronomie du Sud-Ouest à laquelle il a consacré littéralement toute sa vie.
3: Je suis Benoît Bizot, je suis le gérant des Tourtières Bizot, entreprise familiale depuis 26 ans avec mes parents. Moi, je suis arrivé à Pau, j'avais une petite dizaine d'années, 11 ans je crois, ou 12 ans. Et voilà, ça fait 26 ans maintenant et très heureux d'y être. Mon père était pâtissier, mes parents ont repris l'affaire il y a 26 ans. Donc je suis né un peu dedans, en me disant que je ne ferais pas comme eux. Et puis finalement, j'ai suivi.
4: Ça a été quoi le déclic ?
3: Le déclic, c'est que j'étais à l'étranger dans la gastronomie, mais pas la pâtisserie, et que je voulais rentrer en France au moment où mes parents voulaient prendre la retraite. Et là, j'ai dit non, on peut pas arrêter une spécialité du terroir. Ça faisait déjà 15 ans qu'ils étaient là, la boutique elle-même avait déjà 26 ans. Je concevais pas que l'artisanat, notamment spécialisé, s'arrête. Comme on est spécialisé sur des desserts qui ne s'apprennent pas à l'école, j'ai décidé de travailler avec mon père en laboratoire, qui me transmette les recettes et les savoir-faire. Lui-même, pâtissier de formation, avait appris la tourtière par le prédécesseur avec qui il avait repris la pâtisserie. Donc c'est vraiment des desserts qui se transmettent de chef en chef ou de grand-mère en petite-fille ou de père en fils. J'avais vraiment envie de pérenniser le patrimoine culinaire français. C'est ça qui m'a motivé le plus. Bah, depuis 10 ans, quand j'ai repris, à chaque fois que j'ai voulu améliorer la recette, j'ai fait moins bien. Donc j'ai compris qu'il fallait toucher à rien. Bah, lui, il avait mis 6 mois ou 8 mois à élaborer sa recette en écoutant les clients. Et il a fait quelque chose de bien, fallait pas retoucher, quoi. Et puis depuis 10 ans que j'ai repris, ça plaît toujours autant. Donc on est sur la bonne recette, je pense. Que j'ai des parents qui ont grandi, mon père dans le Tarn, ma mère en Bigorre. Donc pour moi, le Sud-Ouest, c'était autant les Midi-Pyrénées que l'Aquitaine, qui sont aujourd'hui devenus l'Occitanie, la Nouvelle-Aquitaine. C'est ce grand Sud-Ouest-là. À Pau, on est partagé même entre Bordeaux et Toulouse. On est Aquitain comme Bordelais, mais on a la culture occitane comme Toulouse. Donc le Sud-Ouest, pour moi, c'est la Gascogne aussi, hein. C'était ce triangle Bordeaux-Toulouse-Pyrénées, quoi. Fait bon vivre quand même. Je crois que on a la chance d'avoir du beau temps, d'avoir des montagnes, d'avoir l'océan. Et c'est vrai que ouais, il est quand même aujourd'hui il est demandé. Puis ça se voit à Pau. On commence à gagner des habitants. Ouais, je suis très heureux d'être pas loin.
4: Est-ce qu'on peut dire que vous êtes dans quelque chose qui vous passionne ?
3: Complètement. J'ai étudié le commerce du vin et des spiritueux. J'ai très vite compris que la gastronomie française, elle était très riche et j'étais fier de l'exporter. Et puis justement, je suis revenu parce que je me suis dit, si on l'exporte mais qu'on ne la produit plus, elle va disparaître. Donc je suis très heureux d'être revenu et d'aller chercher aujourd'hui même des pâtisseries du Sud-Ouest un peu oubliées, des miassons du Sud-Ouest. Ça parle à beaucoup de gens qui sont très heureux de le retrouver. Je suis même très surpris de voir à quel point ça parle à autant de personnes. Je pensais pas. J'ai la chance d'avoir une clientèle qui, quand elle revient, vient me voir parce qu'elle veut ramener des desserts du Sud-Ouest dans ces régions. La diversité, je le vois comme une richesse. Je crois qu'en ce moment, on en a besoin. On a besoin de fraternité. Je vous donne des crêpes.
0: Et il y a des histoires comme ça à découvrir à tout moment sur notre application Ici, grâce aux gens d'ici. 8h23, chanson de circonstance ce matin avec les Beatles, Here Comes the Sun. Et oui, le soleil est bien là, c'est ce que vous nous dites sur la page Facebook. 23 degrés sur Mirpex, chaud devant, ça c'est chez Carmen.

0: Un classique des Beatles, nous étions en 1969 avec Here Comes the Sun.
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0: Oui, juste avant l'info d'ici, où nous allons parler des incendies, j'en profite pour vous rappeler qu'Ici Gironde lance Ici Gironde Urgence Solidarité. Le principe, il est très simple, hein, face aux incendies qui touchent actuellement la région. Et vu le nombre de maisons détruites, il va falloir reloger du monde. Donc si vous avez la moindre idée, que vous soyez particulier, professionnel ou même une entreprise, eh bien vous nous appelez 05 59 98 09 09. L'idée est que vous proposiez une chambre, des logements secondaires ou tout autre solution d'hébergement, et chacune de vos propositions en plus sera transmise en moins de 24 heures, assurent nos collègues d'Ici Gironde. Donc appelez-nous 05 59 98 09 09 si vous avez la moindre idée. C'est à seulement quelques kilomètres de chez nous et ça peut aider tout le monde. Ce numéro-là aussi, vous pouvez l'utiliser entre 9h et 10h avec Cynthia Lafontaine qui nous rejoint. Cynthia, on le sait, vous êtes tatouée sur les bras, mais à quand les sourcils désormais?
5: Bonjour tout le monde. C'est pas pour demain de mon côté, mais si vous avez envie d'avoir des sourcils permanents, soit parce que c'est un petit peu clairsemé tout ça depuis quelque temps, soit parce que vous avez toujours mis un coup de crayon et vous avez plus envie de vous embêter, peut-être aussi dans le cadre d'une reconstruction après une maladie, on pense par exemple à une chimio, eh bien il existe une technique qui ne dessine pas, ne tatoue pas le sourcil comme Edith Piaf là avec un grand coup de crayon en accent circonflexe, mais en beaucoup plus précis et surtout en beaucoup plus réaliste. C'est le microblading. Et alors, pour vous présenter la discipline, je m'entoure pas de n'importe qui. Avec nous ce matin, Aline Sailly. Elle est championne de France de microblading et elle va tenter les championnats du monde de maquillage permanent en octobre prochain. Donc elle est paloise, oui madame, oui monsieur, et elle vient nous présenter ce fameux microblading et sa technique de dermopigmentation dès 9h. Donc si ça vous intrigue et que vous avez des questions, ou si vous avez testé le microblading, vous venez témoigner, vous nous appelez, en effet comme vous disiez Lucas, au 05 59 98 09 09.
0: Et si on veut se donner un avant-goût, il y a même une interview sur Ici Béat Bigorre qui est déjà disponible à retrouver en podcast sur ici.fr. Merci beaucoup Cynthia, à tout à l'heure.
5: À toutes.
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0: Et dans quelques instants, dans moins de 2 minutes, ça va être l'info d'ici, où nous allons vous emmener au cœur des feux en Gironde et dans les Landes avec des pompiers mobilisés depuis 5 jours et 5 nuits. Mais en attendant, voici toute l'actu en France et dans le monde avec vous, Cyril Ardorodon.
6: Une nuit calme sur le front de l'incendie en Gironde, dit la préfecture. Le feu est toujours stabilisé malgré plusieurs reprises de feu qui ont été rapidement traitées. Ce matin, le maire de Lège-Cap-Ferret appelle ceux qui veulent aider à ne pas prendre de risques en forêt et à ne pas gêner l'action des pompiers. Le combat n'est pas terminé, assure sur Ici Provence le préfet du Var. Alors que l'incendie du Gros Bessillon est officiellement fixé après 8 jours de lutte, entre 500 et 1000 pompiers restent mobilisés ces prochains jours. Une journée sous haute tension, 65 départements parmi lesquels la Gironde et une grande partie de la moitié nord de la France sont aujourd'hui en orange pour un risque élevé de feux de forêt. C'est ce que dit Météo France. Le reste du pays est en jaune. Et ça ne va rien arranger. Il va faire chaud aujourd'hui. 4e vague de chaleur avec 16 départements en vigilance orange canicule. L'Auvergne-Rhône-Alpes et la Bourgogne-Franche-Comté est concernée, tout comme la Gironde et les Landes. À quelques jours d'un week-end très dense de chassés croisés sur les routes, le bilan sécurité de l'Association des sociétés d'autoroutes. Les accidents mortels sont repartis à la hausse en 2025. 162 tués l'an passé, après un niveau historiquement bas en 2024. Et puis le jeune prodige français du cyclisme, Paul Sexas, fait son entrée dans le top 5 du classement mondial de l'UCI. À bientôt 20 ans, il a gagné 3 places après le Tour de France. Tadej Pogacar, Remco Evenepoel et Jonas Vingegaard sont sur le podium de ce classement.
7: La fatigue est double, physique et surtout mentale, pour les pompiers mobilisés sur le méga feu en Gironde qu'ils ont rebaptisé entre eux le monstre. Un monstre qui a englouti plus de 42 000 hectares en Gironde et qui exténue les pompiers. Marc Bertrand a rencontré un équipage de pompiers exténués au Porge, au cœur du massif brûlé.
8: Ils sont 6, des pompiers volontaires des Deux-Sèvres, des visages de gamins devant leur camion garé avec des dizaines d'autres sur le stade de rugby.
9: On est prêt à partir. Dès qu'il y a besoin de nous à un endroit, on part.
8: Nico, c'est le taulier de l'équipe, 46 ans, père de famille. Ses équipiers ont enfin pu faire une vraie nuit de sommeil, alors ce matin au petit-déj, tout le monde a craqué.
10: Ouais, c'est une petite larme, voilà, ça fait du bien. Ah oui, j'ai pas peur de le dire, j'ai pas honte non plus. On le disait ce matin que c'était bizarre qu'il n'y en avait pas, qu'il avait encore réagi, puis ce matin, voilà. Tous regarder dans le blanc des yeux en déjeunant, parce qu'on a toujours été au taquet. De vendredi à hier matin, on avait dormi que 5 heures. Et dans un fossé ou dans le camion, on a foncé tête baissée sur ce monstre. On appelle ça le monstre. Ce feu, c'est un monstre. Donc on commence à ouvrir les yeux un peu. Ouais.
8: Tout le monde se lève.
11: Là, on va faire le rassemblement. Là.
8: Les commandants vont les envoyer au feu. Ce feu qui fait peur à des gars qui ont 30 ans de pompiers.
10: Une chaleur énorme, énorme. Déjà, nous, entre pompelards, quand on le voit arriver, ça fait peur. Mais après, on se dit, voilà, on est là pour ça. Et de toute façon, il faut qu'on le freine, il faut le stopper. Donc, Il faut l'attaquer, il faut l'arrêter. On pense à tous ces gens qui ont tout perdu, et même si on se sent impuissant, en fait. Ils jouent avec nous, en fait.
8: L'équipage ressort en trottinant pour grimper dans le camion. Nico a juste eu le temps de répondre au « on pense à toi, papa » de son fils de 15 ans.
12: Vous partez où ? À l'oreille ou pas ?
8: Il fait 35 degrés au tableau de bord. Et ce n'est pas une bonne nouvelle.
7: Et si les pompiers luttent toujours contre le feu en Gironde et dans les Landes, certains évacués de Biscarrosse notamment ont pu rentrer chez eux. 23 000 personnes autorisées par la préfecture à retrouver leur maison depuis dimanche. Pablo Pérez, cette décision soulage des habitants dont les départs la semaine dernière se sont faits sans savoir comment ni quand ils reviendraient.
0: Dans le centre-ville de Biscarrosse, Jean-Paul, 69 ans, a été l'un des premiers à pouvoir rentrer chez lui.
13: On fait le tour de la maison. On voit qu'il n'y a rien qui est touché, puis après on rentre dans la maison, et puis bon, bah ça sent un peu brûlé. Hein. Voilà, on aère, puis on est content d'être chez soi. Quoi.
0: Pour lui, comme pour Laurent, plus au nord, retrouver sa maison intacte, cela tient presque du miracle. Lorsqu'il a quitté son logement, les flammes n'étaient qu'à 150 mètres.
14: Ah oui, ça a pris feu derrière chez nous. Hein. On était juste à côté de la zone, donc quasiment tout a brûlé. Quoi.
0: Après 3 nuits passées à s'inquiéter, Laurent est aujourd'hui soulagé.
14: Bah, c'est ça, on peut pas avoir perdu toutes nos affaires et la galère de se retrouver sans logement.
0: Caroline, elle aussi, retrouve sa maison sans dégâts.
15: Et là, c'est la joie qui prend le dessus, bien sûr, parce que dans nos corps, dans nos têtes, ces 4 jours ont duré des mois.
0: Un sentiment d'avoir échappé à la catastrophe qui n'est pas prêt de quitter cette mère de famille.
15: Je me retrouve à nouveau en insécurité hier soir, malgré que je suis chez moi, parce que la canicule revient, parce que un véhicule qui prend feu, bah, ça peut encore se produire, et là, ce serait... Je ne vais même pas y penser, mais bon.
0: Chez Caroline, ce qui domine, c'est surtout l'incompréhension. Elle s'interroge, pourquoi ma maison n'a rien quand d'autres, eux, ont tout perdu.
7: Et si le feu est stable depuis ce matin, le risque de reprise est important à cause d'un nouveau pic de chaleur aujourd'hui. Les Landes et la Gironde sont en vigilance orange canicule. Du côté des Hautes-Pyrénées et des Pyrénées-Atlantiques, c'est vigilance jaune.
0: Et à la une du 9h, Juliette.
7: Une enquête ouverte et un appel à témoignage après la mort d'un cycliste de 45 ans hier à Pau, renversé par un camion. Le vélo était dans l'angle mort du conducteur. La météo, Lucas, on le disait, il fait chaud.
0: Oui, et il va faire beau hein, en Béarn et en Bigorre tout au long de la journée. Les températures qui vont s'envoler. 37 degrés à Argelès, Gazost et Mourinx, 38 sur Bagnères et Monin, 39 degrés à Pau et Lembeye, et les maximales seront à Tarbes, Lourdes et Nailles avec 40 degrés. Et puis pour la nuit prochaine, ça devrait être un petit peu plus calme, un petit peu plus frais aussi. On attend entre 18 et 21 degrés. Et pour demain, ça devrait redescendre avec 31 degrés pour les maximales. La pluie est également annoncée pour la fin de semaine selon Météo France.
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0: Et à 8h35, prenons un petit peu d'altitude désormais avec Alain Labachong. Voici Vertige de l'amour.

0: Vertige de l'amour, c'est signé Alain Bachung.
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0: Et sur la route du travail ou en train de déposer les enfants chez papy mamie, on vous accompagne avec des histoires de chez nous. Vous le savez, durant cette saison estivale, c'est Richard Lacazette qui revient sur les moments qui ont marqué le Béarn. Et ce matin, on va découvrir un mystère, mesdames et messieurs. Un mystère qui concerne les abbayes laïques.
3: La société béarnaise commence à ne plus trop avoir de secret pour nous. D'ailleurs, avec les traditions chrétiennes, comme le carnaval, on arrive à faire des rapprochements avec nos amis de la Bigorre. Mais dans la chronique d'aujourd'hui, nous allons parler d'une particularité de notre territoire que l'on peut également observer en Bigorre et dans d'autres pays de l'Adour. Alors, ce ne sont pas les cagottes, car on a déjà vu, mais est-ce que vous avez entendu parler des abbayes laïques ? C'est bizarre, non ? Le terme « abbaye » nous ramène à l'église. Et laïque, justement, c'est hors église. Alors, qu'est-ce à quoi ? Eh bien, une abbaye laïque, c'est en fait une institution paroissiale fondée par un petit seigneur local, mais vraiment tout petit, voire parfois même par un paysan assez aisé qui était chargé de récolter l'impôt de la dîme. Au passage, la dîme, c'est l'impôt pour les autorités religieuses, normalement. Et le petit seigneur, ou le gros paysan, qui a fondé l'abbaye laïque, se servait des revenus amassés pour entretenir le bâtiment de l'église toute proche. Là où cela porte grande confusion, c'est que le petit fondateur de l'abbaye laïque là, eh bien, il pouvait prétendre à devenir noble et pouvait se faire appeler l'abbé, comme les vrais abbés des autorités religieuses. Ça va, tout le monde suit ? On continue. Donc niveau rentabilité, une abbaye laïque récolte la dîme sur une paroisse et pour qu'elle soit viable, il faut compter 30 à 40 fermes ou habitations sur le secteur pour que les revenus soient considérés comme viables.
4: 3 fois 4, 9.
3: Alors pourquoi on trouve des abbayes laïques surtout en Béarn, en Bigorre et parfois même en Soule ? Ça remonte à certaines de nos chroniques et vraiment au début de la propagation du christianisme dans le secteur. D'après Pierre de Marca, grand historien du Béarn, les fondations de ces abbayes remonteraient à l'époque où les musulmans occupaient l'Espagne. Par peur de la propagation de l'islam qui se trouvait juste derrière les Pyrénées, et avec l'arrivée des raids vikings, l'Église avait toléré la création de ces institutions dans des secteurs où la religion chrétienne était nouvelle. Il y a également d'autres hypothèses avec le temps qui se sont rajoutées. Mais n'empêche que ces abbayes laïques sont vraiment typiques de nos territoires de l'Adour. Anecdote. Je vous ai dit que abbaye laïque portait à confusion entre l'abbaye laïque et l'abbé de l'église. Eh bien, grand personnage s'est trompé lors de l'écriture d'un livre bien connu. Le fameux Alexandre Dumas pour les Trois Mousquetaires.
5: Athos, Porthos, Aramis et D'Artagnan. 10 jours d'arrêt à prendre la Rochelle pour retarder l'appel.
3: En effet, Aramis est considéré, selon les mots de Dumas, comme le religieux ou le curé du groupe. Pourquoi ? Car la famille d'Aramis possédait l'abbaye du village d'Aramitz, en vallée de Barétous. Ce qui lui a valu son titre de noblesse.
6: Son éminence est-elle satisfaite ? Pleinement, Tréville.
3: Mais vous l'avez compris, on parle ici d'une abbaye laïque et donc d'une abbaye religieuse. Et ça, Monsieur Dumas ne le savait pas. Mais vous, maintenant, vous le savez.
0: Et vous avez mieux compris aussi comment le Béarn a été créé tout cet été. 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
1: Et à 8h43, on prend la direction de Lourdes, où pendant l'été, la ville devient un lieu de pèlerinage pour beaucoup de personnes. Et ça a été le cas d'Olivia, que j'ai pu rencontrer en me baladant dans la ville. Elle m'explique qu'elle va découvrir cet endroit pour la première fois, et surtout ce qu'elle attend de son pèlerinage.
2: Bonjour, je m'appelle Olivia.
0: Les petits plaisirs de l'été.
2: On est venu en vacances à Argelès-Gazost, donc on découvre, c'est la première fois et c'est vraiment super sympa. Hier soir, on est allé au camping des Trois-Vallées, on a vu un super spectacle, donc on recommande. Et là, on part à Lourdes faire notre pèlerinage. La sympathie des personnes, l'accueil et bien sûr les paysages qui sont magnifiques. Pour Lourdes, nous on s'attend particulièrement à prier, à se recueillir, à quelque chose de très beau, hein, parce qu'on sait qu'il y a une cathédrale. Hein. Et mon petit garçon de 5 ans veut visiter également le parc animalier. Donc voilà, là c'est ce qu'on a prévu sur notre court séjour. Titouan, c'est quoi ton animal préféré ?
3: Le guépard !
2: Je vous souhaite à toutes et à tous vraiment un très très bel été.
1: Et les petits plaisirs de l'été vous accompagnent durant toute cette saison estivale. 9h moins le quart, désormais place à la musique avec Pierre Demar. C'est son titre Je pense à vous. Et il a d'ailleurs lancé un challenge sur les réseaux sociaux. Si vous arrivez à refaire le même refrain que lui, c'est gagné. Écoutez le refrain et tentez de le faire à la maison.

0: C'était le tout dernier titre de Pierre Demar et il s'appelle Je pense à vous.
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0: Y a-t-il un lien entre l'Irlande et l'Occitanie? Eh bien, de vendredi à dimanche, le Celtic Peak Festival pose ses valises sur la place centrale de Campan. Et pour en parler, nous sommes avec Adrien Lizet, l'organisateur. Bonjour Adrien.
2: Bonjour.
0: Troisième édition donc de ce Celtic Peak Festival. Qu'est-ce qui relie la culture irlandaise et la culture occitane?
2: Eh bien, tout simplement la musique. Par exemple, la musique, la danse. Bien sûr, il y a déjà sur le territoire des Pyrénées beaucoup de personnes qui viennent de Bretagne. Ça, on le sait tous. Mais de là à organiser un événement sur 3 jours plein avec une trentaine d'artistes, bon, beaucoup moins.
0: Donc au programme de la musique celte, mais pas seulement, c'est également aussi l'occasion pour tous les artistes de se réunir et de jouer devant le public. Et il y a une spécificité aussi dans votre festival, c'est qu'on peut jouer de l'instrument alors qu'on n'était pas forcément sur la programmation.
2: Exactement. Quand vous allez en Irlande, par exemple, tout le monde sait que quand vous êtes dans un pub, donc les bars en Irlande, on peut jouer vraiment comme ça avec plein de gens pour le plaisir de partager la musique et d'en faire profiter à tout le monde. Et bien, on s'est dit que l'idée, peut-être que c'était bien de reproduire aussi ce genre de moment de partage vraiment musical. Et donc, le vendredi et le samedi, à partir de 23h30, au bar central du village, il y aura ce qu'on appelle donc des sessions type pub irlandais. Voilà.
0: Quand on parle musique celte, quand on parle musique irlandaise, c'est quoi les instruments favoris des Irlandais?
2: Alors, tout ça, ça va dépendre un peu de à qui vous posez la question, bien sûr, mais les instruments, disons, populaires, ça reste bien évidemment la guitare, le violon, l'accordéon, le bodhrane, la harpe, le chant, parce qu'on ne parle pas souvent du chant, mais le chant a aussi une grande place dans la tradition irlandaise, puisque tout le répertoire de la musique traditionnelle irlandaise se transmettait beaucoup, et se transmet encore beaucoup, avec la tradition orale.
0: Et autre aussi spécificité de ce festival, c'est qu'il y aura des luthiers présents sur place, et ça, c'est super rare. Est-ce que c'est aussi une de vos forces de ramener justement ces luthiers à Campan?
2: Alors, je ne sais pas si c'est une force, mais en tout cas, c'est un aspect du festival qui fait que on est très content de l'organiser et de le concrétiser, surtout parce que c'est pas toujours évident. Vous savez qu'en ce moment, il y a pas mal d'événements qui sont annulés aussi, donc un peu sur la sellette comme ça. C'est vrai que nous, on a de la chance, on est en plein cœur d'un village, donc on n'a pas trop de risques d'annulation. Mais je prends l'exemple, j'ai une petite pensée au festival qui s'appelle Le Son Continue, qui a un gros événement justement de rassemblement de luthiers à la base, et ils ont été annulés, donc c'est toujours une peine pour les organisateurs. Donc nous, on croise les doigts, mais j'espère que ça va le faire.
0: Bon, et justement, ce festival qui démarre donc ce vendredi jusqu'à dimanche sur la place centrale de Campan, s'il fait trop chaud ou s'il pleut, est-ce qu'il y a quand même des tonnelles mises en place?
2: Oui, bien sûr. En fait, on est main dans la main avec la mairie de Campan qui nous soutient depuis la première année. Donc, en termes de logistique, c'est énorme. Demain matin à 8h, si vous croisez l'équipe municipale sur la place centrale, c'est parce que on a une dizaine de salariés qui viennent nous aider à monter les barnums qui vont servir de protection si justement bien sûr il y a du soleil ou s'il pleut, et donc on a tout ce qu'il nous faut pour mener à bien et garantir tous les événements, notamment la salle des fêtes qui garantit bien sûr toutes les soirées du festival.
0: Et puis au moins s'il pleut, on sera dans le thème de l'Irlande, et s'il fait beau, on sera dans le thème du Sud-Ouest, vous l'avez compris.
2: Voilà.
0: Ce mélange entre l'Irlande et l'Occitan, donc grâce au Celtic Peak Festival, ça démarre ce vendredi jusqu'à dimanche sur la place centrale de Campan. Adrien Lizet, vous êtes l'organisateur, merci d'avoir été avec nous.
2: Merci de l'invitation.
0: Et de la musique, encore de la musique sur ici Béarn Bigorre. Voici les Bee Gees avec Tragédie, juste avant de retrouver notre docteur Kirzek pour des bons conseils. Oui, il va nous aider à tenir un journal de la gratitude. Alors qu'est-ce que c'est? Réponse dans moins de 5 minutes.

0: Tragédie, signée les Beaches, à l'instant à 8h56.
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0: Et juste avant votre journal de 9h, c'est l'heure à laquelle on retrouve le docteur Kierzek, parce que comme chaque matin, eh bien on le passe en pleine forme. Et donc ce matin, docteur, vous nous conseillez de tenir un journal un petit peu spécial. Bonjour docteur.
3: Bonjour à toutes et à tous, vous êtes en vacances, vous allez bientôt l'être. Enfin du repos, du temps libre, du soleil, et pourtant parfois cette fameuse pression à être heureux gâche tout. On en attend tellement de ces 15 jours qu'on finit par stresser, courir après les activités et rentrer encore plus fatigué qu'au départ. Alors comment faire le vide et vraiment profiter? Je vous propose un outil tout simple, c'est gratuit et c'est scientifiquement prouvé, c'est le journal de gratitude, une pratique qui a des effets spectaculaires sur notre bien-être mental. Et les vacances, justement, c'est le moment idéal pour s'y mettre. Le principe est simple, chaque jour, vous prenez un carnet, un cahier par exemple, et ou même une application, ça existe sur votre téléphone, et vous écrivez trois choses pour lesquelles vous êtes reconnaissant. Ça peut être tout petit, la fraîcheur de la piscine, le rire de votre enfant, un bon repas ou le coucher de soleil. L'important, c'est de le faire régulièrement et de prendre le temps de ressentir cette gratitude. Pourquoi ça marche ? Tout simplement parce que notre cerveau a un biais naturel. Il retient plus facilement ce qui va mal que ce qui va bien. C'est ce qu'on appelle le biais de négativité. Et le journal de gratitude, lui, c'est la gymnastique inverse, c'est la gymnastique du bonheur. En vous forçant à noter les petits plaisirs, il va vous inviter et inviter votre cerveau à les remarquer et à les mémoriser.
0: Oui, mais d'accord. Est-ce que c'est vraiment efficace ? Est-ce que la science a prouvé quelque chose ?
3: De très nombreuses études en psychologie positive le montrent. La pratique régulière du journal de gratitude diminue le stress et l'anxiété de 20 à 30%, améliore la qualité du sommeil, augmente le sentiment de bonheur et de satisfaction dans la vie. Et au niveau cérébral, en fait, ça stimule la production de dopamine et de sérotonine. Vous savez, ce sont ces neurotransmetteurs du bien-être. C'est comme un antidépresseur naturel, sans ordonnance et sans effet secondaire. Alors, il y a des petites règles à respecter. Choisissez un moment fixe dans la journée pour ne pas l'oublier, idéalement le matin au réveil. Vous allez bien démarrer la journée. Ou au contraire, le soir avant de se coucher pour réfléchir à sa journée. Prenez un vrai carnet, éventuellement votre téléphone, mais moi j'aime bien le côté écrire à la main, c'est plus puissant. Soyez précis, ne notez pas « je suis reconnaissant pour ma famille », mais « je suis reconnaissant d'avoir ri avec mon fils quand il a raté le plongeon », et ne vous forcez pas, vous allez voir, ça va venir tout seul. Et ce petit rituel, c'est un petit rituel que vous pourrez prolonger après les vacances, c'est vraiment un cadeau que vous vous faites. Allez, bon été, bonne santé, à l'écoute d'ici bien sûr.
0: Merci beaucoup docteur Kierzek, tous les bons conseils santé sont à retrouver sur ici.fr.
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0: Et à 8h59, elle prend le relais à partir de 9h pour nous aider avec des petits conseils de la vie quotidienne. Cynthia Lafontaine, je vous vois froncer les sourcils. Qu'est-ce qu'il se passe?
4: Mais c'est parce que je suis concentrée.
0: Ah, d'accord.
4: Je suis super concentrée. Oui, alors ça va être tout à fait notre sujet du jour. Les sourcils avec la championne de France de microblading. Est-ce que vous avez révisé vos fiches? Est-ce que vous savez ce que c'est le microblading? Lucas de Roy, Donny Benet, question à 100 points.
0: Question à 100 points, le microblading, ça doit être petit sourcil.
4: Mais non, c'est le tatouage des sourcils, mais vous le savez très bien, enfin,
0: ouais,
4: mais vous saviez. Non, le tatouage des sourcils, en gros, en très gros, c'est vraiment une technique hyper précise, hyper réaliste. Elle en est la championne de France. Si vous avez des questions, si vous avez envie de témoigner, si vous avez vos sourcils tatoués, vous nous appelez au 05 59 98 09 09. Et bonne journée, Lucas, vous mettez toutes vos fiches à jour pour demain. Hein.
0: Promis, comme ça, ça me laisse le temps de me reposer. À demain.
4: Impec.
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4: Nous sommes le mercredi 29 juillet, il est 9h. Les infos de 9h, c'est avec vous Juliette Gloria, et une enquête ouverte après la mort d'un cycliste près de Pau hier.
5: Oui, un homme de 45 ans renversé par un camion à Billères peu avant 7h du matin hier au niveau du rond-point Jacques Chirac près du magasin Picard. Le conducteur du camion n'était ni drogué ni alcoolisé selon le parquet. Il n'a pas vu le cycliste au moment de sortir du rond-point. Le maire de la commune, Arnaud Jacotin, qui s'est rendu hier matin sur les lieux de l'accident, raconte.
6: Il arrivait au rond-point Jacques Chirac et probablement il était dans l'angle mort du camion. C'était à l'approche du rond-point que le camion se serait rabattu en voyant pas le cycliste arriver par la droite. Alors il y a déjà eu des accidents. On est sur un rond-point très très utilisé puisqu'on est au croisement de la route de Bayonne et de la voie nord-sud. Et c'est un enjeu de sécurité. Et pour moi c'est important vraiment qu'on sécurise cet axe-là. Beaucoup de signalétique pour inciter les véhicules à ralentir. La priorité c'est le piéton et le cycliste, et ensuite la voiture.
5: Oui, l'accès dangereux. Marc, 58 ans, le sait bien, il est cycliste, rencontré près de la zone de l'accident. D'habitude, il préfère l'éviter.
7: Peur, non, mais je fais attention avant de l'aborder. Quand on le prend depuis la rocade, on descend à vive allure en tant que cycliste. Donc, il faut faire attention avant de le prendre, parce que c'est un gros rond-point sur une route passante. On est sur la route de Bayonne. Vous avez aussi la route qui vient de la zone d'activité. C'est une route où les véhicules circulent rapidement. Et puis, on peut penser aussi que les cyclistes le prennent rapidement. Oui, ça va un petit peu me dissuader davantage. Il y a des alternatives en plus.
5: Un témoignage au micro de Juliette Méli. Une enquête est donc en cours pour déterminer les causes exactes de l'accident. Tout le monde est effondré, réagit le maire de Monin après la mort d'un motard de 25 ans. Un jeune qui s'est tué dans la nuit de lundi à mardi à Biarritz. Il a fait une sortie de route. Ce jeune rugbyman avait notamment joué au SAM, le club de rugby de Monin.
4: En Gironde, nouvelle journée de lutte pour les pompiers.
5: Après une nuit calme, malgré plusieurs reprises de feu traitées rapidement, les conditions météo du jour sont inquiétantes. Vent sec et pic de chaleur. Encore 4000 personnes évacuées hier de Lacanau par précaution. Alors depuis le week-end dernier, plusieurs de ces réfugiés viennent se mettre à l'abri en Béarn, comme une dizaine de personnes âgées accueillies dans des EHPAD du département, à Pau, à Sauveterre, à Lambeil-l'Escar, où l'EHPAD de l'Esquirette reçoit une personne âgée évacuée d'un établissement près de Bordeaux, la directrice Anne-Laure Bourreau.
8: On n'avait pas de place, tout était complet. On avait une possibilité d'accueil extrêmement courte, mais qu'on a pu moduler en faisant appel à une famille qui était OK pour décaler un petit peu la date d'arrivée. Donc voilà, et c'est pour ça qu'en effet, on a pu accueillir quelqu'un, en plus dont la famille est de l'Escar. Donc ça avait du sens aussi en termes de rapprochement familial, plutôt que cette personne soit évacuée sur un établissement à l'origine qui était à 20 km de Poitiers. Donc ça a permis aussi d'être moins traumatisant pour cette personne. On est habitué à accueillir des personnes dont le contexte est assez complexe. Donc on a notre psychologue, les équipes aussi d'aides-soignants sont mobilisées, sont habituées à être en effet extrêmement prévenants et attentifs et à faire en sorte que la personne se sente le mieux possible, malgré un contexte en effet d'urgence d'accueil.
5: Anne-Laure Bourreau, directrice de l'EHPAD L'Esquirette. 14 reprises de feu hier en Gironde sur des zones déjà brûlées par le feu. Des reprises de feu, un phénomène qui touche aussi les Hautes-Pyrénées. Hier, le feu a repris au-dessus de Barèges, ravivé par le vent à plus de 1500 mètres d'altitude. Cela fait 3 semaines qu'il brûle, malgré l'intervention des pompiers, le largage d'eau par hélicoptère. Incendie qui ne pourra pas entièrement s'éteindre sans eau, indiquent les pompiers du 65. Les Hautes-Pyrénées toujours en alerte sécheresse et feux de forêt. La préfecture interdit tous travaux forestiers après 10h du matin. Interdiction aussi d'allumer un feu de camp en forêt. Alors cela peut paraître évident, et pourtant les pompiers des Hautes-Pyrénées interviennent souvent ces derniers jours pour éteindre des départs de feu chez des particuliers. Le commandant Sébastien Guillaumeau du 1065.
9: Nous avons dû intervenir pour éteindre des feux des personnes qui brûlaient leurs végétaux coupés et des barbecues, oui absolument. Notre rôle est d'agir, d'éteindre les incendies et de protéger les populations et la nature. Toutefois, ce type de comportement, effectivement, nous désire les armes régulièrement et sur le long terme nous fatigue. Pour une simple et bonne raison, c'est que au-delà de notre département, nous partons aussi en renfort extérieur et que les grands feux qui impactent nos collègues aujourd'hui, nous participons avec eux à la lutte. En fait, la situation de sécheresse fait que toute activité de l'homme employant le feu ou étincelles ou travaux, etc., fait que ça a un impact directement la nature et ça peut générer des incendies monstrueux.
5: Et face aux comportements irresponsables et dangereux en cette période, la justice n'hésite pas à sévir. 15 personnes interpellées en Gironde. Hier, un homme d'une trentaine d'années a été condamné à 4 ans de prison, dont 18 mois avec sursis, par le tribunal de Mont-de-Marsan pour avoir jeté son mégot par la fenêtre de sa voiture. C'était au premier soir du méga-feu landais, à une soixantaine de kilomètres de Biscarrosse. 2 hectares de forêt ont brûlé.
4: À noter aussi que même si le feu en Gironde est stabilisé, la situation reste perturbée en gare.
5: Oui, toujours. Aucun TGV au sud de Bordeaux. Tous ceux au départ de Paris ont encore Bordeaux pour terminus, à l'exception de ceux qui prennent la direction de Toulouse et de Tarbes via Toulouse. Et puis ces incendies suscitent un bel élan de générosité avec des initiatives un peu partout. En Gironde, les communes et les CCAS débordent déjà de dons de vêtements. Mais cette solidarité doit être organisée pour ne pas noyer les structures qui accueillent les évacués. La ville de Pau organise donc une pré-collecte très ciblée au Parc des Expositions jusqu'à vendredi. Vous avez la liste complète des besoins sur notre site internet. Et Cynthia, on le disait, il va faire très chaud aujourd'hui.
4: Absolument. Retour de la vigilance jaune en raison de la canicule sur nos deux départements. Donc, grand soleil, évidemment. Pour ce qui est des températures, je vous rappelle qu'elles sont relevées à l'ombre et que ce sont des prédictions, voilà, pour ce qui va se passer donc sous abri. Pour Orthez, cet après-midi, 35 degrés attendus. Salis, 36. Bedouce, Oloron, 37. La Vallée d'Ossau, Bagnères, 38. Lembeye, Lourdes-Pau, on grimpe jusqu'à 39. Et la maximale est attendue à Tarbes et en plaine de Naye avec 40 degrés. Donc vous vous hydratez bien, vous prenez bien soin des personnes les plus fragiles. Vous n'allez pas courir en plein fer à 14h évidemment. Demain ça redescend, en dessous des 30 degrés, entre 28 et 30. Et ce sera comme ça tout le week-end avec quelques gouttes possibles, notamment dans la nuit de vendredi. Vous en parliez Juliette, énormément de trains sont supprimés, principalement ceux qui circulent en Nouvelle-Aquitaine. Des bus sont mis en place, donc renseignez-vous bien avant de vous rendre en gare.
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4: Donc ça c'est pour ce qui se passe en gare, tout à fait. Si vous voyez quoi que ce soit de dangereux sur les routes, évidemment, vous nous appelez. Toujours le même numéro, 05 59 98 09 09.

0: Indochine avec Troisième Sexe.
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0: Et bienvenue dans la grande maison d'ici Béarn Bigorre. Si c'est la première fois que vous nous écoutez parce que vous êtes en vacances en Béarn ou en Bigorre, on a plein de choses à vous faire découvrir. Et vous allez voir qu'en Béarn, on a de sacrées personnalités. Nous sommes aujourd'hui avec la championne de France de microblading. On va vous expliquer un petit peu ce que c'est le microblading. On va se parler esthétique, mais pas que, évidemment. Et on va se parler surtout tatouage de sourcils. Mais attention, vous allez voir, ça va être génial. Aline Sailly, notre championne, vous êtes la gérante de Nessa Esthétique et Mieux-Être. Bonjour Aline.
3: Et bonjour Cynthia, merci de m'accueillir.
0: Bon, on est ravis de vous recevoir championne de France de microblading. Mais qu'est-ce que c'est que cette compétition? Qu'est-ce que c'est que cette discipline en fait? On pense juste au tatouage du sourcil, c'est beaucoup plus pointu que ça.
3: Voilà, alors le micro machin, parce que les gens ont toujours un peu de mal à le dire. Le microblading, en fait, c'est une technique qui consiste à venir dessiner des poils aussi fins que les poils naturels de sourcils, avec un pigment qu'on vient insérer au niveau de l'épiderme, en fait, sous l'épiderme, juste au niveau du derme superficiel, plus précisément. Donc, c'est une technique qui va porter un résultat durable sur quelques années, en fonction des personnes, du renouvellement de leur peau, de leur âge, de leur état de santé, etc. Ça va durer entre 2 à 5 ans. Donc, c'est quelque chose qui va permettre d'intensifier en fait le regard, de le restructurer sur du long terme si on compare par exemple à de la teinture sur les sourcils.
0: Ça, c'est quelque chose qui vous a toujours attiré, fasciné, passionné, le regard. Pourquoi ?
3: Alors parce qu'à la base j'ai fait des études d'esthétique et j'ai été confrontée à pas mal de personnes qui avaient des problématiques soit d'épilation, soit de perte de pilosité liée à une prise médicamenteuse, liée à la maladie, soit une forme de sourcil qui convenait pas vraiment à leur état d'être et qui venaient me voir en cherchant des solutions. Et c'est vrai qu'avec les épilations, les teintures, le henné, le crayon cosmétique, on apporte des solutions éphémères mais pas durables. Donc j'ai commencé un petit peu à me pencher sur le sujet, j'ai découvert la dermopigmentation, maquillage permanent, micropigmentation, ça reste du tatouage. Hein. Dès qu'on insère un pigment sous l'épiderme, on est dans une technique de tatouage.
0: Ah, c'est pile ce que j'allais vous demander, il n'y a pas de différence entre dermopigmentation et microblading, le microblading est une dermopigmentation.
3: C'est une des techniques en fait, c'est la technique qui consiste à dessiner des poils avec une méthode manuelle, parce qu'on peut travailler soit en manuel, soit avec le dermographe, comme on peut le voir chez un tatoueur par exemple.
0: C'est quoi la différence? Qu'est-ce que ça veut dire vous? Qu'est-ce que vous faites?
3: Alors, le microblading, c'est manuel, c'est-à-dire qu'on vient insérer un petit embout qui comporte des toutes petites aiguilles alignées comme un peigne en fait. On vient tremper ce petit embout dans du pigment et on vient griffer la surface de la peau. Alors que le dermographe, c'est un outil sur lequel on vient clipser un module avec des aiguilles qui sortent et rentrent à plus ou moins grande vitesse pour venir là également insérer le pigment sous l'épiderme. Mais simplement, on va plus utiliser le dermographe pour des techniques comme le poudrer, les sourcils poudrés.
0: Ah, donc vous pouvez vous en servir de
3: J'utilise
0: façon temporaire.
3: Exactement, je travaille avec le manuel et l'électrique.
0: Et on va voir ensemble tout au long de cette émission, on est ensemble jusqu'à 10h, qu'en effet, le microblading, ça semble esthétique, mais il y a beaucoup de reconstruction, beaucoup d'histoires de confiance en soi, et ça fait un énorme travail sur le bien-être et sur le fond. Aline Sailly, pour Nessa Esthétique et Mieux-Être à Pau, n'est-ce pas ?
3: Exactement.
0: Oui. Vous êtes donc championne de France de microblading. Vous allez tenter en octobre les championnats du monde. On va suivre tout ça de près. On est ensemble jusqu'à 10h. Vous n'hésitez pas évidemment à poser toutes vos questions si vous êtes curieux et à témoigner si vous avez déjà fait du microblading, si vous avez des sourcils tatoués. 05 59 98 09 09. On vous offre le tout nouveau Céline Dion. Bonjour. Pardon, merci, c'est son tout nouveau titre, il est sur Ici Béarn Bigorre.
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0: le tout nouveau Céline Dion. Bonjour, pardon, merci. Et c'est sur Ici Béarn Bigorre.
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0: Le microblading ce matin sur votre radio locale. Le microblading, cette technique de dermopigmentation. Si vous nous rejoignez, pas de panique, on vous explique tout. On tatoue nos sourcils de façon permanente avec Aline Sailly, qui est d'ailleurs paloise et championne de France de microblading. La différence avec un tatouage, on l'a un petit peu évoqué là les minutes qui précèdent, mais outre la technique et l'outil, il y a autre chose. Le fait que ce soit pas 100% permanent, vous disiez ça dure 3 ans par là en moyenne. On se dirait que c'est une contrainte, le fait de devoir revenir tous les 3 à 5 ans, et en fait c'est plutôt un atout.
4: Exactement. En fait, alors en effet, la durée, elle, je le précise quand même, elle est de 2 à 5 ans en fonction des individus. C'est-à-dire que chez certaines personnes, au bout de 2 ans, on aura quelque chose qui sera déjà bien estompé, et chez d'autres personnes, au bout de 5 ans, on aura un résultat encore assez visible. Ça dépend de l'âge, du renouvellement cellulaire, etc. Par rapport au produit, il y a quelque chose d'important qu'il faut savoir, c'est que quand on vient faire un tatouage, on utilise des encres de tatouage. Ce sont des molécules qui sont assez grosses et qui mettent du temps en fait à s'éclaircir. Alors que quand on travaille en maquillage permanent, on utilise des pigments. Et la différence, c'est que là, au niveau moléculaire, c'est beaucoup plus fin et ça va plus vite s'éclaircir dans le temps au fil des mois, voire des années pour certaines personnes. Donc, et c'est un avantage et c'est pour ça qu'on doit travailler aujourd'hui avec des pigments de maquillage permanent, pour la simple et bonne raison que le visage change. En effet, en avançant en âge, on perd du collagène, par exemple, et on va avoir les traits du visage et notamment l'ovale du visage qui va s'affaisser. Donc, imaginez un sourcil qu'on va vous dessiné à 20 ans avec une encre de tatouage, eh bien, à 30 ans, puis à 40, il va commencer à s'affaisser, la queue de sourcil va commencer à être plus basse que la tête du sourcil et donner un air fatigué, triste, etc. Et il faut qu'on puisse finalement s'adapter à ça, au changement de morphologie. Il faut aussi qu'on puisse venir de temps en temps retravailler la ligne en fonction également des effets de mode. Et ça aussi, j'insiste sur ce point parce que je vois beaucoup de personnes, par exemple, qui veulent, à certains moments de leur vie, changer de style et qui vont vouloir par exemple une ligne très épaisse et très marquée. Or, ça peut être un effet de mode simplement qui peut changer 2 ans plus tard et on peut avoir des regrets. Donc c'est important de pouvoir moduler finalement le résultat.
0: Et donc on peut changer d'avis?
4: Alors on peut changer d'avis, par contre il est essentiel de bien réfléchir en amont justement sur ce qu'on va faire. Moi ce que je conseille toujours c'est de rester sur quelque chose d'assez proche de la ligne de sourcils naturelle quand il y a des sourcils, ou du moins de la forme du visage et de l'arcade sourcilière quand il n'y en a pas et qu'il faut créer cette ligne. Et on peut toujours venir en travail de retouche, par exemple épaissir un petit peu un tracé ou foncer une couleur. Par contre l'inverse est plus compliqué puisque si on suit par exemple une demande un peu particulière, assez sophistiquée, assez marquée, etc., et bien derrière la seule solution immédiate ce sera d'envisager du détatouage, et ce serait bien dommage. Donc il est essentiel en tant que professionnel de conseiller aussi le client à y aller piano.
0: Et vous parliez aussi de, pour revenir sur la différence avec le tatouage, la couleur de l'encre du tatouage. Moi je vois mes tatouages noirs, ils deviennent un petit peu bleu vert, c'est subtil hein, mais ils deviennent un petit peu bleu vert. Peut-être qu'avoir des sourcils bleu vert, bon, c'est pas incroyable.
4: C'est pas foufou. En fait, on peut voir hein, ce genre de choses. On peut voir des sourcils bleu vert parce qu'en effet, ce sont des encres de tatouage qui peuvent avoir été utilisées. Par exemple, des encres noires qu'on va diluer. On peut voir des sourcils rouges, roses, orangés parce que là, ce sont des pigments minéraux qui donc ont viré de couleur. Il est important de bien choisir en fait la couleur. Donc, il y a une notion de colorimétrie là-dedans et la qualité également du produit utilisé parce qu'en effet, aujourd'hui, le métier évolue très très vite et quand on s'y intéresse et qu'on est passionné, on peut constater qu'au niveau des produits notamment, la stabilité devient vraiment incroyable. Aujourd'hui, il existe des pigments dits hybrides et qui permettent d'avoir quelque chose de vraiment très esthétique et une stabilité dans le temps. Ça va simplement en fait s'éclaircir entre 2 à 5 ans, mais on ne va pas avoir de virage de couleur.
0: Bon, vous allez nous expliquer dans un tout petit instant comment on fait, nous, pour savoir justement si on est face à un véritable professionnel, à une personne vraiment qualifiée avec de bons outils, du bon matériel et des produits sains. Juste après, Joe Dassin qui nous revient. Il était une fois, nous deux.
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6: L'Institut Pasteur œuvre pour un monde en meilleure santé. On en parle dans un instant avec Florence Desparmet, chargée des relations avec les testateurs.
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0: Il était une fois, nous deux, c'est Joe Dassin.
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0: Et on se parle de votre regard, de vos sourcils pour être plus précise. Aujourd'hui avec Aline Sailly de Nessa Esthétique et Mieux-être à Pau. Notre paloisée, championne de France de microblading. Vous vous préparez Aline au championnat du monde de maquillage permanent en octobre prochain en Turquie. Comment on se prépare à ce genre de championnat ?
3: Alors d'abord il faut trouver un modèle qui va nous accompagner. C'est une recherche assez importante parce que il faut définir vraiment la personne avec une peau qui va bien réagir sur le moment, puisqu'on peut avoir des petites rougeurs juste après l'acte, avec une pilosité déjà un petit peu présente mais pas trop non plus pour qu'on puisse voir notre travail. Quelqu'un aussi avec un comportement assez avenant quand même et assez sociable, puisque derrière il y aura un jugement par une bonne cinquantaine de juges. Donc il faut pas être trop timide non plus. Et puis c'est de l'entraînement aussi du dessin. Donc moi ce que je fais, c'est que je prends ma modèle en photo, je viens travailler le dessin, de l'implantation des poils jusqu'à trouver vraiment l'implantation parfaite qui va correspondre à sa pilosité naturelle. Même si c'est ce que je fais déjà en clientèle, hein, là c'est tellement poussé en fait, tout peut être soumis à une perte de points pour un moindre petit détail. Donc il faut énormément travailler le tracé, le dessin, le choix des pigments, les conditions aussi en temps réel. Donc essayer de se reposer avant, d'avoir un petit peu d'activité avant pour pas laisser trop le stress monter et prendre place et faire perdre ses moyens sur le moment.
0: Qu'est-ce qui peut faire la différence entre le gagnant, enfin vous, la championne de France du coup, et les autres? Quels sont les critères sur lesquels on peut jouer, se démarquer?
3: Alors je sais pas trop en fait, parce que moi je cherche pas vraiment la perfection en réalité, je cherche juste à être à moi-même. Et c'est vrai que quand je me suis présentée, je dis pas que j'ai pas eu un peu de stress en amont, mais je me suis dit que je venais pour kiffer, passer un bon moment et donner vraiment le meilleur de ce que je savais faire. Et c'est dans cet état d'esprit-là que j'ai travaillé du coup ma prestation pendant le concours.
0: Faut croire que ça marche du coup. Les championnats du monde donc en Turquie en octobre, on va en reparler un petit peu plus tard parce que justement vous recherchez en effet ce fameux modèle pour vous accompagner, on va en reparler. Si vous avez des questions, vous, c'est 05 59 98 09 09. Si vous voulez 2-3 infos, vous nous appelez maintenant. On va vous dire aussi combien ça coûte, oui, parce qu'évidemment vous êtes tout proche de votre porte-monnaie comme nous, évidemment. Tout de suite, on retrouve Queen, on vous donne des idées de sortie et on revient avec vous, Aline.

0: Queen, Radio Gaga.
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0: Une idée de sortie pour quand? Une idée de sortie pour ce week-end, le samedi 8 août. Pas du tout, c'est pas du tout ce week-end, c'est samedi prochain. La Fontaine, on se met les dates à jour. Samedi 8 août, vous avez un marché nocturne très sympa à Naï avec des artisans, des créateurs.

0: et de la nourriture. Il y en a déjà trop, il y en a déjà plein. On attend plutôt des produits d'hygiène, des médicaments, des jeux pour les enfants, des rallonges, ce genre de choses assez pratiques. Vous avez la liste des éléments requis et des points de collecte proches de chez vous sur ici.fr.
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0: Julien Clerc avec Hélène. Julien Clerc avec Hélène, oui, passez une très belle matinée avec ici Béarn Bigorre.

0: vous aime aussi, Julien Clerc. On vous aime aussi, vous qui nous écoutez. Merci de choisir ici Béarn Bigorre pour passer cet été.
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0: Accompagné des meilleurs. Pour vous présenter nos spécialistes, on s'entoure pas de n'importe qui. La championne de France de microblading est sur ici Béarn Bigorre ce matin. Aline Sailly pour Nessa Esthétique et Mieux-être à Pau. On se dirait que le microblading, donc se tatouer les sourcils, c'est plutôt du paraître, de l'esthétique. Mais en fait, ce que vous dites, c'est que vous accompagnez l'être avec cette discipline. Pourquoi on vient vous voir en fait ?
3: Alors en fait, il y a en effet certaines personnes qui vont venir à viser esthétique. C'est juste pour retravailler un petit peu la forme du sourcil ou rajouter quelques poils à des endroits où ça va un petit peu manquer. Mais la majorité des personnes viennent me voir en effet à viser plutôt réparatrice. Il y a plusieurs profils. Alors ça peut être simplement parce que en avançant en âge, les hormones changent et on va commencer à perdre de la pilosité.

0: Donc, du coup, forcément, le regard s'éteint un petit peu, on a l'air un peu plus fatigué. Ça peut être à cause d'une prise médicamenteuse ou d'un traitement qui va induire une perte de pilosité. Donc là, on peut perdre même carrément toute la ligne de sourcils. Et là, on se retrouve avec un visage, finalement, qui n'aura plus d'expression, presque un visage qui paraît ne plus avoir d'âme. Hein, parce que c'est vrai que quand on retravaille le sourcil, il s'anime de nouveau, justement. Il s'exprime de nouveau. Et il y a aussi des personnes qui viennent, et c'est toujours pour moi visée réparatrice dans ce cas de figure, parce que justement la forme de leurs sourcils n'exprime pas ce qu'elles souhaiteraient exprimer. Parce que si on regarde le sourcil, quand on est en colère, on vient le froncer, quand on est étonné, on vient le relever, quand on est fatigué, il tombe un petit peu, etc. Et en fait, on peut prendre une personne avec un tempérament très doux, par exemple, et qui va avoir des sourcils très marqués, très denses, une tête de sourcils très fournie, ça va lui donner un regard un peu dur. Et dans le miroir, finalement, elle ne se reconnaît pas. Donc, je peux aussi accompagner dans cette révélation un petit peu de l'être à travers le paraître.
1: Pour qu'on se retrouve. On a évoqué tout à l'heure la qualification. Comment on fait pour savoir si on est devant un professionnel, en fait, si on est devant quelqu'un qui a des diplômes ou si on est juste devant quelqu'un qui va nous tatouer un peu n'importe comment, comment on peut savoir en fait à qui on a affaire quand on veut se faire tatouer les sourcils?
0: Alors, malheureusement, ce métier n'est pas soumis à diplôme. La seule obligation quand on propose le maquillage permanent, comme le tatouage ou le piercing corporel, c'est d'avoir une certification en hygiène et salubrité et d'être inscrit, pour ceux qui font cette démarche, ces deux démarches finalement, auprès de l'Agence régionale de la santé. Mais même avec ces deux démarches obligatoires, derrière, on n'est pas obligé finalement de faire de formation. Et la majeure partie des prestataires vont regarder des vidéos sur YouTube, faire de la formation un petit peu sur de la peau de latex, etc. Donc, problème parfois de finance ou parfois manque d'envie aussi, finalement. Donc, ce qu'il est essentiel de chercher déjà, c'est l'expérience de la personne, de voir par quel parcours elle est passée. Est-ce que justement, elle a fait des formations et il faut privilégier un professionnel qui se remet en question assez régulièrement sur ses techniques et qui, même après des années d'expérience, va continuer à se former. Il faut pouvoir rencontrer le professionnel aussi. Il faut pouvoir visiter le lieu, parce qu'il y a des personnes qui vont intervenir au domicile de la clientèle, par exemple, alors que ça n'est pas légal en termes d'hygiène et de salubrité. Voir aussi des photos de résultats cicatrisés, ça c'est très important, parce que ça permet de voir la qualité à la fois du travail et des produits utilisés.
1: Et sur le long terme, ce que ça devient après les séances. Tout ça vous a donné envie de transmettre, en fait, vous, vos 13 ans et quelques d'expérience. Maintenant, vous avez envie de former.
0: C'est ça exactement. En fait, j'envisage de commencer à proposer des formations l'année prochaine. Alors c'est un gros travail en amont, parce que je suis tellement passionnée, et pour pouvoir finalement transmettre, il faut aussi avoir une forme de pédagogie assez bien rodée, et ça demande du temps de concentration sur la création des cours, etc. Parce que j'envisage pas de travailler avec l'IA, par exemple, pour ce genre de choses. Là, il y a le championnat en effet qui arrive, il y a les fêtes de fin d'année où je vais avoir pas mal d'activités à l'institut, donc je commencerai à me pencher là-dessus en début d'année prochaine.
1: Quand vous dites le championnat du monde de maquillage permanent, ça se passe en octobre prochain en Turquie, on y revient et évidemment on vous dit combien ça coûte le maquillage permanent de vos sourcils juste après ceci.
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1: Aline Sailly, championne de France de microblading, la dermopigmentation, particulièrement des sourcils, on s'en parle ce matin. Aline Sailly de Nessa Esthétique et Mieux-être à Pau. On a évoqué donc tout au long de cette émission cette fameuse technique très réaliste du tatouage des sourcils. Combien ça coûte ?
0: Alors, donc, vous voulez les tarifs de l'Institut ?
1: Ouais, ça, en fait, avoir une fourchette, savoir si mon tatouage va me coûter 600 000 euros ou si, pour une trentaine d'euros, finalement, voilà, une fourchette au moins. Quoi.
0: Ça marche. Alors, à l'Institut, mes tarifs actuellement, ils sont à partir de 390 euros jusqu'à 550 euros en fonction de la technique choisie. Ce sont les tarifs de la création. Il n'y a pas de retouche incluse parce qu'on ne peut jamais vraiment savoir à l'avance s'il y aura besoin d'une retouche. Donc, s'il y a besoin d'une petite retouche, après la cicatrisation entre 1 à 2 mois, on va dire, elle est facturée. Ça dépend après de la prestation choisie. Il y a plusieurs tarifs, du coup. Je précise que moi, j'ai pas changé mes tarifs depuis 5 ans, donc ils vont bientôt évoluer. Je pense que l'année prochaine, ils vont augmenter parce que je dois suivre aussi mes charges. Et ce qu'il est important aussi de souligner, c'est que c'est une demande qu'on me fait souvent, les tarifs, mais les gens s'arrêtent aux tarifs, en fait. Ils cherchent pas à voir qu'est-ce qu'il y a autour. Et par exemple, sur une prestation dans ces fourchettes de tarifs, je suis sur un travail de 2h30 à 3h de temps minimum, en moyenne, ça peut être plus. J'utilise des produits qui, moi, me coûtent très cher, en fait, en termes de qualité, des produits qui sont stériles, du matériel à usage unique, stérile aussi. Je fais des formations régulièrement. Enfin, cette année, j'ai encore fait 6 jours de formation. Alors, tout ça, je communique pas forcément là-dessus, mais une formation, en moyenne, avec le niveau d'expertise que j'ai, c'est entre 1000 et 1500 euros la journée. Autant vous dire que cette année, je pars pas en vacances, par exemple, pour me perfectionner, encore une fois. Et tout ça, voilà, c'est quelque chose qu'il faut voir aussi derrière les tarifs. Il faut pas juste s'arrêter à demander combien ça coûte, parce que derrière, si on cherche juste un tarif, on peut se retrouver avec quelque chose qui va pas nous satisfaire, un produit qui sera pas qualitatif. Et en fait, je fais pas mal de détatouages et je constate quand même ces dernières années que j'en ai de plus en plus parce qu'il y a de plus en plus de personnes aussi qui s'installent sans forcément avoir encore trop d'expérience ou suffisamment de recul sur leur technique.
1: Ouais, ce qu'on disait précédemment et ce à quoi il faut être vigilant. Vous êtes championne de France de microblading, vous préparez donc les championnats du monde de maquillage permanent en octobre prochain en Turquie. Vous nous expliquiez que vous êtes accompagnée d'un modèle pour les championnats et là vous en cherchez un, donc petit appel à candidature pour le modèle des championnats du monde.
0: Exactement, en fait j'ai fait installer une petite bannière sur mon site internet, donc si vous allez sur le site de l'Institut en tapant simplement NESA Pau par exemple sur internet, vous verrez cette petite bannière apparaître. Il suffit simplement de cliquer dessus et de remplir les informations demandées. À la fin, on va vous demander de télécharger une photo, elle est essentielle pour que je puisse voir comment sont vos sourcils. Je précise que la personne qui partira avec moi aura tout de prix en charge, c'est-à-dire le vol, l'hébergement, la nourriture, mais également la dermopigmentation qui sera offerte. Donc il n'y aura absolument rien à régler. C'est déjà comme ça que j'ai procédé pour les championnats de France. Pour moi, c'est important de faire ce petit cadeau aussi à quelqu'un qui m'accompagnera. Puis ça peut être l'occasion pour quelqu'un qui a envie de sauter le pas et qui a peut-être pas forcément les moyens ou qui a envie aussi de vivre une aventure un peu hors du commun, de participer.
1: Donc NESA Esthétique, Mieux-être, Esthétique et Mieux-être. Vous êtes NESA, vous tapez ça dans votre moteur de recherche, ça sort tout seul et vous tombez sur Aline Sailly, notre paloise championne de France de microblading. Merci beaucoup d'avoir été avec nous ce matin.
0: Ben merci à vous de m'avoir reçu.
1: Et on croise les doigts pour les championnats du monde et on se rappelle donc en octobre pour fêter la victoire ensemble.
0: Avec grand plaisir.
1: Merci beaucoup.

0: Louane, avec chien. Bon, bah, c'est exactement ce dont on va parler avec notre vétérinaire. Nos chiens, nos chats surtout, en fait, ce matin. On se parle de leur poil. Un poil brillant, un poil doux, un poil sans nœuds, vous savez, sans les mèches emmêlées. Vous les connaissez par cœur, ces mèches emmêlées. C'est un petit peu le rêve de tout le monde. Eh bien, ça tombe bien. Pierre Fabin, ce matin, vous nous donnez les meilleures astuces pour un pelage au top.
1: Alors déjà, il y a un truc, il n'y a pas de magie. Le poil d'un chat, c'est comme nos cheveux. Si on mange mal, qu'on est stressé et qu'on ne fait pas un minimum d'entretien, ça finit plutôt moche. Donc oui, il y a des gestes simples à la maison, mais il faut voir ça comme un ensemble. Le premier secret, c'est l'alimentation. Un chat qui mange des croquettes bas de gamme, bourré de glucides et pauvre en acides gras essentiels, aura rarement un poil brillant. Ce qu'il lui faut, ce sont des protéines de bonne qualité et des oméga 3. Et ça, on en trouve dans la plupart des croquettes premium.
0: Et côté brossage, est-ce qu'il y a des choses à faire aussi ?
1: Oui, même si votre chat n'est pas un persan, un petit coup de brosse régulier, c'est super utile. Déjà, ça retire les poils morts avant qu'ils ne les avalent, donc moins de boules de poils. Et puis, ça stimule la circulation et répartit le sébum naturel sur toute la longueur du poil. Résultat, pelage brillant assuré. L'idéal, c'est de choisir une brosse douce, surtout si votre chat n'est pas fan. Et on transforme ça en moment de câlin. On caresse avec la brosse, on récompense et on le fait un peu chaque jour plutôt qu'une grosse session où on le coince dans un coin.
0: Ah, c'est clair. Bon, et qu'est-ce qu'on peut faire de plus ?
1: On peut lui donner de l'huile de saumon qui est très riche en oméga 3. Une demi-cuillère tous les jours dans les croquettes, ça peut vraiment améliorer la qualité du poil. Et en plus, la plupart des chats adorent ça. Vous pouvez aussi tester la levure de bière à saupoudrer sur la ration. C'est bourré de vitamine B et ça renforce le poil et la peau. Et en dehors de l'assiette, il y a aussi les massages. Un petit massage doux avec vos mains ou avec un gant massant, ça stimule les glandes sébacées et améliore la qualité du poil. Et en plus, c'est un super moment de complicité. Et puis dernier point, regardez aussi ce qu'il se passe à l'intérieur de votre chat. Un chat stressé, malade ou infesté de parasites aura souvent un poil plus terne. Donc les soins de base, antiparasitaires, visite régulière chez le vétérinaire, environnement calme, ça compte aussi. Et si malgré tout ça, votre chat a le poil terne, qui graisse vite ou qui tombe beaucoup, c'est peut-être le signe qu'il y a un souci médical. Dans ce cas-là, une petite visite chez votre vétérinaire, c'est la meilleure astuce que je puisse vous donner.
0: Merci beaucoup. Demain avec vous, Pierre Fabin, le massage canin. Comment masser nos chiens pour leur faire du bien ? Réponse demain.
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0: Mercredi 29 juillet, il est 10h. Juliette Gloria pour vous informer et 11 personnes poursuivies pour incendie volontaire en Gironde.
9: Oui, elles sont pour la plupart soupçonnées d'avoir fumé dans la forêt ou allumé un barbecue ou utilisé des feux d'artifice. Après une nuit calme marquée tout de même par plusieurs reprises de feu, les pompiers en Gironde s'apprêtent à vivre une nouvelle journée éprouvante à cause des conditions météo défavorables. Vent sec et pic de chaleur avec des maximales jusqu'à 42 degrés. Les Landes et la Gironde sont en vigilance orange canicule. canicule. 42 000 hectares ont brûlé. Des secours sont mobilisés depuis des jours et des nuits, soutenus par des pompiers de chez nous et aussi par le personnel du SAMU de l'hôpital de Pau. Chez nous, nos deux départements sont en vigilance jaune canicule. Conséquence, la qualité de l'air est très mauvaise, notamment le long de la frontière espagnole et à Tarbes et Lourdes à cause des concentrations en ozone. Après Sillon, près de d'Oloron-Sainte-Marie, l'incendie de la décharge est éteint ce matin. Les pompiers se sont relayés toute la nuit pour éteindre le feu. Ils ont étalé de la terre sur les zones les plus chaudes afin d'éviter les départs d'incendie. Le feu s'est déclaré vers 16h hier dans une fosse d'enfouissement du site. Pour l'instant, son origine est inconnue. Vous avez toutes les informations et la vidéo à retrouver sur notre site internet. Ce n'est pas la première fois que de grosses fumées se dégagent du site. Plusieurs tonnes de déchets avaient déjà brûlé en 2016 et en 2018.
0: Un appel à témoins lancé par la police après la mort d'un cycliste dans l'agglomération de Pau.
9: Oui, habillé hier sur la route de Bayonne. Hier matin, ce cycliste a été percuté par un poids lourd dans un rond-point. Il est mort sur place. Il avait 45 ans. Selon le parquet de Pau, il se trouvait dans l'angle mort du camion qui s'est alors rabattu sans le voir. D'après les premiers éléments, les tests d'alcool et de stupéfiants étaient négatifs. Selon le parquet, une enquête est ouverte. Puis un autre accident mortel à Biarritz, cette fois, mais qui bouleverse ici. Un jeune motard de 25 ans, originaire de Monin, s'est tué dans la nuit de lundi à mardi. Il a fait une sortie de route. Le jeune rugbyman jouait notamment au club de rugby de Monin, le SAM. Sa famille, qui est producteur de pêche roussane, est très connue et très appréciée, selon le maire de la commune, qui témoigne « Tout le monde est effondré ». Et puis en football, la FIFA lève finalement son interdiction de recrutement pour le Pau FC. Le club était empêché de recruter pour un litige concernant un transfert de joueurs en janvier dernier, en janvier 2025 même. Il y a quelques jours, le Pau FC a accepté de payer les indemnités réclamées par le joueur pour lever l'interdiction, ce qui permet donc au club bernais de valider son recrutement estival. L'affaire sera jugée devant le tribunal arbitral du sport. Et on le disait, des températures chaudes aujourd'hui.
0: Exactement, vigilance jaune en raison de la canicule sur nos deux départements. Les températures annoncées sont celles prévues pour ce qui se passe à l'ombre. Donc à Orthez, 35, Salis, 36, pour Bedouce ou Oloron, 37, en Vallée d'Ossau, à Bagnères, 38, pour Garlin, pour Momie, Lourdes ou Pau, jusqu'à 39, et la maximale est attendue à Tarbes ou en Plaine de Nail avec 40 degrés cet après-midi. Demain, ça redescend. Demain, on perd une dizaine de degrés. On sera entre 28 et 30 et ça sera comme ça tout le week-end, avec quelques gouttes possibles dès vendredi soir. Vous parliez de la qualité de l'air, Juliette. Elle est en effet jugée mauvaise par l'Atmo sur Pau, Nail, dégradée en Bigorre et mauvaise sur Lourdes et Tarbes, en effet. Des trains sont supprimés, principalement ceux qui roulent en Nouvelle-Aquitaine, bien sûr. Des bus sont mis en place. Renseignez-vous bien avant de vous rendre en gare.
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0: Je vous rappelle que concernant les incendies en Gironde, ICI Gironde a lancé ICI Gironde Urgence Solidarité. Donc si vous souhaitez ou pouvez reloger des sinistrés, ben vous les contactez, vous nous appelez ici, on vous explique comment faire au 05 59 98 09 09. Si vous avez une chambre ou un logement à mettre à disposition, ça peut sauver des gens.

0: Jean-Jacques Goldman, envole-moi.
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0: Et alors ce matin, dans une dizaine de minutes, on va vous faire découvrir un concept alors qui moi me séduit, mais alors rien que d'entendre le nom, j'étais complètement fan. Polyphonie, on va en fait découvrir des accords, gastronomie et musique. L'accord parfait entre mets et musique. Oui, un concert de musique classique qu'on va accorder avec la gastronomie de chez nous. Vous captez pas trop comment ça se passe et comment ça se fait. Eh ben rassurez-vous, on vous dit tout à 10h20. On va passer par le marché de Jurançon aussi. C'est pas tout de suite le marché de Jurançon, c'est vendredi. Mais on aime bien vous dire ce qui s'y passe de sympa un petit peu en amont. Ben comme ça, vous savez où vous pouvez aller faire vos emplettes plus facilement aussi. Et puis, d'abord, on sort évidemment par, vous le savez, la porte d'entrée pour aller au marché. Et on passe par le jardin, c'est tout de suite. Avec des arbres toujours plus hauts. Bon, ça peut faire peur de s'en occuper. Ils nous protègent toutefois de la chaleur. On aime bien ombrager nos jardins. Ça va être la grosse tendance évidemment des années à venir. Comment mettre de l'ombre dans notre jardin et dans nos logements. Nous sommes avec Régis Muto, notre spécialiste au jardin donc, et Éric Dreux, pour savoir s'il faut tailler ou non nos arbres. Question posée par Éric Dreux lui-même.
3: Il y a beaucoup de gens qui coupent les arbres.
4: Est-ce une
3: bonne solution ou pas? Parce qu'on
4: entend. C'est pas du tout une bonne solution. Alors, il y a une explication. Il y a une explication, c'est qu'en fait, on est rentré malheureusement dans une société où il faut que tout soit propre, il faut que tout soit bien rangé, et que des arbres, ça perd des feuilles, et puis que c'est de l'entretien, donc c'est du travail. Et il faut quand même expliquer aux gens, on est dans un changement climatique, on l'a déjà évoqué. Si on veut rechercher la fraîcheur pour l'été, pour avoir une fraîcheur intelligente, sans forcément avoir besoin d'une intelligence artificielle qui vous le dise, il faut végétaliser. Donc il faut qu'on ait des arbres. Donc il faudra faire un peu de travail. D'abord réfléchir. Quel arbre je peux amener dans mon petit jardin, dans ma petite cour ou sur ma terrasse, quelle pergola pour amener de la fraîcheur. Effectivement, ça demandera du travail. Il faudra ramasser des feuilles. Il faudra l'entretenir, le tailler, lui donner à manger, peut-être lui donner à boire. Oui. Mais à côté de ça, ça sera de la fraîcheur et que quand des moments difficiles surviennent, on l'évoquait tout à l'heure, quand je disais qu'on peut avoir d'énormes différences entre des endroits qui sont malheureusement trop minéralisés. On a cité quelques communes dans le Grand Palois où ça a été des choix dramatiques et que finalement maintenant pour que les touristes aillent visiter, on a l'impression d'amener des œufs au plat sur une poêle et que ça cuit très très vite. Il faut ramener des plantes, il faut ramener des arbres et ramener du travail, de l'entretien, et parce que finalement une place couverte et ombrée, une place qui est en plein cagnard, les différences. En plein soleil, ça n'est pas la température qui nous est donnée par Météo France. Oui. Rappelons-le, les températures sont toujours les températures à l'ombre, à un mètre du sol. En plein soleil, quand on a un 35 degrés qui vous est annoncé à l'ombre, à un mètre, au sol, on est certainement aux alentours de 50. Ouais. Donc il faut se dire...
3: 23 degrés à Pau cet après-midi, ça fait du quoi alors?
4: 33 à l'ombre, à un mètre du sol, vous serez pas loin de 50, en plein soleil, sol. Donc c'est pour ça que je dis mettre des arbres et ombrer. Ouais. Mais si je gagne 10 degrés, ça change tout pour des gens qui visitent la ville, ça change tout pour les gens qui déambulent, ça change tout pour avoir un coin de fraîcheur. Donc il va falloir travailler pour avoir une fraîcheur intelligente.
3: Bon, on est obligé quelquefois aussi, ce qui a été mon cas, d'abattre 7 palmiers dans le jardin parce qu'il y avait les gros papillons, vous savez, qui sont adorables. Et qui adore les palmiers.
4: Ouais, et bien on remplace. Ouais. On remplace et les palmiers, s'ils ont été malades, c'est l'histoire d'un arbre, ça n'est pas immortel, ça se remplace et on va changer, on peut mettre autre chose.
3: Mais exactement, tu vois, je vais mettre des marguerites à la place.
0: Pourquoi pas, c'est mignon les marguerites. Juste, vous avez entendu là Éric Dreux et Régis Muto parler des températures de cet après-midi. C'est évidemment un extrait de l'émission de ce week-end. Il va faire beaucoup plus chaud que ces deux oiseaux étaient en train de vous le dire. On va plutôt frôler les 40 degrés. Donc vous pouvez ajouter 5 à 6 degrés par rapport à ce qu'il vous expliquait là précédemment. Voilà. Parce que vous les retrouvez en direct et vous leur posez vos questions tous les samedis et dimanches de 9 à 10.

0: Charlotte Cardin, The Way We Touch. C'est nouveau ça aussi, mais la radio des nouveautés finalement. Est-ce que ça serait pas ici Berne Bigorre?
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0: Les goûts d'ici, ce matin, nous sommes à Jurançon, au marché, avec vous, Lucas de Roy-Denis-Bénet, et un petit goût de vacances ce matin.
2: Ah, je me vois déjà au soleil sur la plage et en train de profiter, puisque quand vient l'heure des saveurs, eh bien justement, je l'ai trouvé sur le marché de Jurançon avec Carole. Bonjour Carole.
3: Bonjour.
2: Carole, vous allez nous proposer une tarte avec vos ingrédients à vous, puisque sur votre stand, on peut retrouver des acras, des pastels et avec plein de choses, ouais, de hoc, épinards, ricotta. Mais vous allez nous proposer une tarte.
3: Alors, moi je vais vous proposer une tarte avec une base de pâte brisée. Donc la pâte brisée, 250 g de farine et 125 g de beurre et un petit peu d'eau. Et pour mettre une farce un peu savoureuse et crémeuse à la fois, je proposerais de mettre du haddock, donc du haddock fumé avec des épinards frais et de la ricotta, plus un œuf. Il faut d'abord mettre donc le haddock dans du lait pour le faire dessaler un petit peu. Ensuite, le poêler avec un oignon et de l'ail. Moi, ce que j'aime bien faire d'avance, c'est de la purée d'ail. Ça me permet de quantifier et de faire éclater un peu la saveur de l'ail. Et puis, vous mettrez dedans les feuilles d'épinards une fois que le haddock est cuit. À ce moment-là, vous pouvez rajouter les épices de votre choix, du thym frais, du romarin ciselé, et puis pourquoi pas un petit peu de sarriette. Moi, j'aime bien aussi ce qu'on appelle le bois d'Inde aux Antilles, mais qui s'appelle aussi les feuilles de quatre épices ou les baies quatre épices, qu'on peut ajouter dans la préparation. Une fois que ça a refroidi, vous pouvez à ce moment-là mettre la ricotta, 2 à 3 cuillères à soupe de ricotta, et puis un œuf pour amalgamer un petit peu cette farce. Ensuite, vous mettez sur le fond de tarte, donc pâte brisée, et vous le mettez à cuire pendant 25 minutes à 180 degrés. Si vous voulez rajouter un petit peu de fromage type gruyère râpé ou parmesan, c'est possible, mais normalement, voilà, c'est suffisant, exactement.
2: Et ben, merci beaucoup, Carole.
3: Bonne journée à vous, au revoir.
2: Et voilà, maintenant je vais pouvoir déguster ça tranquillement, puisque ça y est, c'est l'heure de manger, c'est l'heure des saveurs.
0: C'est toujours un petit peu l'heure des saveurs en même temps en Béarn et en Bigorre chez nous, on sait très bien qu'il n'y a pas d'heure pour la gastronomie. Et c'est ce qu'on va voir dans un tout petit instant d'ailleurs, et notre gastronomie, on va la sortir à la musique classique. Ça vous titille, hein ? Oui, ça se passe à Pau, juste après ça.
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0: compagnie, bienvenue chez moi, bienvenue chez vous, bienvenue chez nous, 10h25.
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0: Avec ce matin, Florent Desbosques, fondateur de Polyphonie, le festival qui se tient à Pau du 3 au 8 août. Bonjour Florent.
2: Bonjour Cynthia.
0: Nous sommes ravis de vous accueillir aujourd'hui, en cette période où l'offre culturelle est, pas à zéro, mais un petit peu au ralenti à Pau. Vous venez avec un concept unique. Pourquoi c'est unique, ce fameux concept de concert dégustation, parce que c'est ça qui va se passer en fait.
2: C'est ça qui va se passer en fait, tout à fait. Alors le but de ce festival est de mettre en avant le territoire. Et pour ce faire, nous avons choisi de mettre en avant les producteurs locaux. Donc d'associer musique classique et producteurs locaux. Enfin, la gastronomie locale en fait, plus généralement. Et donc il y a des concerts dégustation dans lesquels vous allez écouter de la musique et déguster des produits qui ont été choisis en rapport avec cette musique, que vous allez pouvoir déguster à l'entracte, mais également acheter du coup ces produits aux producteurs au sortir du spectacle, enfin du concert. Le concept poussé à son bout, c'est un dîner gastronomique complètement en musique, où la musique va s'alterner avec les plats qui eux-mêmes ont été composés avec des vins locaux, notamment le domaine Coapé et le domaine Sergent. Donc voilà, donc on a beaucoup de producteurs qui vont venir sur les deux premiers jours présenter des produits. Il y a Francis Mio, la cave à Béné, c'est pour en citer juste quelques-uns pour vous donner une idée de l'ampleur. Et oui, c'est un concept assez unique et qu'on est très fiers de porter.
0: Et je reviens juste sur le moment où vous avez dit que les produits étaient un petit peu adaptés, correspondaient à ce qu'on allait écouter. De quelle façon la tomate correspond à Rachmaninov?
2: Alors pour parler de manière très simple, quand vous allez utiliser le vocabulaire pour décrire la cuisine, la gastronomie, et en fait pas s'éloigner de celui pour la musique. C'est-à-dire que vous allez dire d'un vin, par exemple, qu'il est structuré, qu'il est boisé, qu'il est coloré, qu'il est vif. Et en fait, c'est des termes qu'on utilise tout à fait en tant que musicien pour décrire une musique. Et donc, l'idée, c'est de faire correspondre ces deux entités-là à travers ces caractéristiques communes.
0: Et comment vous avez travaillé avec les chefs, du coup? Qui sont les chefs qu'on va retrouver pour établir le menu?
2: Alors, pour le dîner gastronomique, c'est toi qui le commandise, donc le 4. Et nous avons travaillé, alors eux ils ont travaillé à partir du vin pour créer le menu. Et ensuite moi j'ai travaillé avec eux parce qu'ils sont mélomanes, ils sont très mélomanes. Et j'ai travaillé avec eux pour établir les morceaux qu'on allait jouer en correspondance.
0: J'évoquais Rachmaninov pas par hasard, mais parce que l'un des buts aussi de ce festival, c'est de faire découvrir Rachmaninov et un sacré pari, si je puis dire. Comment ça se manifeste ça?
2: En effet, on a aussi pour vocation de faire découvrir la musique classique aux gens qui n'ont pas forcément d'acquaintance particulière avec. Et notre idée, c'était de jumeler la musique classique avec du théâtre, ce qui permet une approche un peu plus ludique et historique. Et donc, effectivement, il y a deux concerts qui s'adressent vraiment à tous que vous connaissez la musique ou pas du tout, que vous êtes soyez en famille ou en couple, etc. Et donc, ces deux concerts qu'on a appelés familiales, parce qu'ils s'adressent vraiment à tous et qui allient théâtre et musique classique. Ils vont raconter la vie de compositeur. Il y en a un sur Rachmaninov, en effet, par l'ensemble Daphnis, le 5, et un sur la vie de Beethoven, le 6.
0: Et est-ce que ce serait pas une belle façon de se dire que dans les deux cas, on recherche le fameux accord parfait?
2: Exactement. On est à la recherche de l'accord parfait.
0: Et donc, du 3 au 8 août, au château de Franqueville, à Bizanos, ainsi qu'au théâtre Saint-Louis, à Pau, vous avez toutes les infos en tapant Polyphonie, P-A-U, Lyphonie, sur votre moteur de recherche. Pour ce qui est des tarifs pour les concerts, on peut faire seulement le concert, ou seulement le dîner, ou on peut moduler comme on en vit, hein.
2: Tout à fait. Vous pouvez moduler comme vous voulez. Évidemment, c'est dégressif au fur et à mesure. Plus vous en prenez, moins c'est cher. Et la billetterie est en ligne sur l'Office du Tourisme aussi également.
0: Parfait. Donc pour les concerts, on est aux alentours de 30 euros. Et pour le dîner gastro et musique, on sera autour des 120 euros. Et nous sommes donc du 3 au 8 août à Pau, entre Pau et Bizanos. Merci beaucoup Florent Desbosques d'être passé par ici. Bernd Bigorre, vous en êtes le fondateur de ce beau festival Polyphonie. Merci beaucoup.
2: Merci à vous.
0: Une toute autre ambiance. Claude François, Alexandrie, Alexandra, bien évidemment, 10h30. Et puis, juste après ça, je vous donne une idée de sortie et quelques tuyaux, évidemment, si vous voulez venir en aide aux sinistrés suite aux incendies en Gironde et dans les Landes.

0: Claude François sur la radio d'ici.
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0: Cet après-midi, la piscine d'Oloron accueille tout plein d'animations. C'est mercredi piscine. Vous y emmenez les enfants, vous y allez vous, comme vous avez envie. Des jeux aquatiques, des activités sportives, vous avez tout pour passer un super moment dans l'eau à barboter. Ambiance festive et sécurisée, bien évidemment. Et puis à partir de 17h, c'est tournoi de beach volley. Ouais, très sympa ça, le tournoi de beach volley. Donc, une fois à l'intérieur, tout est proposé gratuitement, mais l'entrée à la piscine se fait comme d'habitude. Donc ça se passe de 14h à 17h cet après-midi à la piscine d'Oloron-Sainte-Marie. Et puis on vous parle beaucoup des collectes, si vous voulez faire des dons pour les personnes sinistrées autour de chez vous, les personnes sinistrées suite aux incendies en Gironde ou dans les Landes. On vous a beaucoup parlé de la collecte au parc des expos de Pau à laquelle vous pouvez participer demain. La ville de Lescar en organise une également aujourd'hui et demain de 10h à midi et de 16h à 18h, ainsi que vendredi matin. Donc c'est toujours pareil, c'est surtout des produits d'hygiène, des produits pour bébés, des serviettes, des multiprises, des choses comme ça qu'on attend. Et si vous avez quoi que ce soit à donner, c'est évidemment le bienvenu.
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0: Et avant de vous donner une recette de Smash Burger. Qui c'est le Smash Burger? Bon, ben ça c'est la professionnelle qui va vous expliquer. Liliane Othal, master de plancha, arrive juste après Branski Beat.

0: Bronski Beat, Small Town Boy.
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0: Ah, entrez Liliane. Liliane Autal, c'est notre spécialiste plancha. Mais je vous parle pas de n'importe qui. Hein. Liliane Autal, elle a écrit la Bible de la plancha. Et elle vous accompagne dans les recettes, c'est ce qui va nous intéresser aujourd'hui, mais aussi dans la pratique. Le choix de la plancha, comment on l'installe, les accessoires indispensables ou même l'entretien, elle vous dit tout sur la plancha. Bon, comme on l'a dit, ce qui nous intéresse, nous, à 11h-20, c'est les recettes. Donc, qu'est-ce qu'on prépare aujourd'hui avec vous, Liliane? C'est un smash burger. Qu'est-ce que c'est le smash burger?
3: Alors, un smash burger, enfin, bon, c'est un hamburger, mais qu'on va cuire à la plancha, mais on va l'écraser. Alors, à l'aide d'un ustensile plat et lourd, donc vous voyez, donc, ça peut être aussi, vous pouvez utiliser une spatule, une grosse spatule. Mais c'est vrai qu'il y a des objets, des ustensiles qui sont lourds comme ça, et qui servent à écraser la viande. L'idée, c'est d'avoir que le steak haché, en fait, soit fin, et qu'il cuise donc avec une chaleur assez forte, et donc il va caraméliser. Voilà l'idée du smash burger. Alors faites plaisir à vos enfants, faites des smash burgers.
0: Alors comment on s'y prend pour faire ces fameux smash burgers?
3: Alors vous allez prendre la viande hachée de bœuf, hein, bien sûr, et vous allez donc constituer des espèces de boules, comme vous voyez, une boule de viande hachée. À côté, vous allez émincer des oignons. Vous allez mettre donc cette boule donc de viande hachée sur la plancha, bien chaude, et vous allez rajouter sur cette boule de viande des oignons émincés. Et là, avec votre ustensile, bon là, si vous n'avez pas vraiment l'ustensile adéquat, ben, prenez une spatule et appuyez fortement. Vous allez comme ça vraiment intégrer les oignons émincés à la viande. Donc l'idée c'est ça, vous écrasez bien, et là vous allez laisser vraiment griller. C'est ça l'idée du smash burger. Vous le retournez à la spatule, il faut que vraiment ce soit doré de chaque côté, carrément caramélisé. Moi, j'aime bien rajouter de la ventrèche. Bon, c'est le bacon hein, qu'on retrouve dans les hamburgers. Bon, ben là, de la bonne ventrèche. Donc, vous la faites bien griller aussi. L'idée, c'est vraiment de garder ce côté vraiment caramélisé. Donc, vous faites caraméliser tout ça. Après, vous allez monter en fait ce hamburger avec un bun hein, que vous allez faire chauffer, bien sûr, la face intérieure contre la plancha. Vous avez tout sur place. La plancha, vous allez tout faire là-dessus. Hein. Que ce soit le pain, que ce soit les oignons, que ce soit la viande, la ventrèche, tout est cuit en même temps. Vous allez monter ça juste après en rajoutant la feuille de salade, la tranche de tomate. Mais je vous donne quand même aussi la recette de la sauce qui va avec le hamburger, la sauce incontournable, la sauce burger. Tout simple, vous prenez 3 cuillères à soupe de mayonnaise, 1 cuillère à soupe de ketchup, que vous pouvez faire maison, la mayo aussi, 1 cuillère à soupe de moutarde de Dijon, 6 cornichons hachés, finement, grossièrement, moi j'aime bien quand c'est un peu plus gros, et vous gardez 1 cuillère à soupe du jus de cornichon. Vous voyez, c'est à la fois une eau vinaigrée, bon, qui va bien avec cette préparation, et un peu de paprika fumé. Alors ça, c'est au goût de chacun, mais c'est vrai. Là, vous avez le résumé de la sauce idéale que vous allez pouvoir bien mélanger et mettre dans votre smash burger.
0: Merci beaucoup, Liliane Autal. Donc la plancha, c'est OK sous surveillance, évidemment. Par contre, les barbecues proscrits hein, cet été. Désolé, mais c'est l'occasion d'acheter la Bible de Liliane Autal pour savoir comment bien vous procurer la bonne plancha. Parce que les barbecues, on a dit, c'est non. Et surtout pas si vous êtes en zone hyper sèche. Qu'est-ce qu'on a qui arrive à venir? C'est la chanson d'Azima. Oui, France Gall, elle est là tout près de moi, juste après ça.
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0: Une chanson plus que jamais d'actualité, la chanson d'Azima. Merci France Gall.
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0: Lucas de Roy-Denis-Béné se rend sur les marchés en Béarn et en Bigorre, certes, mais après, il faut éliminer tout ce qui grignote, parce qu'il fait que ça, grignoter. Moi aussi, j'avoue, pardon, je suis sûr que vous l'entendez, que je suis en train de grignoter. Il a testé pour nous le Positif Jump Laser Game. Donc ça, c'est trop marrant à faire entre copains. Franchement, pour passer un bel été, on vous offre des cadeaux, les meilleurs endroits auxquels aller en famille, on vous offre des entrées et en plus, on teste les endroits pour vous. Elle est pas belle la vie ? Allez, on retrouve Lucas.
2: Préparez-vous à tirer, préparez-vous à suer. On est ici à Positive Jump, on est juste à côté de Pau. Bastien, vous allez être notre guide aujourd'hui pour nous apprendre le laser game. Comment ça se passe un laser game à Positive Jump tout d'abord ?
3: Eh bien, le laser game, c'est des parties de 20 minutes. On a aussi 5 minutes de briefing et 5 minutes de débriefing, au total 30 minutes. On s'équipe, on regarde un petit échauffement, on regarde comment marchent les équipements et après on part sur la partie. Le but, c'est de faire gagner son équipe en cumulant le plus de points possible.
2: Ça va passer par un équipement précis. Qu'est-ce que je vais avoir dans les mains ?
3: Donc, dans les mains, on a un tagger, c'est un pistolet laser. On a aussi sur la tête un bandeau lumineux qui nous sert de cible. Et pour des modes de jeu un peu plus spéciaux, on a un plastron lumineux de cible et un bracelet scorpion, un bracelet électrisant.
2: Vous n'êtes pas en train de me dire que si je me fais toucher, je vais me faire électrocuter ?
3: Exactement, ça, le bracelet électrisant, c'est pour ce genre de sensation. Ça, c'est à partir de 16 ans. C'est sur un mode de jeu spécial, voilà, le soir, et c'est super bien.
2: Comment ça s'allume et comment ça marche surtout ?
3: Donc là, c'est connecté. Il y a de quoi faire, vraiment. On s'amuse bien.
2: Bon, alors c'est parti. Je m'équipe. L'idée, c'est quand même de faire un bon score. On va rentrer dans cette salle parce qu'on ne l'a pas dit, mais c'est une salle où il fait noir. Il y a des cachettes partout. Donc là, l'idée, c'est que de me cacher un petit peu et d'essayer de toucher le plus de monde possible.
3: C'est ça. Il y a les lumières bleues, de la fumée.
2: Je m'équipe et on y va.
4: Allez, allez, allez.
5: Tu es en tête.
3: On peut savoir si on a touché à la tête, on peut savoir si on s'est fait éliminer. On a des capteurs dans les équipements pour savoir aussi si on est mort visuellement ou pas. Donc voilà, plein d'indications nouvelle génération.
2: On a tout, on a le temps restant, l'arme, le nombre de frags qu'on a fait, les points de vie. En termes de points, un tir à la tête, ça rapporte plus qu'un tir dans le plastron.
3: C'est ça, ça va dépendre des modes de jeu, mais un tir tête vaut plus de points qu'un tir dans le corps ou dans l'arme.
2: Bastien, est-ce que vous avez confiance en moi ?
3: Bien sûr.
2: Je peux tenter de mettre un tir entre les deux yeux.
3: Vous pouvez toujours essayer.
2: Allez, c'est parti. L'arme, elle est super légère en main, ça c'est pratique, donc pas forcément besoin d'avoir des gros bras.
3: Vous n'avez tué personne et vous êtes deuxième dans le classement.
2: Très bien, je vais affûter mon tir et puis on se retrouve pour la prochaine partie. Merci beaucoup Bastien.
3: Avec plaisir, au revoir.
0: Merci à vous, Lucas de Roy-Denis-Béné, de tester pour nous comme ça toutes les activités sympas en Béarn et en Bigorre. Oh, le mercredi, c'est le jour des sorties ciné. Et bien celle-là, avec Louis Chédid, franchement, mais asseyez-vous, posez-vous dans un endroit sympa, fermez les yeux et là, vous y êtes. Vous êtes au ciné. Top, c'est parti.

0: Mais la star du film, c'est vous, avec Louis Chédid. Ainsi soit-il.
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0: À 11h05, on retrouve Muriel Jourdan, celle qui nous éclaire chaque matin sur les nouvelles tendances, sur des pratiques un petit peu loufoques, parfois qu'on ne soupçonnerait pas, et qui arrivent un peu de nulle part. Muriel Jourdan, aujourd'hui, on s'intéresse à la drague, au supermarché.
2: Oui, vous avez entendu parler de ça. En Espagne, l'amour n'est pas dans le pré, mais au supermarché. Parce que ces endroits semblent être devenus des points de rendez-vous pour faire des rencontres, l'heure idéale pour matcher, entre 19h et 20h. Intéressant. Ni une, ni deux. J'enfile mon imper, je prends mon micro et je pars vous demander votre avis dans la rue. Flirter au supermarché, ça vous branche?
3: Non, je pense pas.
4: C'est hyper gênant.
2: Ok, alors visiblement, vous n'y croyez pas trop. Pourtant, en France, certaines trouvent leur prince ailleurs que dans le célèbre paquet de biscuits.
0: Et il paraît qu'en Espagne, il suffit d'un ananas pour faire des rencontres.
2: Oui, parce qu'il existe une méthode bien rodée. Vous allez au rayon fruits et légumes, vous prenez un ananas, et si vous êtes disponible pour une rencontre, vous le mettez dans le chariot, mais la tête en bas. C'est ça, le signe de reconnaissance. L'ananas, tête en bas. Et s'il y a coup de foudre, alors là, on cogne son chariot avec celui de l'autre personne. C'est l'équivalent au fameux match des applis de rencontre. Alors attention, on y va mollo avec le caddie. Hein. En revanche, si on croise son mari avec un ananas, tête en bas, au supermarché, alors là, vous avez le droit de lui foncer dessus avec le chariot. Tout ce délire est parti de la vidéo d'une célébrité de la télé et actrice andalouse, Viviline. Alors on la voit dans la vidéo en train d'expliquer qu'elle est en train de faire ses courses avec une pote dans un supermarché de la chaîne Mercadona. Et son ami lui apprend qu'il y a une heure précise pour faire des rencontres. Cette vidéo a fait plus d'un milliard de vues. Mais en France, on semble pas tout à fait prêt à ça. Vous seriez prêt, vous, à flirter au supermarché?
5: Moi, pas du tout. Supermarché, j'ai pas envie d'y aller. C'est embêtant. Il y a du bruit, il y a des gens, ça m'embête. Moi, quand j'y vais, ça, on prend mes courses, j'ai ma petite liste et je sors le plus vite possible. Quoi. Je trouve ça atroce.
4: Exactement. T'as tes écouteurs et t'as une sale gueule et t'as envie de voir personne. Et
5: samedi après-midi, comme ça, vraiment, faire mes courses pour avoir un truc à manger, mais pas du tout un endroit où j'ai envie de rester. Quoi.
2: T'as pas envie de rencontrer quelqu'un qui achète le même cassoulet que toi et...
6: dans l'idée, oui, mais pour moi, aller faire mes courses, c'est un moment intime, c'est ma vie privée.
2: En tout cas, la technique de l'ananas retourné semble avoir plu à d'autres pays, puisqu'on trouve des vidéos de gens qui font ça au Portugal, en République dominicaine. Et figurez-vous qu'il existe des variantes selon les supermarchés. Chez l'enseigne Dia, on flirte plutôt de 10h à 11h au rayon poisson. Ça me fait pas rêver. Chez Lidl, on drague de 18h à 19h avec une pastèque. Et chez Auchan ou El Campo, plutôt entre 20h et 21h du côté des fromages. Bref, les rencontres au supermarché pourraient devenir tendance, mais c'est logique. Les applis de rencontre ont plus d'un point commun avec les supermarchés. Des milliers de produits en rayon, des mecs et des nanas qui parfois ont le melon, et des pièges. Bah oui, il faut jamais croire tout ce qu'il y a sur l'emballage.
0: Bien joué ça, merci Muriel.
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0: Les Beatles, Her Majesty. Mais justement, voilà le roi.
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0: Éric Dreux, bonjour.
2: Bonjour, je ne sais pas le roi de quoi, mais...
0: mais le roi des cadeaux.
2: Ah, le roi des cadeaux, oui. Alors ça, par contre, en revanche, on va vous faire plaisir avec des passes famille tout au long de cet été. C'est l'occasion de faire tourner la roue, de jouer avec nous et de vous apporter un petit peu de soleil à vous qui avez peut-être pas le moral. On est là aussi pour ça, nous, hein, sur votre radio locale préférée, aussi bien en Béarn qu'en Bigorre. On va jouer quatre fois et on espère quatre gagnants.
0: Mais évidemment. Bien, hein, vous avez prévu le ni oui ni non? Ah ben non, c'est la roue qui décide.
2: Ah ben ça c'est, je sais pas. Il y a le kiki hyper-père, vous le savez, il y a le kiki chante. Enfin bref, on va faire les fous ensemble pendant une petite heure.
0: Ça marche. Je vous embrasse très fort.
2: Merci Cynthia, à tout à l'heure.
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2: Il est 11h. Les infos, Yannick Damon, bonjour.
3: Bonjour à tous. L'incendie sur la décharge de Précillon à côté d'Oloron-Sainte-Marie a repris cette nuit à cause du vent. Les pompiers ont réussi à le maîtriser ce matin, mais ils sont toujours sur place. Le feu s'est déclaré hier après-midi dans l'une des fosses d'enfouissement de ce centre de stockage de déchets ultimes. Des déchets qui ne peuvent être ni recyclés ni brûlés. D'après Valor Béarn, qui gère ce site, le système d'alerte avec des caméras thermiques n'aurait pas fonctionné correctement. Ça n'est pas la première fois qu'il y a des incendies sur cette décharge. Plusieurs tonnes de déchets avaient brûlé en 2016. Le dernier gros incendie remonte à 2018. L'incendie en Gironde reste stabilisé, mais toujours pas fixé ce matin après une seconde nuit calme selon la préfecture du département. Les conditions météorologiques restent défavorables avec des températures en hausse jusqu'à 41 degrés et des vents secs avec des rafales qui pourront atteindre 45 km par heure en fin de journée. Un chantier colossal de 127 km de coupe tactique est en train d'être achevé afin de priver l'incendie de combustible et ainsi empêcher sa progression. La qualité de l'air est mauvaise aujourd'hui, hein, sur le Béarn et la Bigorre notamment. Une dégradation qui provient des fumées, des incendies avec une concentration en particules fines dans l'air, mais aussi d'une hausse des concentrations en ozone en raison des fortes chaleurs et du rayonnement solaire. Il faut éviter le sport ou les activités intenses en plein air. En plus, les températures ne s'y prêtent pas du tout. Monin, endeuillé, un jeune de 25 ans, originaire de la commune béarnaise, s'est tué dans la nuit de lundi à mardi à Biarritz, au guidon de sa moto. Il a fait une sortie de route avant de percuter très violemment un lampadaire. Le jeune homme avait joué au SAM, le club de rugby de Monin. Sa famille, qui produit des pêches roussanes à Monin, est très connue et très appréciée. Tout le monde est effondré, indique le maire de la commune, Yves Salanaf P. Un appel à témoins a été lancé par la police après la mort d'un cycliste hier matin à Bières, à côté de Pau. Les enquêteurs ont besoin d'éléments pour comprendre ce qui s'est passé. L'homme de 45 ans a été percuté par un poids lourd au niveau du rond-point Jacques Chirac. Selon le parquet de Pau, il se trouvait dans l'angle mort du camion qui s'est rabattu sans le voir. Et puis une bonne nouvelle pour le Pau FC. La FIFA vient de lever l'interdiction de recrutement. Le club de foot palois était empêché de recruter suite à un litige sur le transfert d'un joueur qui remontait à 2025. Il y a quelques jours, le Pau FC a accepté de payer les indemnités réclamées, ce qui lui permet donc aujourd'hui de valider son recrutement estival en attendant un jugement sur le fond devant le tribunal arbitral du sport. 11h03, il va faire très chaud cet après-midi, il faut tout fermer si vous ne l'avez pas déjà fait.
2: Exactement, mais je vous ai bien écouté Yannick, effectivement c'est vigilance jaune en effet pour le phénomène canicule, on montera même jusqu'à 40 degrés cet après-midi, donc écoutez, fermez les volets et puis restez au frais si vous en avez de la possibilité puisque ce sera comme ça tout au long de cette journée qui est paraît-il la plus chaude de la semaine. À tout à l'heure Yannick pour le journal de midi.
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2: Et oui, on n'oublie pas la bonne humeur. Dans cette émission, bonne humeur et cadeau, c'est ce qu'on vous propose dans cette grande garbure. Jusqu'à midi, soyez des nôtres et il y a un peu de chance. Ça peut arriver aussi.
4: Attention.

0: Bon, y a pas que les stars qui peuvent être justement traitées avec la faveur de VIP, mais oui, vous aussi, jusqu'à midi, c'est premier, on va faire le maximum.
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0: Et là, c'était Françoise Hardy, vous l'avez forcément reconnu. Avec cette actualité très chaude, avec beaucoup de choses qui se passent un petit peu partout. On a, vous le savez, on est de tout cœur avec les pompiers aussi, avec les personnes sinistrées. Puis il nous faut bien aussi une petite fenêtre pour se détendre. Et bah, c'est notre mission. Et on espère qu'on va tout simplement vous faire sourire. C'est le but de cette émission. Et puis d'offrir à quatre personnes aujourd'hui, quatre personnes puisqu'il y a quatre jeux, donc quatre tours de roue, avec le qui chante, avec le ni oui ni non, avec le qui perd, avec plein de choses, le qui parle aussi. Vous aurez peut-être la chance de tomber là-dessus et puis surtout de gagner des cadeaux. La preuve, nous allons vous offrir des moments savoureux avec votre famille, puisque nous vous invitons à Artoust pour aller aux montagnes, oui, ça se dit montagne carte, c'est-à-dire que ce sont des cartes. 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On vous invite à aller passer cette journée exceptionnelle dans Artoust dès maintenant. 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
0: Un seul numéro de téléphone qui est le standard d'ici Béarn Bigorre. Allez, on va jouer pour vous apporter un petit peu de soleil, un petit peu de folie aussi dans votre vie, pas très loin de chez vous. Et en plus, vous serez sûr de passer un bon moment. Allez, c'est maintenant qu'il faut appeler. On se retrouve après YouTube. Laissez quelques instants.

0: On ne félicitera pas le groupe YouTube avec un titre très très long, un titre à rallonge. C'est pas bien ça pour les animateurs radio, franchement. I still haven't found what I'm looking for. Allez, c'est long, je suis épuisé du coup.
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0: Allez, venez jouer et nous retrouver. Alors surtout, si vous êtes sur la route, il vaut mieux vous arrêter quand même, parce que on a des auditeurs qui nous ont appelés et qui malheureusement ont roulé. Et le fait de rouler et de gagner des cadeaux et de jouer en direct, c'est pas vraiment compatible. Alors donc, vous vous arrêtez surtout, ou si vous êtes au travail, donc pas de problème. Si le patron vous l'autorise, allez, 3-4 minutes. C'est juste le temps qu'il faut pour jouer avec nous, faire tourner la roue et vous amener à Artoust pour ce Mountain Kart pour toute la famille, ce passe famille qui vous attend.
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0: à elle, on peut la dénoncer. Marine avec escroc ou le syndrome de l'imposteur.
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0: Mais oui, avec Christiane qui est avec nous. Bonjour Christiane.
2: Bonjour.
0: Christiane, vous iriez donc apparemment avec ses filles, avec vos filles?
2: Oui, voilà.
0: Ben c'est génial. Artouste qui vous attend, vous seriez prête à justement dévaler en famille, entre amis, avec les enfants. Donc, ce moment inoubliable pour découvrir la montagne entre sport et amusement. Christiane, il faut un petit peu travailler.
2: Oui, on va essayer.
0: Quand même, puisque nous allons vous faire tourner la roue avec Maître Kylian.
2: Allez.
0: Christiane, vous nous donnez le top départ.
2: Allez, top.
1: Le qui chante.
0: Ah, le qui chante. La chanson française, je regarde, oui. Groupe et chanteur, chanteuse française. Bon, ça vous intéresse, ça, la chanson française, Christiane?
2: Oui.
0: Bon. Votre chanteur préféré, vous, c'est qui alors?
2: Oh, c'est Daniel Balavoine.
0: Ah, Daniel Balavoine. Eh bien, je suis désolé, mais il n'y aura pas de Daniel Balavoine.
2: Bon, mais c'est pas grave.
0: Non, c'est pas grave. On reste amis quand même?
2: Ah oui, tout à fait.
0: Voilà, je pense que la première chanson, enfin le premier interprète, ne devrait pas trop vous poser de problème. Il y avait son Big Bazar à l'époque. Comment s'appelle ce chanteur?
2: Michel Puget.
0: Bah oui, formalité. C'est un premier point, un deuxième point, et c'est gagné. Christiane, vous repartez avec le passe-famille. Cette chanson-là, on l'a toutes et tous chantée.
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0: Oui, on connaît la chanson, le chat. Mais qui chantait il y a quelques années? Le groupe
2: Fourreau.
4: Eh ben voilà.
0: Oh là là, Christiane.
2: Super.
0: Oh là là là là là là. Il y avait même Clara Luciani en troisième position, mais même pas besoin, puisque pour eux, c'était pas évident parce qu'on connaissait cette chanson, mais le groupe Pau, il fallait avoir un petit peu de mémoire quand même. Hein. Je regarde la tête de Maître Kylian qui dit oui, effectivement, c'était pas simple. Christiane, bravo, vous allez justement faire plaisir à vos filles qui s'appellent comment?
2: Honorine et Léonie.
0: Honorine et Léonie, et ben voilà, vous les embrassez pour nous, vous nous faites une petite carte postale et je peux vous dire que ça va dévaler là-bas, sur place Artoust. Hein.
2: Merci beaucoup.
0: Merci à vous Christiane, à très bientôt. Merci. Alors, et bravo.
2: À bientôt.
0: Au revoir.
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0: Et avec, pourquoi pas, un bon moment, un superbe moment aux eaux d'Asson. Si vous avez la famille, peut-être si vous avez des enfants, comme Christiane, notre gagnante précédente, si vous avez les petits-enfants, vous voyagerez au cœur d'un îlot de fraîcheur parce qu'il y a un jardin botanique exotique remarquable. Vous avez de la fraîcheur, vous pouvez manger sur place. Il y a les lémuriens, les kangourous. Bref, vous allez passer une journée très sympa aux eaux d'Asson, à condition de nous appeler dès maintenant. Vous connaissez le procédé, peut-être tomberez-vous sur Ouzoé, William, parce qu'ils sont deux ce matin, c'est la grosse production, avec Maître Kylian aussi en pleine forme. On vous attend pour un des nombreux jeux de cet été. Dès maintenant, à 11h23, vous nous appelez, vous provoquez un petit peu la chance, et à ce moment-là, elle va peut-être vous sourire.
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0: Et ce sera l'occasion d'aller voir tous les animaux et de passer un bon moment aux œufs d'Asson en famille. Allez, en attendant, souvenir avec In Deep. Last night, the DJ saved my life. Un appel qui peut tout changer, effectivement.

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1: In Deep avec Last Night de DJ, oui c'est presque ça. Là, mais ils m'ont compliqué les trucs avec les noms de chansons vraiment très compliqués ce matin. Last Night de DJ, Save My Life, on y est arrivé.
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1: Quelle idée d'enregistrer des titres avec des noms pareils quand même, franchement. Bon, heureusement, la suite, ça sera quand même plus facile à prononcer. Allez, maintenant, vous jouez avec nous et c'est Christelle qui est là au bout du fil. Bonjour Christelle.
3: Bonjour.
1: En Vallée d'Aspe, Christelle.
3: Ah, j'ai pas entendu, ça a coupé.
1: Ah, ça a coupé, ah d'accord. Bon, j'espère que ça n'a pas coupé ce matin. Je disais en Vallée d'Aspe, Christelle.
3: Oui, à Bedouce.
1: Bon, d'accord, à Bedouce. Tout va bien, il y a des touristes, beaucoup de touristes là, sur Bedouce en ce moment.
3: Bon, il y en a un petit peu, je pense, oui.
1: D'accord. Christelle, vous allez pouvoir, dans quelques instants, faire tourner la roue et partir en famille avec les personnes que vous souhaitez. Un pass famille, deux adultes, deux enfants pour aller au zoo d'Assons, ce qui est toujours très agréable. Christelle, le jeu, on ne le connaît pas encore, c'est vous qui donnez le top et qui allez tomber sur un jeu qui, j'espère, va vous porter chance. D'accord ?
3: D'accord.
1: Allez, on y va, Christelle.
2: Le qui perd, perd.
1: Ah, c'est le qui perd, perd. Vous savez comment ça se passe, Christelle? Le qui perd, perd, c'est que je vous donne des questions, je vous pose des questions, et il faut absolument me donner une mauvaise réponse pour gagner. Voilà, parce que forcément, quelquefois, comme ça peut paraître évident, on a tendance à donner la bonne réponse. Et là, il me faut absolument une mauvaise réponse pour gagner.
3: D'accord. Voilà,
1: d'accord. Christelle, on y va, c'est parti pour une minute maintenant. Je vous demande quel est le nom de ce grand festival landais qui devait avoir lieu ce week-end à Luxeuil, mais qui a été annulé.
3: Les Vieilles Charrues.
1: Bravo, les Vieilles Charrues, qui est un festival qui est à Carré. Oui, c'était Musique à la rue, bien sûr, et on est de tout cœur avec le festival, avec tous les gens qui avaient bossé sur ce festival, mais bon, l'édition 2027 sera encore plus belle. Bravo, c'est bien joué, Christelle. Comment s'appelle ce petit insecte qui nous pique l'été en émettant un bruit désagréable à...
3: Une mouche.
1: Une mouche, et c'est...
4: Ah. Et ben voilà.
1: C'est gagné. Ah ben c'est gagné, Christelle, bravo. Est-ce qu'on peut me remettre un petit peu ce bruit de moustique là, qui nous rappelle des souvenirs? Écoutez bien, Christelle, écoutez ça. Ah, qu'est-ce que c'est agréable, ce petit moustique. Christelle, vous irez donc en famille au zoo d'Assons, vous penserez à nous, bien entendu, et on vous félicite. Bravo, Christelle.
3: Merci beaucoup.
1: Bon été.
3: Merci également.
1: Avec ici Bern Bigor, au revoir.
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1: On rejoue, bah bien sûr qu'on rejoue. Un titre beaucoup plus facile à prononcer cette fois-ci, Johnny Hallyday, je te promets.

0: Je te promets avec Johnny, il est 11h33.
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0: Je vous promets aussi qu'on va rejouer avant midi à deux reprises. Pour l'instant, que des gagnants, hein. Christiane et Christelle, bravo. Allez, dans quelques instants, nous allons faire tourner à nouveau la roue. Mais vous le savez, ici Béarn Bigorre est aux côtés, bien sûr, des soldats du feu, des personnes sinistrées. Il y a d'ailleurs beaucoup, puisque vous êtes très nombreux à nous dire, mais où est-ce qu'on peut envoyer des dons? Comment faire? Il y a quelque chose qui est très bien fait. C'est ici.fr, c'est notre site internet où vous avez la liste où vous pouvez amener des dons, et notamment au parc des expositions de Pau, car depuis hier, eh bien, il y a des vêtements et des produits alimentaires qui ne sont plus acceptés maintenant, mais vous pouvez faire vos dons, puisqu'on recherche éventuellement des matelas gonflables, on recherche des couettes, des draps, des denrées non périssables, de la nourriture pour les animaux aussi, parce qu'il ne faut pas les oublier, il y en a beaucoup qui sont impactés, des torches, piles, gants, masques notamment. Voilà, pour cette collecte au parc des expositions de Pau. En Bigorre, on recherche plutôt des produits pour bébés, des jeux ou des jouets pour les enfants, et des bénévoles également qui sont attendus, notamment à la mairie de Vic en Bigorre. Et puis il y a aussi beaucoup d'animations qui sont proposées aussi, et des collectes à Saint-Castin, à la mairie de Gelos, dans la zone industrielle de Berlane à Morlas, sans oublier aussi au comité des fêtes de Vidouze. Beaucoup de communes en Bernaise et Bigourdan sont mobilisés pour effectivement envoyer des dons pour les sinistrés pour cet été, pour ce mois de juillet, qui est assez bizarre quand même au niveau de l'actualité.
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0: Lonely, c'était Police à l'époque du trio magique, mais Sting continue à sa tournée en France avec notamment plein de festivals cet été.
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0: Oui, si vous venez de nous rejoindre, Christiane et Christelle ont vraiment très très bien passé l'expérience de la roue, puisqu'elles sont reparties avec des cadeaux, et pourquoi pas vous, puisqu'on annonce aujourd'hui la canicule, mais il y a quelque chose pour qui est très agréable, c'est quand même le lac de Biron près d'Orthez. Si vous êtes en vacances, vous irez passer une journée là-bas avec un pass famille qui vous donnera accès à la plage surveillée de la base de loisirs Orthez Biron. Vous pourrez en profiter jusqu'au 30 août, mais également un pédalo sera mis à votre disposition. Vous pourrez être 5 à monter dans ce pédalo. Voilà, pour passer de très très bons moments là-bas. Comment jouer ? Eh bien, nous appeler très vite. Numéro

0: sexe. Après, on expérimente la vie de couple avec les trois R, reproche, routine, ronflement.
1: Voilà, et ça, c'est vrai que tout de suite, ça fait moins rêver. Donc, avis aux célibataires qui passent l'été tout seuls dans leur grand lit, comme Anne Roumanoff. Profitez-en pour vous étaler, dormir en étoile, y a que ça de vrai pour rêver à l'amour qui rime avec presque toujours.
0: J'ai été 25 ans en couple à durée indéterminée. On a une rupture conventionnelle et je suis pas pressée de retrouver un couple en CDI. Vraiment. Non. Non. Vraiment. Parce que là, j'ai fait un stage de 6 mois. J'ai eu un CDD d'un an. Là, je viens de finir un stage découverte d'une semaine.
1: Ah bah oui, ça se confirme, hein. Sur le marché de l'amour, c'est comme sur le marché du travail. Les carrières longues n'ont pas du tout le vent en poupe. Aujourd'hui, il faut papillonner, hein, pour engranger de l'expérience et se faire chasser. Ou rester solo pour se faire bronzer.
2: Franchement, le célibat, ça pourrait être la norme. En vrai, le célibat, c'est la tranquillité. C'est comme un transat au soleil, le célibat. Le couple, c'est plus la piscine glacée à côté. T'as tous tes potes en couple qui sont dans l'eau et qui arrêtent pas de te dire « Allez, viens, Nina, plonge !» Bon, au début, elle est un peu froide, mais après, on s'habitue. Mais t'as les lèvres bleues, t'es gelée, ça se voit que t'es pas bien, fous-moi la paix.
1: Voilà, bah normalement, après cette démonstration de Nina Azoulay, les célibataires de l'été seront désormais très heureux de l'être, hein, comme quoi l'humour sauve de tout. On peut se marrer tout un été en solitaire, en bord de mer. Si, si, c'est possible.
3: Ouais, les promesses, oui, on sait ce que c'est aussi. Tiens, il y avait Johnny, je te promets, et on a maintenant promets-moi Vita. Allez, on vous attend. 05 59 98 09 09.

0: Elle va mettre sa carrière entre parenthèses, Vita, pour souffler un peu et profiter de la vie. Promets-moi.
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0: Rose-Marie, bonjour.
2: Bonjour.
0: Soyez la bienvenue.
2: Je vous remercie.
0: Bon, ben, tout se passe bien pour l'instant, en ce mercredi matin, Rose-Marie ?
2: Oui, oui, j'ai amené ma petite fille à la piscine ce matin, j'étais à la gym et puis voilà.
0: Oh là, ben déjà un bon planning et en plus, vous ne seriez pas contre inviter toute la famille à aller...

0: profiter de la base de loisirs Orthez-Biron et faire du pédalo aussi en plus.
1: Oui, ça serait sympa.
0: Ça serait sympa. Il faut un petit peu travailler. Il y a un jeu qui vous fait peur ou pas, vous, dans cette émission
1: Oui.
0: Alors, c'est lequel
1: Voilà, celui à laquelle je vous ai répondu.
0: Ah, c'est le oui. Ah, c'est le oui. Ni oui, ni non.
1: Ni oui, ni non.
0: Ah, ben, je sais pas. Là, pour l'instant, il n'y en a pas eu. On sera peut-être exempté de ni oui, ni non. Rosemary, Maître Kylian vous attend pour qu'il déclenche cette roue.
1: Oui.
0: On y va?
1: Oui.
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0: Ah, le qui parle, vous êtes soulagée, Rosemary.
1: Oui.
0: Bon, vous pouvez me dire oui, là, maintenant, là, c'est bon.
1: Oui, en effet.
0: Bon, vous allez entendre... là, je découvre son identité. Je pense que ça ne devrait pas trop vous poser de problème. Immense acteur séjour de cinéma aujourd'hui, mais cet acteur-là, on y fait référence parce qu'il nous a quittés un 29 juillet. 29 juillet en 2007. Déjà 2007. Cet acteur, il nous a fait rire, il nous a fait pleurer. C'était un comédien de théâtre et il avait un partenaire avec lequel il s'entendait très très bien. Écoutez-le d'ailleurs, cet acteur, immense acteur.
3: Ah ben je sais bien, c'est pas pire.
4: Et tu as raison, parce que finalement ça n'est pas très grave, parce que quand même j'ai encore d'autres biscuits.
0: Avec la biscotte, la scène de la biscotte, fameuse scène de la biscotte. Mais qui était cet immense acteur qui a joué dans plein de films? Vous m'avez dit
1: Céro.
5: Eh ben voilà.
6: C'est gagné.
0: Mais voilà, là je vous dis bravo.
1: Ah,
0: exactement, merci. Rosemary, oui. C'est en effet Michel Serrault et vous avez même entendu. Voilà, Michel Serrault, vous avez même entendu Jean Poiret. Et comme il nous l'avait confié il y a des années déjà, Michel Serrault, qui m'avait dit, mais vous savez, quand on était en forme avec Jean Poiret, la pièce qui faisait en général 1h30 pouvait durer 2h et même plus. Ah ouais, c'est grand moment avec Michel Serrault. Grâce à Michel Serrault, eh bien voilà, vous irez avec votre petite fille et même une copine, la petite fille. Voilà, vous.
1: Trois petits enfants.
0: Oh, oui. Alors c'est bon, il va falloir tirer au sort.
1: Oui.
0: Les plus gentils.
1: On se débrouillera.
0: Les plus gentils seront acceptés à la base de loisirs. Je vous souhaite un bon été, Rosemary.
1: Merci beaucoup.
0: Et puis à très bientôt, alors je l'espère. Au revoir.
1: Oui, au revoir.
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0: Et avec un autre jeu, ce sera le dernier. Tenez-vous prêts dans quelques instants.
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0: Alors, on n'a pas le temps de souffler, hein. Maître Kylian est en forme. Il a envie de faire gagner encore quelqu'un. Peut-être vous, si vous avez... Ah tiens, on repart à l'eau, justement. Remarquez, avec cette canicule aujourd'hui, on va vous offrir un passe-famille aquasport de Pau. C'est-à-dire que vous aurez gagné un passe qui vous donnera l'occasion de choisir parmi l'activité du parc aquasport. C'est au Stade d'Eau Vive à Pau. Vous connaissez le Stade d'Eau Vive? Oui? Non? Eh bien, sachez que vous passerez un bon moment là-bas. Vous choisirez votre activité et ce sera l'activité sensation. Donc autant vous dire que si vous aimez frissonner, et bien vous passerez un bon moment là-bas. Il faut pour cela jouer et vous inscrire à ce numéro-là. On vous attend.
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0: Le parc Aquasport, sensation. Et si vous souhaitez déjà vous entraîner, si vous êtes un peu sportive ou sportif, allez, voici notre prof, coach de gym, Fame, voici Irène Cara.

0: avec Irène Cara, célèbre série, célèbre film également.
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0: Annie, bonjour.
2: Oui, bonjour.
0: La pression est grande pour vous, Annie.
2: Oh non.
0: Non, parce que, attendez, Christiane a gagné, elle a joué, elle a gagné. Christelle a gagné aussi. Il y a quelques instants, notre candidate a gagné aussi. Et on espère finir par une belle victoire, Annie, alors.
2: Ben, j'espère que je vais gagner.
0: Ça serait bien quand même. Vous pourriez en faire profiter les petits-enfants, c'est ce qu'on m'a dit, Annie ?
2: Oui.
0: Dites donc, ce serait un bon moment. Aquasport, le parc, en tout cas le passe-famille au stade d'eau vive à Pau, le parc Aquasport, l'esprit sensation, donc je pense que ça va être plutôt sympathique. Annie, maintenant il va falloir tourner la roue comme à chaque fois et peut-être repartir avec ce passe. On y va ?
2: On y va, allez, c'est parti.
1: Le ni oui ni non.
0: Ah, il fallait bien que ça arrive. Alors j'espère, Annie, que je vais vous porter chance quand même, hein, parce que ouais, j'ai une réputation maintenant. Tous mes collègues me disent, ah, même mon directeur ce week-end m'a dit, ah non, t'es pas sympa avec les auditeurs. Ben, j'ai dit non, moi je pose des questions et faut pas dire ni oui ni non, bien entendu, pendant une minute. Annie, vous répondez le plus vite possible, bien sûr, comme le veut la règle, et puis on y va en toute franchise et en toute amabilité. Nous y allons, c'est parti. Allez, c'est parti. Bon, Annie, j'ai pas demandé le prénom de vos petits-enfants, tiens, justement.
2: Ilia et Fini.
0: Je n'ai pas entendu le deuxième, c'est
2: Fini.
0: D'accord. Annie, ils ont quel âge ?
2: 10 ans.
0: 10 ans, mais les deux ?
2: Oui, effectivement.
0: Ah, d'accord. Mais ils sont jumeaux, alors, si j'ai bien compris ?
2: Presque.
0: Ils ont combien d'écart ?
2: 3 mois.
0: 3 ans, c'est ça ?
2: 3 mois.
0: 3 mois ? Ah, on a perdu Annie ? Ah, on a perdu Annie. Bon, vous connaissez le stade d'eau vive ou pas, vous, Annie ?
2: J'y suis déjà allée.
0: Ah, vous y êtes déjà allée ? Comment vous aviez
2: trouvé ? Très joli.
0: Comment vous aviez trouvé très joli ?
2: Oui.
0: Merci. Oh non, encore un mot ! Oh non ! Combien il restait ? Il restait 3 secondes. Qu'est-ce qu'on...
2: Oh, oui.
0: Non, parce que il restait 3 secondes. Maître Kylian, est-ce qu'on peut donner la victoire à Annie ? Oui ! À 3 secondes, non, on pouvait pas faire ça. Maître Kylian, donc, qui a la responsabilité de ce jeu, me dit non, on pouvait pas faire ça, Annie. À 3 secondes, on lui donne la victoire.
2: C'est très gentil, merci.
0: Eh ben voilà, non, c'est pas moi qu'il faut dire merci, c'est à Maître Kylian, hein. C'est lui qui a la responsabilité du chrono. Et au bout de 3 secondes, on pouvait vous donner la victoire. Passez un bon été, Annie, bravo. Et surtout, éclatez-vous bien avec les petits-enfants, alors.
2: Merci.
0: On vous embrasse. À bientôt.
2: Merci.
0: Au revoir.
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0: Et les cadeaux, bien sûr, qu'on vous offre tout au long de cette journée. D'ailleurs, félicitations à notre, à nos quatre candidates, puisqu'il y a eu quatre candidates aujourd'hui gagnantes. Christiane de Pau qui a ouvert les festivités, Christelle aussi qui était à Bedous, Rosemarie il y a quelques minutes, et puis nous avons terminé avec Annie de Pau. Des passes famille aussi à gagner, parce que si vous n'avez pas eu la chance d'être intercepté au standard, ben voilà, c'est comme ça dans la vie. Il y a des moments où ça va, et puis d'autres où ça va un petit peu moins bien. Sachez qu'à 17h30, tout à l'heure, à partir de 17h30, vous pourrez jouer et gagner avec Hugo Bernajuzon, qui sera là avec sa bonne humeur habituelle, qui vous proposera de jouer à la Grande Garbure. Autrement, bah, c'est demain, bien entendu, forcément entre 11h et midi. Dans quelques minutes, au taquet avec Valérie Damido, Eric Bastien, au taquet pour les meilleurs moments à partir de 12h05. Et puis, forcément, nous aurons plaisir aussi à nous retrouver pour faire les fous ensemble entre 11h et midi. Parlez-en autour de vous, hein. Il y a toujours de très très beaux cadeaux à gagner.
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0: Il est midi. C'est l'information, le journal, Yannick Damon.
10: L'incendie en Gironde reste stabilisé, mais toujours pas fixé selon la préfecture. Les conditions météorologiques restent défavorables pour la journée d'aujourd'hui, avec des températures en hausse jusqu'à 41 degrés attendues et des vents secs avec des rafales qui pourront atteindre 45 km par heure en fin de journée. Pour l'heure, il n'est toujours pas question en Gironde pour les personnes évacuées de pouvoir retourner dans leur maison. En Béarn, plusieurs EHPAD accueillent depuis ce week-end des personnes âgées qui ont dû être déplacées. Elles ont pu trouver refuge chez nous, explique Jonathan de Belmont, c'est le président du réseau des EHPAD Béarn-et-Soul.
11: Très rapidement, il y a eu un recensement qui a été effectué par les autorités, notamment l'ARS, afin de pouvoir identifier dans chacun des établissements quelles étaient les places disponibles et mobilisables rapidement. Donc les places disponibles, ça peut être le cas avec une place, quelqu'un qui est décédé récemment, une place qui n'a pas encore été réoccupée. Ça peut être aussi le cas sur nos places d'hébergement temporaire, qui peuvent être mobilisées. Donc là, on nous a demandé effectivement de prioriser les admissions sur les personnes évacuées. Alors, on a eu écho d'un besoin autour de 600 personnes quand même en relogement. Alors, pas forcément que des personnes en EHPAD, il y avait aussi des personnes qui venaient du domicile, mais qui ne pouvaient pas rester très longtemps dans les hébergements qui ont été mis en place dans les gymnases ou autres.
10: Un propos recueilli par Najette Essadouki.
0: L'incendie sur la décharge de Précillon à côté de Laurent a repris cette nuit à cause du vent.
10: Oui, les pompiers ont réussi à le maîtriser ce matin, mais ils sont toujours sur place. Le feu s'est déclaré hier après-midi dans l'une des fosses d'enfouissement de ce centre de stockage de déchets ultimes. Des déchets qui ne peuvent être ni recyclés ni brûlés. D'après Valor Béarn, qui gère ce site, le système d'alerte avec des caméras thermiques n'aurait pas fonctionné correctement. Ça n'est pas la première fois qu'il y a des incendies sur cette décharge. Plusieurs tonnes de déchets ont déjà brûlé en 2016 et en 2018. Et les températures caniculaires qu'on observe encore aujourd'hui continuent d'assécher un peu plus la végétation. La situation est donc extrêmement inflammable. Il y a des gestes de bon sens à respecter. Ne pas jeter son mégot de cigarette par terre, ne pas allumer de feu à proximité de la végétation. Éviter les travaux en extérieur chez vous qui peuvent produire des étincelles. Ça paraît évident et pourtant les pompiers des Hautes-Pyrénées interviennent chaque jour pour éteindre des départs de feu chez des particuliers. C'est lassant à la longue, explique le commandant Sébastien Guillaumeau du SDIS 65.
12: Nous avons dû intervenir pour éteindre des feux, des personnes qui brûlaient leurs végétaux coupés et des barbecues, oui, absolument. Notre rôle est d'agir, d'éteindre les incendies et de protéger les populations et la nature. Toutefois, ce type de comportement, effectivement, nous désarme régulièrement et sur le long terme nous fatigue. Pour une simple et bonne raison, c'est qu'au-delà de notre département, nous nous partons aussi en renfort extérieur et que les grands feux qui impactent nos collègues aujourd'hui, nous participons avec eux à la lutte. En fait, la situation de sécheresse fait que toute activité de l'homme employant le feu ou étincelle ou travaux, etc., fait que ça a un impact directement la nature et ça peut générer des incendies monstrueux.
10: Hier, le feu au-dessus de Barège a repris, ravivé lui aussi par le vent. Il est situé à 1500 mètres d'altitude. Les pompiers indiquent qu'il ne pourra pas être éteint avant des pluies significatives. La qualité de l'air est mauvaise aussi aujourd'hui sur le Béarn et la Bigorre. Une dégradation qui provient évidemment des fumées de ces incendies, mais aussi d'une hausse des concentrations en ozone en raison des fortes chaleurs et du rayonnement solaire. Il faut éviter le sport ou les activités intenses en plein air.
0: Mona, endeuillée par la mort d'un jeune de la commune.
10: Jeune de 25 ans, originaire de Monin, s'est tué en effet dans la nuit de lundi à mardi à Biarritz. Au guidon de sa moto, il a fait une sortie de route avant de percuter violemment un lampadaire. Le jeune homme avait joué au SAM, le club de rugby de Monin. Sa famille, qui produit des pêches roussanes, est très connue et très appréciée. Tout le monde est effondré, indique le maire de la commune béarnaise, Yves Salanave Payé. Une bonne nouvelle pour le Pau FC. La FIFA vient de lever l'interdiction de recrutement. Le club de foot palois était empêché de recruter suite à un litige sur le transfert d'un joueur qui remontait à 2025. Il y a quelques jours, le Pau FC avait accepté de payer les indemnités réclamées pour débloquer la situation. 12h04 sur ICI Béarn Bigorre. Le mercure va monter au moins jusqu'à 40 cet après-midi.
0: Oui, 40, oui, effectivement, Yannick. Et puis, vous le disiez, la qualité de l'air aussi mauvaise. Bah, dites-moi, on n'est pas gâté aujourd'hui. C'est la journée la plus chaude. Phénomène vigilance jaune pour le phénomène canicule, aussi bien en Béarn qu'en Bigorre. Des températures qui pourront monter jusqu'à 40. Donc, la plus grande prudence. Éviter le sport cet après-midi. Ça paraît évident de le dire, mais on voit très souvent encore des personnes qui courent aussi l'après-midi, qui pratiquent le sport. Surtout, pas aujourd'hui. Mettez-vous au frais puisque le soleil sera très très très très chaud. Merci Yannick.
10: Bon appétit.
0: Bon appétit bien sûr. Et rendez-vous à 13h pour d'autres informations. Allez, l'occasion de se détendre au taquet. Valérie Dabido, Éric Bastien dans les meilleurs moments.
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14: Bonjour à toutes et à tous. J'espère que vous allez bien malgré la chaleur. Je suis ravie de passer ce moment avec vous. Et même si la prochaine heure est là pour nous donner le sourire avec les meilleurs moments au taquet, avec Valérie Dabido et Éric Bastien, toutes nos pensées vont au sinistre des nombreux incendies qui ravagent la France cet été dans le Var, la Gironde, les Landes, mais pas seulement. Nous pensons également à tous les services de secours qui luttent depuis de nombreux jours pour contenir la situation. Ici et là pour vous soutenir. Votre radio locale vous accompagne et vous informe pendant cette situation difficile.
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14: Et nous commençons avec Étienne Dao et un titre dont le clip a été réalisé par Jean-Pierre Jeunet, tombé pour la France sur votre radio ici.

0: Vous écoutez ici Étienne Dao, tombé pour la France. Retrouvons Valérie Damidot et Eric Bastien qui en janvier dernier étaient avec Yves d'ici Maine. Yves qui aime bien qu'on le flatte, mais en même temps c'est toujours agréable, un petit compliment. Et Laetitia d'ici Berry, une fan de parc d'attractions. Peut-être que cela vous donnera des idées de sorties pour cet été.
1: Il paraît que tu adores qu'on te flatte.
2: Ah oui, c'est vrai, oui.
1: Oui, bah c'est vrai.
2: Oui, c'est très vrai, c'est très vrai, c'est très vrai.
1: Oui,
3: Monseigneur.
1: Mais oui, Gwen, notre maître Coupez, quand elle t'a dit le compliment que tu aimes qu'on te fasse, tu dis que tu aimes qu'on te dise que tu es beau et gentil parce que tu aimes qu'on te flatte.
2: Ouais, c'est ça.
1: Ouais, bah oui, paraît que t'es comme les chats.
2: Ah oui, c'est vrai en plus.
1: Et oui.
2: C'est mon épouse qui dit ça.
1: Hein, ton épouse dit que tu es un chat, qu'il faut te caresser dans le sens du poil.
2: Voilà, très bien. Oui, tout à fait vrai.
3: Ça devient obscène cette émission.
1: Qu'est-ce que tu racontes?
2: On dérape un petit peu.
1: Mais on dérape de quoi? On parle des chats, mais t'es pas bien, toi.
3: Ah, caresser dans le sens du poil, c'est la vanne.
1: Oh là là, mais t'as un cerveau malade. Hein.
3: C'est dans mon spectacle. Mais vous n'aimez pas mon spectacle, mon humour.
1: Pardon. Alors, est-ce que tu vas marquer 3 points de plus? Est-ce que tu vas réussir à répondre correctement à la question à choix multiples? Je te pose la question, je te propose des réponses à mon top chrono. T'as 10 secondes pour me dire ta réponse. Tiens, je t'ambiance avec J'aime la galette. Alors, c'est l'épiphanie, hein, ce mardi 6 janvier. Alors, petite question. Ah là là, combien de galettes sont consommées chaque année en France? 10 millions? 20 millions? 30 millions? 150 millions, qui correspond au poids de Bastien et d'Amido.
3: Bien sûr.
1: 10, 20, 30, 150, top chrono, 10 secondes.
2: 30.
1: Et papa, est-ce que c'est vrai? Est-ce que c'est faux? C'est une bonne réponse. Et oui, c'est les organisations de boulangers qui nous ont confirmé ça. Alors, janvier, évidemment, dès le 1er janvier, en fait, hein, ça mange de la galette. Alors, si vous avez tiré les rois cette année, sachez que, voilà, il vous coûtera 2 reins et 7 crédits mutuels pour aller acheter une galette.
3: Mais qui va avoir la fève? On va tirer les rois quand même après l'émission.
1: Moi, j'ai eu la fève 2 fois, j'ai été reine 2 fois.
3: Vous avez déjà mangé la reine?
1: J'ai mangé la reine, ouais, bien sûr. J'ai galé la galette.
3: Vous l'avez mangé quoi hier soir déjà?
1: Mais j'ai déjà mangé la galette 2 fois, j'ai déjà été reine. Mais bon, quand je vois le budget de la galette, je me dis, mais c'est là où est parti le butin du Louvre en poudre dans les galettes.
3: Avez-vous besoin d'une fève pour être une reine, Valérie?
1: Ah là là là là.
3: Non,
1: cette année démarre très bien.
3: Sur les chapeaux de roue. Laetitia, et je ne m'en lasse pas, qui est avec ici Berry. Non, on l'a dit, on ne dit rien. Qui habite à Montgivray. Oh là là,
1: oh là, là.
3: Je vais me fâcher. Je vais me fâcher.
1: Tu vas te fâcher avec toute la région.
3: Ah oui, oui, on est dans l'Indre. Alors, on va se faire un petit tour de France avec toi, Laetitia. Parce que tu adores les parcs d'attractions. Alors, j'ai ce point commun avec toi. On va commencer par le Futuroscope. Alors, c'est bien ça, le Futuroscope? Tu adores? Tu mettrais une bonne note?
4: Ah ouais, je mettrais une très très bonne note.
3: Tu recommandes? C'est quoi l'attraction la plus dingue au Futuroscope?
4: Pour moi, c'est l'extraordinaire voyage.
3: Extraordinaire voyage. C'est la musique que l'on entend d'ailleurs à l'instant. Il y a Objectif Mars aussi. Pareil que tu as été un peu nauséeuse toute la journée à la fin quand même.
4: Oui, c'est ça, tout à fait.
3: Ouais. Oui. Bon, après le Futuroscope, il y a ça hein, aussi.
1: Alors, écoute-moi bien, toi.
3: C'est ma revanche.
1: Tu m'as foutu la Reine des Neiges et maintenant les poupées.
3: Le small. Ah, j'adore ça. Ah, bah oui. Disney, quelle est ton attraction préférée à Disney?
4: Peut-être le train de la mine.
3: Le train de la mine. C'est, était là au tout début, hein, d'ailleurs.
1: Le train de la mine.
3: C'est un soft, c'est le petit truc un peu western, quoi. Vous voyez pas le train de la mine?
1: Oh, si, mais j'ai dû.
3: Mais si, remettez-moi un small world, parce que Valérie ne voit pas.
1: Non,
3: le train de... Mais si,
1: non.
3: Voilà. Le train de la mine.
1: C'est pas ça, la musique du train de la mine.
4: C'est pas gentil.
1: Je te déteste.
3: Alors, elle aime aussi Astérix, Vulcania, le Puy du Fou et le Pal. Un mot sur le Pal, parce que c'est à côté de chez moi. C'est en Auvergne. Ça fait partie des 10 plus grands parcs d'attractions en France. On n'en parle pas assez. Tu as aimé le Pal?
4: Oui, tout à fait.
3: T'as été voir les faucons? Parce qu'il y a une grande fauconnerie. Il y a plein de trucs à découvrir là-bas.
4: Alors, j'ai pas eu le temps d'aller voir les faucons. On est focalisé sur le parc d'attractions et pas la partie animalière.
3: Eh ben, écoute, c'est à la fois un parc d'attractions et un parc animalier. Tu collectionnes les mugs, alors ça n'a rien à voir, mais j'ai découvert qu'à Noël, tu avais offert un mug de Grinch à ta fille.
4: Oui.
3: Oh, le Grinch, le méchant Grinch.
1: Non, il n'est pas méchant.
3: Ouais, enfin,
1: le Grinch a juste été... C'est un amour, c'est juste
3: qu'il a... C'est pourvoyé.
1: Mais non, il n'a été pas assez aimé. Dans son enfance, il a été rejeté par la société, il s'est exilé. Et bien sûr, ce qu'il veut, c'est de l'amour. Et la petite qui va aller le voir, il a un chien. Je te rappelle que les gens qui ont des chiens ne sont pas des gens méchants.
3: Merci Françoise Dolto pour cette analyse.

0: Pascal Obispo et Francis Cabrel en duo. Il faudrait que preuve l'amour dans la bande-son de votre radio ici. Alors, dans l'extrait qui va suivre, Éric Bastien a trouvé une raison pour écouter la Marseillaise et pas qu'une fois. Ça a bien plu à Valérie Damido, mais aussi à nos deux candidats, Marie-Jeanne d'ici Dromardèche et Benoît d'ici Berry, qui ont tous les deux bien joué le jeu.
1: Et nous sommes avec Marie-Jeanne et Benoît qui ont un point chacun. Marie-Jeanne joue avec ici Dromardèche, elle habite à Montélimar. Elle a l'âge de raison, le mien. Et voilà. Alors.
2: On peut le dire, Valérie. Hein,
1: mais moi, je m'en fous complètement.
2: Moi, j'assume pleinement. Hein.
1: Ah, moi aussi, j'ai 61 ans.
2: 61.
1: Voilà, bientôt là. Donc. Le 18 janvier, c'est mon anniversaire.
3: Voilà. C'est un jour de fête nationale. C'est un jour férié. Le 18 janvier, la main sur le cœur. Envoyez-moi la Marseillaise, non, non, où est la Marseillaise?
1: Eh oui, ça sera un jour férié puisque c'est un dimanche. Alors,
3: en plus,
1: il paraît que tu bricoles pas.
3: La main sur le cœur, mesdames, messieurs. Le 18 janvier, la Saint-Damido, jour férié. Et Manu, tu es à l'Elysée? Le 18 janvier, c'est férié, hein?
1: Mais c'est un dimanche, mon chéri.
3: Mais je décrète ce jour national, madame.
1: Manu Mac. Alors, il paraît que tu fais beaucoup de sport. Tu vas. Eh oui, tu vas à l'aquagym.
2: Oui.
1: Bah, dis donc, c'est beaucoup. Moi, je vais pas à l'aquagym, hein, je te le dis tout de suite.
2: Ouais,
3: vous passez devant.
2: Hein, c'est pas non plus.
1: Ouais, enfin, moi, par exemple, là, tu vois, il fait trop froid pour l'aquagym. Alors, tu promènes ton chien, ça c'est vrai que c'est du sport.
2: Ça c'est du sport.
1: Ça je suis d'accord, ça c'est du sport, ça c'est vrai. Tu vas bosser à pied?
2: Oui, de temps en temps. Ben, en ce moment non, hein. Il fait trop froid, mais
1: Oui. Parce que tu es secrétaire depuis 40 ans dans la même administration.
2: Ouais.
1: Alors c'est quoi?
2: Et là, ça mérite une médaille.
3: Hein. Bah, grave.
1: Oh, bah, moi j'aurais dû dire, ça mérite une double médaille, hein, parce que c'est très
3: ça
1: long.
3: Mérite ça, hein.
1: Alors, on va voir si tu marques un deuxième point avec la question vrai ou faux. Tiens, Jacques Dutronc, hop, c'est parti.
4: Oh, qu'est-ce qui pique ce hérisson?
1: Sa chanson. Est-ce que vous vous rappelez de Émilie Joly?
3: Bien sûr, Philippe Châtel.
1: Et voilà, Philippe Châtel. Et voilà, et c'était la chanson du hérisson. On va parler hérisson, Marie-Jeanne. Il paraît que les hérissons hibernent. Moi, je le dis. Est-ce que c'est vrai? Est-ce que c'est faux? Top chrono, 5 secondes.
2: Moi, je dirais vrai.
1: Eh bien, tu as totalement raison. À la fin de l'automne, dès que ça chute en dessous de 10 degrés, le hérisson, il hiberne et il va au fond de son petit nid et il attend gentiment le printemps.
3: Mais oui.
1: Et voilà, bravo, un point de plus.
3: Benoît, tu as un point, Benoît ici basque, qui habite à Aïsséritz. Aïsséritz, bah, bien sûr, entre Bayeux. Et pour, dis-moi, Benoît, tu as bien retenu le 18 janvier. Que se passe-t-il le 18 janvier? Le 18 janvier, Benoît?
5: Mais c'est jour férié, bien du coup, sûr. C'est l'anniversaire de Valérie.
3: Merci de le rappeler. Nous allons le rappeler d'ailleurs chaque jour jusqu'au 18 janvier. Et d'ailleurs, nous serons en direct, même le dimanche, pour une spéciale anniversaire d'Amido. Benoît. Alors, je plaisante avec toi, mais t'aimes bien parce que t'as toujours voulu être animateur radio, télé. T'aimes bien les médias, t'aimes bien tout ça, toi.
5: Ah ouais, beaucoup. On jouait à ça quand j'étais petit avec ado avec mon petit frère.
3: Ouais.
5: On faisait des animateurs télé, radio avec des caméscopes, des magnétophones. On s'achetait des micros, etc., des casques. Et on animait nos émissions.
3: Super ça. Et t'as jamais fait un petit peu de radio, je sais pas, près de chez toi, sur une radio locale ou
5: J'ai été invité l'année dernière, oui, justement, sur ICI Pays Basque. Ouais,
3: Ah bah voilà, on salue.
5: Pour parler
3: les
5: cinéma, ouais.
3: Ah bah, tu vois, à cinéma, ça veut dire que t'es connaisseur dans le cinéma. Vous voyez que j'ai écouté.
5: Ah, j'aime beaucoup, ouais.
3: Quel est ton film préféré?
5: Mon héros, par contre, c'est Indiana Jones.
3: Mais ça, voilà, héros, mais moi, je le savais. Ah bon,
1: bah voilà.
3: C'est génial.
1: Anecdote de tournage sur Indiana Jones, la fameuse scène où il y a un mec qui attaque Indiana dans le marché avec un sabre.
3: Ah oui ?
1: Indiana sort son pistolet et le tue. Pourquoi ? C'était pas prévu comme ça, mais il se trouve que notre Harrison Ford national à la gastro, il est pressé d'aller aux toilettes. C'est totalement vrai. Il est pressé d'aller aux toilettes, donc il finit le dos, il doit se battre, mais il en a rien à secouer, il est malade. Clac, il bute le mec. Et Spielberg a gardé la scène comme ça parce qu'il l'a trouvé drôle.
3: Oh là,
1: voilà.
3: Là, mais... Écoutez, Benoît. Cette femme est un puits de science. Cette femme, c'est tout. Cinéma, elle sait tout. Carotte, elle lève la main. Lasagne, elle connaît. Chien, elle sait tout. Je n'en peux plus travailler avec un génie.
1: Allez,
3: je suis obligé de frotter.
1: Allez, pose ta question.
3: Alors, allons-y.
1: Allez.
3: J'ai un petit rêve du pêcheur qui arrive.
1: La, la, la, la, la, la.
3: Laurent, vous Boulzy, qu'on a reconnu là, avec le rêve du pêcheur. Benoît, Laurent Boulzy, c'est le cousin de Pascal Légitimus, des Inconnus. Est-ce que c'est vrai ou faux? 5 secondes, top chrono, on y va.
6: Je dirais vrai, il me semble que j'ai vu passer une info du genre.
3: Bon, t'as tout à fait raison, Laurent Boulzy l'aurait découvert grâce à un oncle qui un jour lui a dessiné l'arbre généalogique de la famille. Anecdote qui a surpris tous les fans.
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0: Stevie Wonder, You are the sunshine of my life. À suivre, des bons plans sortis et activités dans votre région, c'est votre agenda de l'été. Laurent Voulzy pour la musique, puis retour de Valérie Damido et Eric Bastien pour les meilleurs moments d'Otakès sur votre radio ici.
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3: Le tiers-lieu La Friche à Oloron-Sainte-Marie vous propose ce mercredi soir dès 18h30 une soirée artisanale. Retrouvez bijoux, gravures, savons, bois, livres et coutures. Et la soirée se clôturera avec un concert du groupe Charlie D. Banjo qui propose du swing guinguette. Face aux incendies qui frappent actuellement la Gironde et au nombre grandissant de maisons détruites par le feu, ici Gironde lance l'opération Ici Gironde Urgence Solidaire pour favoriser le relogement des personnes sinistrées. Et si vous souhaitez proposer une solution de relogement, rendez-vous sur le WhatsApp d'ici Gironde au 05 56 19 10 10. Et du côté du réseau ferroviaire, le trafic reste toujours perturbé, notamment pour les TGV reliant Bordeaux à la Bigorre et au Béarn. Et si vous deviez emprunter l'un de ces trains, la SNCF indique que vous pouvez échanger gratuitement votre billet et vous le faire rembourser.
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0: Jusqu'à 13h, nous écoutons les meilleurs moments d'Otaka avec Valérie Damido et Eric Bastien. De quoi vous donner le sourire, que vous soyez à la maison, au travail ou sur la route. Mais d'abord, place à la musique avec Laurent Voulzy. C'est le pouvoir des fleurs sur votre radio ici.

0: Il est ce soir en concert au Théâtre Antique de Vaison-la-Romaine. Laurent Voulzy, Le Pouvoir des Fleurs sur votre radio, ici. Le pouvoir que Fabien d'Issy-Provence aimerait, c'est celui de ne plus avoir à travailler. Valérie Damidot et Eric Bastien sont assez d'accord. D'ailleurs, je suis sûre que cela en tenterait certains. Quant à Cindy d'Issy-Alsace, elle a une petite manie qui peut vite devenir assez agaçante, je pense.
1: Fabien, alors, ton rêve absolu, ça serait de plus travailler, hein, d'arrêter d'être sapeur-plombier et de faire que du sport et de t'occuper de tes enfants, c'est ça?
2: Voilà, c'est ça, ben ouais.
1: C'est-à-dire tu ferais...
3: Exactement. Il faut des rentes pour ça. Ouais.
1: Oui, il faut gagner au loto.
3: Il faut bien vivre, hein.
2: Ou sinon, avoir une tante éloignée qu'on ne connaissait pas, qui vous fait... de toute beauté.
1: Ah, l'oncle d'Amérique, le fameux, qui meurt et qui laisse.
2: Fameux.
1: Ah oui, qui laisse 3 milliards. Ah oui, tonton américain. Alors, tu adores. Alors ça m'a fait beaucoup rire parce qu'on a eu déjà quelqu'un hier qui aimait ça, cet animal. Toi, si t'étais un animal, t'aimerais être un.
2: Je me souviens plus ce que j'ai dit.
1: Un panda, peut-être.
3: Ah oui, on a eu ça hier.
1: Alors, un panda, comme dans Kung Fu Panda, tu veux être.
2: Tranquille. Vous mangez du bambou, tranquille, me roulez par terre.
3: Un fait Koh-Lantin, il mange du bambou pendant 3 semaines là-bas.
1: J'imagine que t'as regardé Kung Fu Panda avec.
2: Évidemment. Je me régale autant que les enfants, moi.
1: Bah, moi aussi, hein, j'adore. Kung Fu Panda, c'est mon personnage, il fait que bouffer. Et il se roule dans l'herbe. Génial. Alors, on va tout de suite passer à la question pour marquer 3 points de plus. C'est la question à choix multiples. Je te pose la question, je te fais des choix, tu me dis ta réponse. Écoute bien. Aujourd'hui, 8 janvier, c'est l'anniversaire de Pascal Obispo. Il fête aujourd'hui ses 61 ans.
3: Bon anniversaire.
1: Bah, bon anniversaire, je lui aurais dit après, t'inquiète, on est à 10 jours d'écart. Alors, et pour quel célèbre feuilleton notre Pascal Obispo a-t-il composé le générique? Quel générique de feuilleton célèbre Pascal Obispo a fait le générique? Est-ce que tu le sais? Je te propose Plus belle la vie, Sous le soleil, Julie Lescaut, Chonchon des bois. Top chrono, 10
3: Très
1: secondes.
3: Bon,
1: Plus belle la vie, Sous le soleil, Julie Lescaut, Chonchon des bois.
2: Julie Lescaut, je sais pas moi.
1: Et non, il a fait ça.

0: Il aime pas trop qu'on lui rappelle qu'il a fait ce générique.
1: Bah ouais, on la connaît pas.
0: Voilà.
1: La chanson, on la connaît.
0: Allez, bon anniversaire Pascal, pas de point pour Fabien.
1: Cindy, tu connaissais Sous le soleil? Ou la série,
2: oui.
1: Ou la chanson, ouais. Ah ouais?
2: Oui,
1: c'est la génération. Sous le soleil,
2: voilà.
1: Dans les années 90, quoi, c'est ça. On a à peu près le même âge.
0: Mais attends, avec Jessica Lamaire, Adeline qui était avocate, Bénédicte Delmas, elle était médecin.
1: Attends, on me dit dans l'oreille qu'il y a même Laurent Petit-Guillaume. Il y avait Laurent Petit-Guillaume dans la série qui est avec nous sur ici. Mais oui, il avait un rôle, c'est vrai, hein. Oui, c'est vrai.
0: Ah, d'accord, moi je me rappelle que de Bénédicte Delmas et Adeline.
1: Mystère d'amour, tout ça, premier baiser, quoi. Ah, Cindy. Cindy, on rappelle que tu es alsacienne, que tu habites dans le Bas-Rhin, à Herrlisheim. Voilà, je l'ai encore une fois bien dit. T'as du petit défaut. Est-ce que c'est avouable ou c'est totalement inavouable? Par exemple, sur le fait que tu corriges un peu tout le monde, par exemple, à l'oral?
2: Non, c'est avouable. Enfin, ouais. Pas à l'oral, à l'écrit. Beaucoup à l'écrit.
1: Ah, à l'écrit, c'est-à-dire tu reçois une carte postale et tout, tu supportes pas les fautes, ça le fait pas,
2: c'est
1: quoi.
2: Ça.
1: Ah ouais.
2: Oui.
1: Alors tu fais quoi? Tu corriges et tu renvoies la copie à la personne qui t'a écrit ou quoi?
2: Ah ouais. Je corrige tout le temps et je fais des petits astérix dans les messages et je leur corrige la phrase.
1: Ah ouais, ouais. Bah, tu veux pas être prof?
2: Non. Je ne supporterai pas les enfants.
1: Non, d'accord. Ah ok. T'es préparatrice de commandes depuis 10 ans, hein, je rappelle ton métier. Quel est ton animal préféré? Bon, c'est assez logique, tu nous as parlé de tes chats tout à l'heure, j'imagine que c'est ça?
2: Oui, c'est ça.
1: Bah oui, les chats. Les aristochats avec ton chat Kenzi. Obama et Riley. Alors, ta couleur préférée, c'est le rose, mais ça va jusqu'à t'habiller régulièrement en rose. Est-ce qu'aujourd'hui, t'es habillée en rose, par exemple?
2: Non, à part mes chaussettes.
1: D'accord. Comment on est ravis de savoir que t'as des chaussettes roses. Est-ce que ça va te porter chance, puisque c'est ta couleur? On va le savoir tout de suite avec cette question qui arrive. Et le générique d'une émission, toi qui aimes les voyages, les trains pas comme les autres.
0: Qu'est-ce que c'est bien cette émission?
1: Elle est géniale cette émission. On se balade dans le monde entier avec des trains extraordinaires. Quel prénom féminin, Cindy, est aussi le nom d'un véhicule qui roulait autrefois sur les voies de chemin de fer? Thérèse, Micheline, Bernadette, Valérie, qui a d'ailleurs donné son nom au fameux TGV, la très grande Valoche. Top chrono, 10 secondes.
2: Micheline,
1: un véhicule qui roulait autrefois sur les voies de chemin de fer, un train qu'on appelait la Micheline. Oui, bien sûr, elle était bleue, il me semble, bleue et blanche. Autorail mis au point par la société Michelin à partir des années 1930. Et c'était une machine qui permettait de... Elle était moins bruyante que les autres, elle était assez innovatrice pour l'époque.
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0: Sati est en tournée et lui aussi sera sur scène à Vaison-la-Romaine. Mais demain soir, Benjamin Biolay dans la playlist d'ici, écran total. Valérie Damidot et Eric Bastien font maintenant connaissance avec Sophie d'ici Berry et Philippe d'ici Poitou. L'occasion pour le technicien du jour, Lucas, que l'on adore, de partager avec nous ses talents d'imitation sur votre radio ici.
1: Alors, Sophie 2, Philippe 4, Sophie, il paraît, on t'a posé la question, si tu étais un animal, tu aimerais être un dauphin.
2: Ah. Oui.
3: Vous savez comment...
2: Je suis libre et aller où je veux dans l'eau.
1: Nous savons, sachez que Lucas, notre technicien préféré, est le roi de l'imitation du dauphin. Et que pour vous, enfin pour toi Sophie, il va te faire le plus joli du dauphin. Vas-y, vas-y Flipper. Voilà.
3: C'est vraiment un homme qui est venu là, hein. C'est un humain. Hein.
1: C'est Lucas.
2: Non, mais c'est très bien, j'ai tout compris. J'ai compris ce qu'il a dit.
1: Alors, il paraît que ce que tu préfères chez les hommes, c'est leur torse.
2: Ouais, voilà.
1: Poilu ou pas?
2: Non, ouais, pas orang-outan, quoi. Voilà, ça me dérange pas, mais.
1: Mais un peu,
3: un peu
2: poilu. Oui, un peu, ça me dérange pas, quoi, voilà. Mais
3: viril.
2: Un beau torse bien formé, je trouve ça beau, voilà.
1: Ouais, oui, bah, les tablettes de chocolat.
3: Pas comme moi, quoi.
1: Un peu d'huile sur le corps.
3: Exactement.
1: Côté gladiateur, quoi.
3: Voilà. Ce que vous avez en face de vous chaque jour, exactement, voilà.
1: En face de moi, j'ai Lucas et c'est exactement ça. Alors, il paraît que si t'aimais, enfin, si tu devais déjeuner avec une personnalité, tu adorais déjeuner avec lui.
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1: Avec Amir, c'est ça?
2: Oui, c'est ça.
1: Eh ben Amir, si tu nous écoutes, Sophie t'attend à Perpignan.
3: C'est elle qui paye.
2: Bah, non, je dis,
1: mais lâche-nous avec l'argent, tais-toi.
3: Voilà. Elle lance l'invitation.
2: J'invite à la maison. Mais et on fait un bake-off.
1: Voilà, magnifique. Allez, on va passer à la question à choix multiple qui peut te rapporter 3 points. Ça, je te mets une petite chanson. On va parler tennis. Sophie, quel tennisman détient le record de titres en grand chelem chez les hommes? Alors attention, Nadal, Federer, Djokovic, Eric Bastien.
3: Bien sûr.
1: Top chrono, 10 secondes. Qui a le plus de grand chelem de titres? Nadal, Federer, Djokovic, Eric Bastien.
2: Federer.
1: Et non, c'est Djoko. Djoko, 24 voilà. Titres du Grand Chelem. Bon, pas de points, tu restes à 2.
3: Philippe est avec nous, avec la région Poitou, les Deux-Sèvres, Nueil, les Aubiers, notre retraité depuis un an qui fait du sport, qui soutient l'équipe de Cholet, l'équipe de basket, qui a gagné d'ailleurs, hier contre Gravelines. Dis donc, côté cuisine, là, puisqu'on parle un petit peu de bonnes choses, toi, t'as un joli potager à la maison, il paraît, Philippe.
5: Oui, je jardine pas mal, oui.
3: Ouais, qu'est-ce que tu récoltes dans ton potager?
5: Des salades, des pommes de terre, des tomates.
3: Mais est-ce que tu cuisines après?
5: Ah ben non, pas du tout.
3: Ah.
5: Non, c'est madame qui se charge de...
3: C'est Liliane qui s'y colle.
5: Liliane, oui.
3: Et elle cuisine bien, Liliane?
5: Oui, très bien.
3: Bien sûr.
5: Bonne cuisinière.
3: Ta femme qui d'ailleurs aime bien la télévision, paraît qu'elle a participé à une émission de télé, c'est laquelle?
5: Le Juste Prix.
3: Avec le micro, là, Philippe Risoli, là, il lançait son micro. Qu'est-ce qu'elle a gagné, ta femme? Parce qu'elle a gagné, il me semble, hein.
5: Elle a gagné les cadeaux de sélection et après elle a
3: la
5: tourné
3: la
5: roue. Non, elle n'a pas gagné avec elle. Elle a tourné la roue, mais elle n'a pas été sélectionnée.
3: Elle n'a pas été sélectionnée. Bon. Par contre, elle a dû tourner la roue dans les parcs d'attractions parce qu'avec Liliane, vous aimez les parcs d'attractions.
5: Ah oui, j'aime bien la sensation forte et même à côté de chez nous, on est à 25 km du Puy du Fou et.
3: C'est le thème
5: c'est magique, quoi, c'est...
3: du Puy du Fou qu'on entend. C'est vrai que c'est très beau, le Puy du Fou. Tu as été plusieurs fois. T'as été chez Mickey. Vous voulez un petit Small World pour vous faire plaisir?
1: Écoute-moi bien, si tu me mets Small World, je te fracasse.
3: On va pas mal de Small World. Il aime Astérix, il aime le Futuroscope. Bon, voilà, t'aimes être bousculé, quoi. T'aimes l'association forte. J'ai bien compris. Allez, Philippe, nous allons jouer à présent et on va te poser une question avec plusieurs propositions. Tu réfléchis et tu nous donnes la bonne, c'est encore mieux. Qui a dit.

0: je suis tellement intelligent que parfois, je ne comprends pas un seul mot de ce que je dis.
1: Ben c'est toi ça, non ?
0: C'est vrai que ça y ressemble. Je suis tellement intelligent que parfois, je ne comprends pas un seul mot de ce que je dis. Est-ce qu'il s'agit d'Oscar Wilde ? De « Attention, tu bois un Jean-Claude Van Damme ? » Je vous l'ai fait en... Bon. Salvatore Dali. Salvatore Dali. Ou bien Valérie D'Amito. Évidemment. À 18 ans, rattrapage du bac philo où elle aura finalement la note, rappelons-le, de 3 sur 20.
1: Mais non, pas du tout.
0: C'est lamentable de dire ça, c'est vrai, bravo. Donc, prono, Oscar Wilde, Jean-Claude Van Damme, Salvatore Dali, Valérie D'Amido.
2: Jean-Claude Van Damme, à tout hasard.
0: Non, t'es pas sérieux là.
2: Non.
0: Je suis tellement intelligent que parfois je comprends pas un seul... C'est vrai qu'il aurait pu prononcer
1: cette phrase.
0: Mais c'est
1: Eric Bastien, ça.
0: Non, c'est Oscar Wilde.
2: Oscar Wilde.
0: Ouais, maître de l'esprit, de l'ironie, de l'autodérision. Pour la petite histoire, un jour, un douanier américain qui lui demandait s'il avait quelque chose à déclarer, il a justement dit « Rien, si ce n'est mon génie ». Moi, j'adore.
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0: Jerry Rafferty, Baker Street. À suivre dans une poignée de secondes, Valérie Damidot et Eric Bastien qui seront avec David d'ici Auxerre et Nadine d'ici Paris-Île-de-France. Deux candidats qui aiment tester des choses en cuisine. À l'heure du déjeuner, ça peut peut-être vous donner des idées sur votre radio ici.
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4: Il paraît, David, que tu n'as pas la passion du bricolage.
5: Non, ça, c'était hier aussi, Valérie.
4: Non, c'est aujourd'hui.
6: Non, pas du tout. Je suis mauvais bricoleur.
4: Pourquoi ?
6: J'essaye de faire des choses, mais c'est jamais droit. C'est le bazar qu'on monte, quoi. Même les étagères ou quoi, ça paraît droit au départ, mais quand on fixe,
4: c'est pas droit. Et voilà.
6: C'est pas droit après.
4: Oh là là là là là là. Bon, par contre, tu adores jardiner.
6: Ah, j'aime bien le jardinage. Ah. Là, par contre, de ce côté-là, il n'y a pas de problème. Oui.
4: Et ça, c'est bien. Et tu as aussi un potager. Qu'est-ce que tu as dans ton potager ?
6: Bah là, cette année, j'ai rien parce que je viens de déménager. Mais sinon, j'avais beaucoup. Moi, j'avais tout ce qui pouvait se faire : haricots, lentilles, poivrons, tomates, pommes de terre, courgettes, radis, carottes.
4: Ah oui, bah dis donc, parce que.
6: Vraiment de tout, quoi. Ouais, tout.
4: Tu cuisines alors ? Tu aimes cuisiner alors ?
6: Oui. J'aime cuisiner aussi, oui.
4: Oh,
6: j'aime bien cuisiner, oui.
4: Oh là là, il paraît que tu adores les soupes.
6: Les soupes, ouais, j'aime bien faire des soupes, ouais. J'innove un peu, je fais des essais, et puis je fais goûter à mes enfants, en fait. Et comme ça, ça fait des tests.
4: Eh ben, ça fait des tests. S'ils aiment pas, c'est pas bon.
5: Allez, c'est des goûteurs, hein, c'est des goûteurs.
4: Allez.
6: Oui, je leur demande s'ils en vont, oui.
4: Eh ben, c'est très bien, moi j'adore la soupe. Alors, mon petit chat, tu vas essayer de marquer ton deuxième point. Tiens, on va partir aux urgences. Alors, pourquoi aux urgences ? Parce que nous allons parler de George Clooney. Voilà, alors George Clooney, moi j'affirme qu'aux prochaines élections présidentielles françaises, eh ben, il va pouvoir voter. Alors, est-ce que c'est vrai que George Clooney va pouvoir voter aux élections présidentielles françaises en 2027 ? Vrai ou faux, top chrono, 5 secondes.
6: Ah, je vais dire que c'est vrai, oui. S'il s'inscrit sur les listes électorales, oui, il vient d'obtenir la nationalité française.
4: Oh. Et voilà ! Ben oui, David, c'est un ancien policier, la loi, on lui fait pas. Bravo, évidemment, il vient d'obtenir la nationalité française. Donc, évidemment que s'il est inscrit, il pourra voter. Bravo, un point de plus, deux points pour David.
5: L'élection présidentielle ? What else? Bien, Nadine. Ah, vous avez dit hier sur M6 que je vous faisais barrer, alors j'essaye
4: de. Non, j'ai dit que t'avais un accent anglais de merde.
5: Oui, vous êtes bien foutu de moi. Exactement. Bon, alors ça parle de cuisine nous aussi. On va se mettre en mode ratatouille. Mais avant de se mettre en mode ratatouille, on va se mettre en mode claquette. Oui, non pas les tongs. Hein. Madame fait des claquettes, Nadine.
7: Oui.
5: Dis donc. Alors, il paraît que tu viens de reprendre. Ça veut dire que c'est quelque chose que tu connais déjà depuis longtemps.
7: Un petit peu, ouais, un petit peu, mais j'ai toujours l'impression d'être débutante. Je sais pas si c'est normal.
4: Bon, c'est dur bien. Les claquettes,
5: c'est
4: Nadine,
5: génial de faire
4: vachement
5: ça.
4: Dur.
5: Mais tu fais ça où ? Dans un club, une association ?
7: Je fais ça dans ma commune, oui, dans les services de la commune qui proposent des séances de sport et de claquettes aussi.
5: Fais passer à Roselyne Bachelot, oui, tout de pareil, Nadine. Mais non, c'est vrai, elle parle un peu.
4: Ça fait longtemps que t'as pas vu Roselyne Bachelot.
5: Oui, vous l'avez vu il y a pas longtemps.
4: Elle a la voix beaucoup plus grave, Roselyne.
5: Oui, comme ça un peu. Tu fais du stretching également, donc bon, t'es sportive comme Nadine. Hein. Oui.
7: Allez, un petit peu.
5: Oh, bah quand même. Attends, pas un petit peu. Côté sport, tu fais de la rando, tu fais des cirques à La Réunion. Alors, ça tourne, ça, les marches.
7: Enfin, un cirque quand même. Mais c'est pas mal.
5: Chemin de Compostelle, Mont Blanc.
4: Ouais, bah tu fais plus que moi dans toute ma vie.
5: Évidemment. Bon, allez, ratatouille. Alors, comme ça, on est comme David, on aime innover en cuisine. C'est-à-dire.
7: Bah écoutez, des fois on prend les fonds de frigidaire et puis, puis on fait des tentatives. Alors des fois ça marche, des fois ça marche pas. Des fois on essaie de faire de la cuisine originale.
5: Bah, d'autant que Bruno, ton mari, est un ancien cuisinier. Donc voilà. Et alors un dernier mot, sa spécialité, je te laisse nous donner ta spécialité méditerranéenne.
7: Ah bah tout ce qui est un peu méditerranéen, bah c'est la lasagne
5: voilà.
7: Inarrêtable chez moi.
5: La lasagne qu'on adore avec Valérie. Bon allez, jouons parce que je n'en peux plus, je bave.
7: Elle est bonne pour nos rondeurs aussi.
4: Bah, évidemment.
5: On les prend. Justement, restons au grand restaurant. Oh le lien. Les années de travail. Les gens mangent plus vite quand la musique d'un restaurant est forte. C'est intéressant ça. Est-ce que c'est vrai ou faux? Top chrono, 5 secondes. On mangerait plus vite.
7: Je ne vais pas me précipiter, mais j'ai l'impression que oui.
5: Eh bien, je vais te donner la réponse. C'est oui, musique rapide ou forte. J'ai trouvé ça dingue d'apprendre ça. Ça stimule la dopamine et donc ça accélère notre rythme cardiaque qui réduit la durée moyenne du repas. Donc si on est invité chez des amis que le son est à fond, eh bien, on va manger vite et on sera vite rentré.
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Après une pause dans sa carrière musicale, il reviendra sur scène en 2027. Vianney, beau papa. Merci d'avoir passé cette heure avec nous. 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La suite demain avec Valérie Damido et Eric Bastien sur votre radio ici.

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1: Très bonne journée avec votre radio ici. Il est 13h. Les informations, Valentin Bertrand. Bonjour Valentin.
2: Bonjour Catherine, bonjour à tous.
1: À la une ce mercredi Valentin.
2: La France sous canicule, le refrain étouffant de l'été jusqu'à 42 degrés attendu aujourd'hui et des boulangers obligés de climatiser la salle des fours, vous l'entendrez. Une semaine après le déclenchement du méga-feu en Gironde, nous serons en direct sur place où les pompiers luttent encore contre les reprises. Dans un an, à quoi ressemblera ce nord du bassin d'Arcachon? Faut-il replanter à l'identique? Le sujet fait déjà débat. Il a fait danser le monde lors des JO de Paris, le DJ français Kavinsky retrouvé mort chez lui ce matin. Et puis les fans des Bleus sur un petit nuage depuis l'officialisation de Zinedine Zidane au poste de sélectionneur. Un Zizou plus proche du public que lorsqu'il était joueur.
1: Le thermomètre s'emballe à nouveau.
2: Dans une grande diagonale du sud-ouest jusqu'au grand est, 42 degrés attendus cet après-midi à Cahors dans le Lot, 40 à Auch et Brive-la-Gaillarde et quand même 39 degrés à Paris, Toulouse et Clermont-Ferrand où l'on est maintenant rodé pour affronter cette quatrième canicule de l'été.
3: On se prépare, ce matin j'ai foutu des couvertures de survie sur les fenêtres.
4: On va se mettre à l'abri, c'est tout, il n'y a que ça à faire.
5: Je dis en short et en sous-vêtements et on attend que ça passe.
6: Rester fermé, quand ça dure longtemps, c'est pénible.
2: Et depuis ce midi, 16 départements sont passés en vigilance orange, canicule, la Gironde et les Landes, et dans le centre-est du Puy-de-Dôme à la Savoie et de la Drôme au Doubs. À l'exception de la Méditerranée et de la pointe bretonne préservée de cette canicule, tout le reste du pays est donc en jaune sur la carte Météo France. Une nouvelle journée éprouvante pour les professionnels exposés à la chaleur, comme les boulangers. À côté des fours, il peut faire jusqu'à 45 degrés, intenable, surtout lorsque ces vagues de chaleur se répètent. Dans cette boutique de Célestat, dans le Bas-Rhin, le patron a donc dû se résoudre à climatiser le fournil, Arthur Blanc.
7: Depuis 1866, de nombreux boulangers se sont succédés ici dans cet atelier niché dans le centre-ville de Célestat. Tous ont connu de sacrées chaleurs en plein été, y compris l'actuel gérant Frédéric Suner, arrivé en 1999.
8: À l'époque, on travaillait, des fois on montait à 45 degrés dans l'atelier la nuit.
7: Et avec de nombreuses conséquences sur sa propre santé.
8: Tu dors pas bien. Souvent il fait encore jour quand tu te couches, plus il fait chaud, donc tu dors pas bien. Et du coup, tu accumules la fatigue.
7: Alors avec le dérèglement climatique et les canicules de plus en plus nombreuses, Frédéric Suner en a eu marre. Il a sorti le carnet de chèques et a payé plusieurs milliers d'euros il y a quelques années pour deux climatiseurs, l'un classique et un autre.
8: Donc là, les filtres, on peut les enlever facilement.
7: Carrément spécialisé dans les boulangeries.
8: C'est étudié pour que la poussière de farine ne reste pas accrochée dans les ailettes.
7: Ça ne règle pas tous les problèmes, mais on sent clairement la différence dans l'atelier où il fait bon maintenant.
8: Quand vous sortez les produits chauds du four, vous avez quand même la vague de chaud, mais c'est supportable par rapport à l'époque où on n'avait pas la clim.
7: Et c'est quelque chose d'encore rare, regrette Frédéric Suner, car au-delà du coût du climatiseur, il y a aussi celui de l'énergie, toujours plus important, et c'est difficile pour de nombreuses boulangeries de franchir le pas, bien que les chaleurs soient de plus en plus fortes.
2: Plus fortes, plus nombreuses, c'est la signature du dérèglement climatique avec de lourdes conséquences sur le programme de l'été. Le festival Solidaise annulé en région parisienne pour soulager les secours. Même décision à Gignac dans le Lot, où le festival de musique Écosystème prévu ce week-end n'ouvrira finalement pas à la demande de la préfecture. Ou encore avec la fête du schlittage à Sapois, à flanc de montagne des Vosges, autour des techniques traditionnelles des bûcherons pour transporter le bois. Là aussi, Léo Limon, les associations sont contraintes d'imaginer de nouvelles organisations pour les années à venir.
9: Réunir 3000 personnes dans la forêt à Sapois pour la fête du schlittage, ce n'est plus concevable pour Dominique Pétain, le président de l'association organisatrice Les Atatos.
10: Malgré qu'on prenne toutes les précautions, il y a toujours des fumeurs dans l'assemblée. On ne peut pas contrôler 3000 personnes comme ça, même si on met des extincteurs, de l'eau, ce serait compliqué.
9: Surtout qu'avec les pots d'échappement des voitures, il y a aussi un risque de mettre le feu au parking en herbe quelques mètres plus bas. Même danger dans le massif du Donon pour l'association de la principauté de Salm, qui préfère tout stopper 15 jours avant sa première fête. Un report et pas une annulation, précise Christiane Cuny, la vice-présidente, qui veut réfléchir à une formule plus adaptée aux risques climatiques.
11: On s'est dit, on va se refaire une réunion après les vacances, quand tout le monde sera à nouveau présent, et on va essayer de voir si on ne pourrait pas justement l'adapter et trouver une autre formule, parce que c'est peut-être pas la bonne formule. L'idée de faire au mois d'août, c'était déjà parce que c'était l'été, c'était les vacances, il y a pas mal de touristes, donc on va peut-être refaire une nouvelles formules, quelque chose de plus adapté.
9: Ce qui implique des discussions sur le calendrier avec des choix et des concessions à faire, puisque les dates actuelles de ces manifestations permettent d'attirer beaucoup de touristes.
2: Léo Limon d'ici Lorraine.
1: 13h05 en Gironde, après une dizaine de reprises de feu hier, le pire est-il encore à craindre?
2: C'est la question qui hante les pompiers dont les nerfs sont mis à rude épreuve par la météo. Pour l'instant, ils tiennent, le feu est toujours stabilisé avec 42 000 hectares parcourus. Sa progression est largement ralentie. On retrouve tout de suite sur place, en direct au point de départ de ce méga-feu, le reporter d'ici Gironde, Clément Carpentier. Bonjour.
12: Bonjour Valentin, bonjour à tous.
2: Vous êtes à Somos où l'on s'attend à une nouvelle journée à haut risque avec déjà plusieurs reprises de feu.
12: Oui, c'est le gros enjeu de la journée, limiter les reprises de feu par rapport à hier où on en a eu quand même 14. Et alors que l'incendie est désormais donc bien contenu, alors pour éviter qu'il reparte, le mot d'ordre est très clair Valentin. On arrose et on arrose, notamment ce que l'on appelle les fumerolles, ces petites fumées qui continuent un peu partout de sortir du sol. Et surtout, ici, elles sont entretenues par un sol fait de tourbe, comme je vous le rappelle. D'ailleurs, pour vous dire, hein, Valentin, c'est un sol sur lequel on peut à peine marcher aujourd'hui, car on sent tout de suite la chaleur sous nos pieds. Le risque de reprise est donc encore fort, avec en plus le thermomètre, vous l'avez dit, qui va grimper jusqu'à 42 degrés ici en Gironde, et des vents qui pourraient se lever en fin de journée. Bref, aujourd'hui, les pompiers ont donc gagné une bataille en stoppant ce feu, mais l'éteindre et gagner la guerre, c'est-à-dire mettre fin à ce terrible incendie, est encore loin d'être fait.
2: Une vigilance maximale donc dans ce nord du bassin d'Arcachon qui brûle toujours, mais déjà on pense à l'après, et cet après fait débat. La monoculture des pins maritimes est accusée d'avoir aggravé le brasier actuel, alors comment concilier économie locale et protection de l'environnement? Le sujet divise des civiculteurs jusqu'aux universitaires, Guillemette Soucaché.
13: Quand sa pinette girondine a brûlé en 2022, Jean de Serval ne s'est pas posé la question. Ce sont des pins qu'il a de nouveau plantés.
14: On en a reboisé immédiatement, on en a reconstitué. Les petits pins sont magnifiques, ils sont très beaux, ils repartent.
13: Certes, les conifères s'embrasent facilement, mais l'exploitant l'assure, planter d'autres essences est un non-sens.
14: Il n'y a que ça qui pousse, il n'y a que ce pin maritime qui a cette résilience face à ce sol terriblement pauvre, sec l'été et mouillé l'hiver.
13: Pour Sylvain Delzon, directeur de recherche à l'Institut pour l'agriculture et l'environnement, le risque d'incendie grave tient effectivement plus à l'absence de pluie et aux récentes canicules qu'à la monoculture.
15: La cause majeure, c'est vraiment la sécheresse. Il pourrait y avoir plusieurs espèces. S'il n'y a pas d'eau dans le sol et que les végétaux sont morts, on aurait exactement les mêmes conséquences.
13: Mais pour Christelle Elie de l'Institut des sciences de l'évolution, comme pour d'autres chercheurs, l'exploitation unique de pins fait clairement partie du problème.
16: Si le feu se propage dans un territoire en monoculture, il va trouver des conditions homogène, similaire, et il n'y a rien qui peut l'arrêter.
13: L'écologue l'admet, changer de pratique en intégrant des arbres feuillus et laisser des espaces non boisés, cela peut réduire la rentabilité des exploitations, mais ces solutions à terme coûteront moins cher que des centaines d'hectares qui partent en fumée.
2: Un mot du Var où l'incendie est fixé depuis hier soir après avoir parcouru 4500 hectares en 8 jours. Il ne progresse plus et les habitants de Corrence et de Barjols sont autorisés aujourd'hui à rentrer chez eux.
1: Deux gardes à vue dans l'affaire des 5 bébés retrouvés morts à Orange.
2: Dans le Vaucluse, le couple de parents est depuis ce matin entendu par les enquêteurs. Selon les premières déclarations du père, il explique avoir été troublé par l'accouchement soudain de sa compagne dimanche dernier après un nouveau déni de grossesse. C'est pendant son passage à l'hôpital qu'il a trouvé les restes humains des bébés. Le nouveau-né et les deux aînés du couple sont pris en charge par l'aide sociale à l'enfance. Il a fait danser la France et même le monde entier lors de la cérémonie de clôture des JO de Paris 2024 avec Nate Cole et cette intro mythique. On a appris ce matin la mort du DJ français Kavinsky, retrouvé mort chez lui à quelques jours de son 51e anniversaire. Aucun élément suspect n'a pour le moment été découvert selon le parquet de Paris. Dans un message posté sur Facebook, Emmanuel Macron rend hommage à celui qui restera pour toujours une fierté française.
1: Et puis les supporters des Bleus rêvent grand.
2: Avec Zinedine Zidane comme sélectionneur, certains voient déjà la troisième étoile sur le maillot de l'équipe de France de foot. Là on est encore dans le rêve, on va se le dire. Mais par contre Zizou, lui, il est bien là. Et il suscite déjà beaucoup d'enthousiasme à l'image de Joseph, mégaphone en main. Il faisait partie de la centaine de fans présents hier devant le siège de la fédération.
17: Zizou, je l'avais vu, mais vraiment de loin, hein, sur le terrain. Là, le fait d'avoir fait un petit check, je crois maintenant je vais vivre avec une seule main. Et ouais, bah en fait, il y a ce côté un peu inhumain, j'ai envie de dire, le côté, c'est pas réel en fait. Lui, il est là aujourd'hui avec nous, et c'est vrai que le fait d'être sélectionneur, ça va créer une proximité qu'on n'avait pas forcément avec lui quand il était joueur. Et on espère que cette proximité va nous pousser vers de grandes émotions.
2: Et on espère que Joseph s'est quand même lavé la main depuis hier.
1: Merci Valentin Bertrand. Et vous revenez à 14h pour continuer de nous informer. Envie de vous évader un week-end, ça tombe bien. Dans une minute, nous partons au Mans sur les traces des héros de films de KPDP sur votre radio ICI.
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1: Si vous aimez le cinéma, alors vous allez adorer partir au Mans, cité médiévale qui accueille de nombreux tournages et dans laquelle on ne s'ennuie pas grâce à tout ce qu'il y a à découvrir. Voici un bel aperçu qui va vous donner envie de partir.
26: Le Mans, c'est la capitale de la Sarthe, dans le Grand Ouest de la France, à 55 minutes de Paris en TGV. Le Mans, c'est bien sûr les rillettes et la course automobile. Ça, je peux vous dire que c'est une incontournable réalité locale. Les Sarthois sont les plus gros consommateurs de rillettes en France, de loin, et les dernières 24 heures du Mans ont fédéré plus de 300 000 spectateurs. Mais moi, je vais vous donner envie de découvrir la cité Plantagenêt, le cœur historique du Mans. Figurez-vous que c'est un lieu de tournage exceptionnel pour le cinéma. Et à la fin de cet épisode, vous allez découvrir le pouvoir surnaturel d'Aménir. Je m'appelle Fabien Aubric, je suis animateur à ICI Maine. J'adore la cité Plantagenêt qui me rappelle mon arrivée au Mans, en famille, il y a 15 ans. Ce n'était pas facile pour mes enfants de quitter leur vie d'avant. Mais un petit peu comme par magie ici dans la vieille ville, un petit appartement qui ressemblait à une cabane et des rues comme on en voit seulement dans les films de KPDP ont su les faire sourire. Merci la cité Plantagenêt. Bienvenue dans Partir, Le Mans, terre de cinéma. Notre point de départ, c'est la place du Cardinal Grant. Elle est érigée sur un promontoire. C'est un peu comme si elle dominait la ville depuis la cité médiévale. Si vous venez en voiture, c'est facile. Il y a 3 parkings gratuits. Rue Nicolas Denisot, rue de la Galère et quai Louis Blanc où les camping-cars sont aussi les bienvenus. Mais évidemment, parce que la gratuité est rare en centre-ville, il faut arriver tôt pour avoir une place. Ce qui est bien ici, c'est qu'on a le tramway. De la gare du Mans, vous êtes à 4 arrêts de la cathédrale. Ça va très vite. Vous pouvez aussi, bien sûr, vous balader à pied. Mais moi, ce que je préfère, c'est me déplacer à vélo. C'est top pour profiter de l'architecture de la ville. Et vous trouverez de solides arceaux pour attacher votre deux roues. Place du Jet d'eau, en contrebas de la cathédrale. Cette place de la cathédrale, c'est un lieu incontournable ici au Mans. Et figurez-vous qu'elle a aussi inspiré un grand cinéaste. C'est à cet endroit qu'a été tournée la scène la plus connue du film Cyrano de Bergerac de Jean-Paul Rappeneau en 1990. C'est sur cette place que Gérard Depardieu, dans le rôle de Cyrano, déclame la fameuse tirade du nez. Et c'est vraiment ce film qui va donner un coup de projecteur sur la ville du Mans. Et oui, la cité Plantagenêt est un lieu privilégié pour le tournage de films d'époque parce que cette cité médiévale a été largement préservée de la modernité. Mais n'allons pas trop vite. On avance encore un peu pour rentrer dans la cathédrale Saint-Julien. Ce qui apparaît en premier lieu quand on pénètre ici, c'est que l'édifice baigne de lumière. La pierre est blanche, les rayons du soleil magnifient les vitraux. Vitraux qui figurent parmi les plus beaux ensembles européens avec ceux des cathédrales de Chartres et Bourges. Visiter la cité Plantagenêt, c'est se mettre en mouvement. Je vous invite à privilégier une tenue et des chaussures confortables. Déjà parce que vous allez braver un peu de dénivelé. De la place du Jet d'eau au parvis de la cathédrale, vous devrez monter un escalier de 48 marches, je les ai comptées. Ayez aussi en tête que les rues de la vieille ville sont constituées pour l'immense majorité de pavés. Assurez vos appuis. Ici, les chambres d'hôtes ne manquent pas. Mon coup de cœur, c'est le logis du Saint-Flasso. Cet hébergement, situé à quelques pas de la cathédrale, offre une déco qui ravit les amateurs d'ambiance chaleureuse. Vieilles pierres, beaux meubles, couleurs, parquets, poutres, avec aussi une vue agréable sur la vieille ville grâce aux 5 fenêtres de l'appartement. Mais je vous ai promis de vous faire découvrir mon lieu préféré. Venez, on va partir s'aventurer dans les ruelles de la cité Plantagenêt pour découvrir les secrets des films tournés ici. C'est à 5 minutes de la cathédrale. On se trouve maintenant au pied de la cité Plantagenêt. On est du côté de la rivière, la Sarthe. La vieille ville du Mans, c'est plus de 2000 ans d'histoire. D'ailleurs, on aperçoit la muraille gallo-romaine. Haute de 10 mètres, elle a permis aux Romains d'affirmer leur puissance et le prestige de la cité, et elle est très bien conservée. Elle enserre la cité et offre de superbes couleurs, rouge, rose. Venez la voir au coucher du soleil, c'est magnifique. J'en prends plein les yeux à chaque fois. Je vous conseille de venir ici l'été. Il y a du monde, mais rassurez-vous, on est loin des excès du surtourisme. Vous pourrez profiter des terrasses. En plus, l'été, c'est la saison de la nuit des chimères. Quand le soleil se couche, les pavés et façades des monuments du Vieux Mans s'animent de projections. Vous pouvez découvrir ces lumières enchantées, gratuitement, chaque soir de juillet à début septembre. Autre originalité de l'été, des comédiens proposent des visites théâtralisées de la cathédrale du Mans. Pour y assister, je vous recommande de réserver sur le site de l'Office de tourisme. Comptez une dizaine d'euros par personne. Remontons dans la vieille ville. Il y a un endroit que j'adore, c'est la maison suspendue. Elle date du XVIe siècle. C'est une curieuse habitation, toute petite, bâtie en pan de bois. On se demande vraiment comment elle tient au-dessus de la rue Saint-Pavin de la cité. Regardez, à la fenêtre, les propriétaires ont déposé un ours en pluche. C'est un clin d'œil à une photo de Robert Doisneau prise en 1962. On y voit une petite fille et son ours sous « La maison qui volait ». C'est le titre que Doisneau a donné au cliché en noir et blanc. Pour visiter la cité Plantagenêt et comprendre pourquoi c'est un lieu privilégié par les cinéastes, on a la chance d'être avec Annie Hamelin. Annie est comédienne, amoureuse de la ville du Mans. Elle a travaillé sur de nombreux tournages ici.
3: Bon, moi, je trouve que c'est la plus belle partie de la ville. Évidemment, je suis née ici, donc peut-être j'ai un attachement particulier avec ce vieux Mans, qu'on a appelé comme ça il y a longtemps. C'est un endroit alors paisible aussi, parce que c'est vrai qu'ici, on n'entend vraiment pas les bruits de la ville. Et je pense qu'aussi, c'est pour ça que les cinéastes, ils aiment cet endroit. On est tout près du centre commercial, du cœur de ville et de l'agitation de la ville. Et puis, il y a quelque chose de paisible. Alors, est-ce que c'est parce qu'il y a tellement de gens qui ont déambulé dans ces rues? Il y a sûrement une âme dans cet endroit, je pense.
26: On avance un peu et on arrive Square du Bois. Ici, on surplombe la rivière, la Sarthe, dans un carré de verdure. Vous voyez des bancs, une boîte à livres, servez-vous, et de grands magnolias qui nous apportent un peu de fraîcheur dès le printemps. C'est la même qu'ont été tournées des scènes du film Le Bossu, sorti en 1997. Encore un film de KPDP, et oui, ici on n'est pas loin de Paris, c'est donc pratique. En plus, la cité Plantagenêt offre 20 hectares de quartiers anciens parfaitement préservés. On a l'impression que le temps s'est figé. C'est un décor parfait pour Le Bossu, l'histoire de la vengeance d'un chevalier. Daniel Auteuil, Fabrice Lucchini, Marie Gillin, Vincent Pérez tournent à le roman.
3: Ils ont choisi en fait de reconstituer l'hôtel de Nevers, donc qui se trouvait à Paris sous la Régence. Et pour ça, ils ont construit en fait dans des ateliers en région parisienne un décor de façade en fait avec des murs en polystyrène. Et il a fallu démonter donc en région parisienne ce décor et le transporter jusqu'au Mans là sur ce square du bois. Les gens en fait, il y avait des barrières ici et les badauds, ils venaient en fait le dimanche admirer en fait le décor. C'était assez drôle, il y avait beaucoup de monde. C'était assez marrant de voir ça.
26: La balade, ça donne soif. Et pour se désaltérer, on s'arrête chez Chachéchir. 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
26: On sort du salon de thé pour arriver rue de la Reine Bérengère. Cette rue, c'est l'un des axes principaux de la cité. Vous y voyez les maisons les plus cossues de la vieille ville. On raconte même que c'est dans l'une de ces maisons qu'est morte la reine Bérengère, l'épouse de Richard Cœur de Lion, fils d'Henri II Plantagenet, né au Mans, second fondateur de la dynastie royale qui donne son nom à la vieille ville du Mans. Cette rue de la reine Bérengère, c'est encore un lieu de tournage privilégié. Des scènes de L'homme au masque de fer avec Leonardo DiCaprio, de Le Mans 66 avec Matt Damon et Christian Bale ont été tournées ici.
5: C'est une ruelle très étroite, avec une belle profondeur de champ qu'on peut filmer d'un côté ou de l'autre. Et ça permet là, par exemple, de faire courir des chevaux, d'avoir le son des vrais pavés. Parce que c'est vrai que les chevaux ont du mal à courir sur des faux pavés. Ça permet de faire passer des carrosses aussi. Et évidemment, on a aussi le son. Donc ça, c'est intéressant. Après cette rue, on peut aussi constater qu'il y a donc des lanternes. Et on ne voit, en effet, quand on regarde bien, on ne voit pas de fil, ni du réseau électrique, ni du réseau téléphonique. Et c'est une des raisons pour lesquelles les cinéastes comme De Broca, par exemple, ont été intéressés pour venir tourner ici.
26: Je vous avais dit au début de l'épisode que le menhir du Mans avait un pouvoir surnaturel. On repasse devant la cathédrale. Si vous êtes attentif, vous allez apercevoir qu'il y a une immense pierre enchâssée dans un angle de la cathédrale, véritablement collée au mur. Ce menhir, c'est le plus vieux témoin de l'histoire du Mans. Il est là depuis 5000 ans. Et figurez-vous qu'on lui prête un pouvoir. Il est le symbole de la fertilité. Pour être sûr d'avoir un beau bébé dans 9 mois, glissez votre doigt dans un trou au beau milieu du menhir, ce trou qu'on appelle le nombril du Mans.
5: Donc il y a beaucoup de gens qui s'amusent à le toucher. C'est un peu... petit rituel de passage. Voilà, mais c'est rigolo.
26: Avant de partir de la cité Plantagenet, vous devez passer chez Juliette. Une commerçante du quartier, elle est là depuis 40 ans. C'est la boutique qui défend l'artisanat et les créateurs. Si vous désirez un souvenir, je vous recommande l'un de ces personnages d'une dizaine de centimètres, plein de couleurs, tout en rondeur. Ce sont des poupées décoratives, un peu déjantées. Et comme moi c'est sûr, vous allez craquer pour ces créations de Juliette en plastiroc, une pâte à modeler qui sèche à l'air libre. Ça mettra un peu de folie, on en a besoin, dans votre intérieur. Si vous avez encore un peu de temps devant vous, si votre week-end n'est pas terminé, j'ai une dernière idée pour vous. On va à l'abbaye royale de Lépau. C'est à 10 minutes en voiture de la cité Plantagenet, le tramway vous y conduit rapidement aussi.
6: C'est la reine Bérengère de Navarre, veuve de Richard Cœur de Lion, qui acquiert ses terres et qui fonde l'abbaye en 1230. C'est une abbaye cistercienne fondée par une reine d'Angleterre et qui est basée aux portes du Mans.
26: Caroline Ménérol, chargée de communication. Ici, on est à l'abbaye de Lépau, à Ivray-l'Évêque. L'édifice comprend plusieurs bâtiments ouverts à la visite. L'entrée adulte est à 7 euros. On commence par marcher vers le cloître, soutenu par d'imposantes colonnes sculptées. L'église abbatiale présente de magnifiques couleurs ocre. Et on y voit le gisant de la reine Bérengère. C'est magique, c'est beau, c'est reposant. Ce n'est donc pas étonnant que l'abbaye ait aussi servi de lieu de tournage pour des films. Mais j'y reviendrai. J'adore l'abbaye de Lépau parce que c'est aussi un lieu de nature. Il y a un grand parc arboré, très bien entretenu, idéal pour les grandes balades. Ce parc abrite un jardin permacole. On vous y apprend les principes de la permaculture, une manière de cultiver en s'inspirant de la nature. Il est même possible, à l'issue de ces ateliers, de déguster les produits réalisés avec les fruits et légumes du jardin. Pensez à réserver, c'est 5 euros pour les adultes, gratuit pour les enfants. Le cinéaste Pascal Thomas a choisi la cité Plantagenêt, où nous étions, mais aussi l'abbaye de Lépoux pour tourner son film « Le voyage en pyjama » sorti en 2023. Une comédie romantique sur les déboires amoureux d'un prof de lettres.
7: Dans une région absolument délicieuse, charmante, avec des gens accueillants, de très très beaux décors. Mais pour beaucoup des Français, le Mans, ça se réduit à deux choses. Je commence parce que je préfère les rillettes et ensuite les courses automobiles. Et là, j'ai découvert des gens charmants, accueillants, de très belles, le centre du Mans magnifique. On a pu tourner tous nos intérieurs et extérieurs de maisons, une librairie. Une pure merveille. Ça nous a donné de beaux décors qu'on a filmés simplement dans leur beauté, sans chercher à faire des acrobaties, bien sûr, pour simplement montrer l'endroit heureux dans lequel on s'était trouvé.
26: Bien sympa aussi, un tour par la boutique 100% Made in Sarthe de l'abbaye de Lépoux, où vous trouvez des livres, des souvenirs, miel, confiture issue du jardin permacole et bien sûr les fameuses rillettes du Mans. Tant pis pour le summer body. En quittant l'édifice, je vous invite vivement à découvrir l'Arche de la Nature. C'est juste derrière l'abbaye. J'adorais venir ici quand mes enfants étaient petits pour qu'ils galopent un peu. J'avais la paix le soir et découvre les animaux de la ferme. Des animaux parfois utilisés lors des tournages de films. Retenez que Le Mans est aussi une ville d'art et d'histoire. Mais ça, vous le verrez quand vous viendrez.
1: Avec grand plaisir. Merci Fabien Aubry d'Issimène pour cette jolie visite du Mans. Cité de tournage qui inspire les cinéastes. 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Musique à présent avec Diana Ross, Upside Down sur votre radio ici.

0: Upside Down, Diana Ross. La musique continue dans un instant avec Julien Clerc, puis le tout nouveau titre de Grand Corps Malade en duo avec Stilto. Quant à moi, je vous dis à demain et je vous souhaite un très très bon après-midi sur votre radio locale, ici.
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3: C'est une soirée concert qui vous attend ce soir dès 19h au camping de l'Aiguelade à Bielle en Vallée d'Ossau près de la Reims. Au programme, ce sera Mehdi et son répertoire de chansons originales qui vont animer cette soirée. Et les personnes extérieures au camping sont les bienvenues et la participation est libre. Et du côté du répondeur, on prend la direction de Sarens pour un concert ce soir.
4: Dans le cadre des mercredis de Sarens, l'association Espiat vous propose ce mercredi 29 juillet à 21h à l'église d'Escott le magnifique concert Au fil des rêves avec Anne Chauveau-Dayan au violoncelle et Caroline Villain, chanteuse mezzo-soprano. Venez nombreux ce mercredi à 21h à l'église d'Escott.
3: Et si vous souhaitez nous faire parvenir vos événements et vos bons plans de sortie, rendez-vous sur le WhatsApp au 05 59 98 09 09. 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

Il est 13h34 et on vous souhaite un bel après-midi avec nous au cœur de l'été. Thierry Sagardoito arrive dans un instant avec une affaire classée à Tarbes et une sombre histoire de colis empoisonnés. On fera aussi un point cet après-midi sur les initiatives solidaires autour des incendies en Gironde. Et pour se donner du courage, eh ben, si on chantait, allez, c'est parti avec ce titre de 1972 signé Julien Clerc. Bel été à tous.

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2: Questionné sur son emploi du temps de la veille, Gérard Contre n'affiche aucune inquiétude notable. Il dit s'être rendu en train au marché de Lannemezan. Il y a passé l'après-midi avant de faire le trajet inverse, descendant en gare de Tournai et regagnant à pied son domicile à Ciotat à une heure avancée de la nuit. Les inspecteurs ont la fâcheuse impression que l'instituteur se moque d'eux. Alors, ils abattent leurs cartes, évoquant les deux témoins qui l'ont vu à Tarbes, la pâtissière et aussi un buraliste auquel il a acheté le timbre accolé au colis qu'il déposait ensuite dans une boîte aux lettres. Tarbes ? Ah, oh, mais où avais-je la tête ? S'écrie Gérard face aux inspecteurs qui lui font observer aussi que personne ne l'a aperçu à Lannemezan ou à Tournai dans la journée du 27 février. L'instituteur se ravise. Il a effectivement fait un petit crochet par la gare de Tarbes pour une correspondance vers son village, car il redoutait de marcher à pied de nuit. Quant à son passage à la pâtisserie Auger, que dit-il exactement ? Confronté au témoignage de la jeune employée, la mémoire lui revient. Il se souvient qu'il a bien acheté quelques petites friandises au chocolat pour la petite fille d'un voisin. Certes, mais comment explique-t-il que la dite boîte a aussi servi à convoyer quatre gâteaux ? Là encore, Gérard Contre a réponse à tout. L'idée lui est venue de faire une mauvaise blague à son ennemi de toujours, M. Fortané Cabarrou. Il a acheté pour cela quatre gâteaux chez Auger. Des gâteaux dans lesquels il a ensuite glissé, dit-il, du sel purgatif acquis lors de sa virée à Lannemezan. Un laxatif destiné à provoquer une bonne diarrhée. Problème, ce n'est pas un laxatif qui a provoqué la mort du gourmand employé des postes, mais de la strychnine, un poison puissant et violent. Les inspecteurs de police insistent. Où s'est-il procuré ce qu'il dit être un laxatif ? Dans une pharmacie, jure-t-il. Ce ne peut être, selon lui, qu'une triste erreur de manipulation. Le pharmacien a dû se méprendre. Jamais il n'a songé à empoisonner son vieil ennemi. Gérard Contre, dit-il la vérité ?
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0: Et bonne brespade à toutes. On vous souhaite un bon début d'après-midi.
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0: jusqu'à 42 degrés attendus cet après-midi à Cahors dans le Lot. La quatrième canicule de l'année s'annonce aussi furtive qu'intense. Le pic attendu dès aujourd'hui avec une redescente plus lente en fin de semaine. 16 départements sont en vigilance orange. Une grande partie du centre-est, du Puy-de-Dôme à la Savoie, de la Drôme au Doubs ainsi que les Landes et la Gironde. La Gironde où le travail des pompiers est déjà compliqué par ces fortes chaleurs. Plusieurs reprises de feu signalées dès ce midi au Temple et à Lège-Cap-Ferré. Journée donc à haut risque pour les 2750 soldats du feu toujours mobilisés pour garder le feu dans son périmètre actuel de 42 000 hectares. Pour soutenir les pompiers français en lutte depuis maintenant une semaine, en Gironde, les secouristes belges et des camions d'extinction et de ravitaillement sont en route. Après la découverte de 5 bébés morts dans un appartement d'Orange dans le Vaucluse, les deux parents sont en garde à vue depuis ce matin. L'alerte est venue du père, intrigué par l'accouchement soudain de sa compagne dimanche dernier. Après un nouveau déni de grossesse, une enquête pour meurtre sur mineur de 15 ans est ouverte. La sentence redoutée est tombée. Les 270 salariés de Fibre Excellence à Tarascon, dans les Bouches-du-Rhône, vont perdre leur emploi. Le tribunal de commerce de Toulouse confirme la liquidation judiciaire de cette usine. Décision toujours en attente pour l'autre site du dernier papetier français à Saint-Gaudens, en Haute-Garonne. Et puis, il a fait danser le monde entier lors de la cérémonie de clôture des JO de Paris. Le DJ français Kavinsky, retrouvé mort à son domicile ce matin, il avait 50 ans.
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2: Les départements des Pyrénées-Atlantiques et des Hautes-Pyrénées sont placés en vigilance jaune pour le phénomène canicule et c'est une chaleur écrasante qui nous attend ce début d'après-midi. La qualité de l'air, elle, est jugée mauvaise en Béarn et en Bigorre. Conséquence des feux en Gironde et dans les Landes. Du côté des températures, il fait 35 degrés sur Oloron-Sainte-Marie, 38 degrés à Pau et Pontac et nous irons jusqu'à 37 degrés ressentis du côté de Lourdes.
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0: 14h16, on est toujours ensemble sur Ici Béarn Bigorre. Et ce sont trois chansons françaises qui vous attendent. On aura notamment un rendez-vous avec Jane Birkin, Marc Lavoine et Patrick Fiori. C'est un duo. Ou encore Élie Medeiros pour vous accompagner comme il se doit au cœur de l'été.
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1: Le tiers-lieu La Friche à Oloron-Sainte-Marie vous propose ce mercredi soir dès 18h30 une soirée artisanale. Retrouvez bijoux, gravures, savons, bois, livres et coutures. Et la soirée se clôturera avec un concert du groupe Charlie D. Banjo qui propose du swing guinguette. Face aux incendies qui frappent actuellement la Gironde et au nombre grandissant de maisons détruites par le feu, ici Gironde lance l'opération Ici Gironde Urgence Solidarité pour favoriser le relogement des personnes sinistrées. Et si vous souhaitez proposer une solution de relogement, rendez-vous sur le WhatsApp d'ici Gironde au 05 56 19 10 10. Et du côté du réseau ferroviaire, le trafic reste toujours perturbé, notamment pour les TGV reliant Bordeaux à la Bigorre et au Béarn. Et si vous deviez emprunter l'un de ces trains, la SNCF indique que vous pouvez échanger gratuitement votre billet et vous le faire rembourser.
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0: 3 mois, ça ne me semble pas très faisable, madame.

0: La voix d'Amy Stewart et le titre Knock on Wood. 14h43, restez bien avec nous. L'information nationale revient à partir de 15h. Et côté musique, c'est Michel Berger, Shakira ou encore Louis Bertignac qui nous accompagne. Passez un bel été à l'écoute d'ici Berne Bigorre, bien évidemment.
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0: C'était Michel Berger avec sa groupie du pianiste. Encore une fois, on vous souhaite une belle après-midi à notre compagnie Bruno Brespad. À toutes.
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3: C'est parti, comme une allumette, les mots du maire de Lenton en Gironde, où une reprise de feuilles survenue ce matin. Le cocktail météo est détonnant aujourd'hui avec du vent et des températures jusqu'à 40 degrés. Mais pour l'heure, le feu reste stabilisé. La surface parcourue est toujours de 42 000 hectares. Canicule et risque d'incendie. Deux tiers de la France sont concernés par un appel à la vigilance, avec 65 départements en risque élevé de feux de forêt, principalement dans la moitié nord du pays et dans le sud-ouest. Après la découverte de 5 bébés morts dans un appartement d'Orange, dans le Vaucluse, les deux parents sont en garde à vue depuis ce matin. L'alerte est venue du père, intrigué par l'accouchement soudain de sa compagne dimanche dernier. Après un nouveau déni de grossesse, une enquête pour meurtre sur mineur de 15 ans est ouverte. La chanteuse Angèle exprime son immense tristesse après la mort du DJ français Kavinsky, rendu célèbre par son titre Night Call, sur lequel elle avait posé sa voix lors de la cérémonie de clôture des JO de Paris 2024. Il n'a pas survécu au choc. Le pilote d'un ULM est mort ce matin près de l'aérodrome de Montélimar en Cône. D'après ICI Drôme Ardèche, l'appareil a brusquement chuté. Après son décollage, l'homme âgé d'une cinquantaine d'années était seul à son bord. L'apprentissage du basque, du corse, du breton, bientôt mieux valorisé au bac, avec une mention cursus bilingue mis en place dans 2 ans sur le diplôme des bacheliers. Et puis là, tout de suite, vous retrouvez sur ici.fr la liste des jours fériés et surtout des vacances académie par académie pour la prochaine rentrée scolaire.
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0: Les départements des Pyrénées-Atlantiques et des Hautes-Pyrénées sont placés en vigilance jaune pour le phénomène canicule et c'est une chaleur écrasante qui nous attend ce début d'après-midi. La qualité de l'air, elle, est jugée mauvaise en Béarn et en Bigorre. Conséquence des feux en Gironde et dans les Landes. Du côté des températures, il fait 35 degrés sur Oloron-Sainte-Marie, 38 degrés à Pau et Pontac et nous irons jusqu'à 37 degrés ressentis du côté de Lourdes.
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0: On vous accompagne toujours sur ici Béarn Bigorre à 15h19. Vous le savez évidemment, la canicule est bel et bien présente cet après-midi. Soyez prudents aussi au niveau de la qualité de l'air. C'est pas terrible du côté du Béarn et de la Bigorre. Prudence donc si vous voulez pratiquer une activité physique en extérieur.
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1: C'est une soirée concert qui vous attend ce soir dès 19h au camping de l'Aiguelade à Bielle en Vallée d'Ossau, près de la Reims. Au programme, ce sera Mehdi et son répertoire de chansons originales qui vont animer cette soirée. Et les personnes extérieures au camping sont les bienvenues et la participation est libre. Et du côté du répondeur, on prend la direction de Sarens pour un concert ce soir.
2: Dans le cadre des mercredis de Sarens, l'association Espiat vous propose ce mercredi 29 juillet à 21h à l'église d'Escott le magnifique concert Au fil des rêves avec Anne Chauveau-Dayan au violoncelle et Caroline Villain, chanteuse mezzo-soprano. Venez nombreux ce mercredi à 21h à l'église d'Escott.
1: Et si vous souhaitez nous faire parvenir vos événements et vos bons plans de sortie, rendez-vous sur le WhatsApp au 05 59 98 09 09.
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0: J'adore ce morceau de Jean-Pierre Madère et j'adore Jean-Pierre Madère car c'est un vrai artiste, outre le fait qu'il soit de Toulouse. C'est un vrai guitariste, un vrai musicien. Restez bien avec nous car dans un quart d'heure, c'est l'actualité qui est de retour. Et côté musique, on a rendez-vous avec David Bowie, Marine et Tin Sharp.
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2: À Sibiar Bigorre, qui est sous le 14 de Brest.
3: 16h.
4: Jusqu'à 42 degrés attendus cet après-midi. La quatrième canicule de l'année s'annonce aussi furtive qu'intense. Le pic attendu dès aujourd'hui, avant une redescente plus lente en fin de semaine. Et c'est à Cahors, dans le Lot, qu'il risque de faire le plus chaud. 16 départements sont en vigilance orange. Une grande partie du centre-est, ainsi que les Landes et la Gironde. La Gironde, où les fortes chaleurs compliquent un peu plus encore la lutte contre les flammes. Plusieurs reprises de feu signalées à Lenton, au Temple et à Lèche-Cap-Ferré. Journée donc à haut risque pour les 2750 sapeurs-pompiers toujours mobilisés pour garder ce feu dans son périmètre actuel. 42 000 hectares parcourus pour soutenir les pompiers français en lutte depuis maintenant une semaine en Gironde. Une trentaine de militaires belges et une dizaine de véhicules sont en cours d'acheminement sur place. Dans le Var, les habitants de Barjol et de Corrence sont autorisés à rentrer chez eux. Le feu est fixé depuis hier soir, c'est-à-dire qu'il ne progresse plus. Il a parcouru 4 500 hectares. La sentence redoutée est tombée. Les 270 salariés de Fibre Excellence à Tarascon, dans les Bouches-du-Rhône, vont perdre leur emploi. Le tribunal de commerce de Toulouse confirme la liquidation judiciaire de cette usine. Décision toujours en attente pour l'autre site du dernier papetier français à Saint-Gaudens, en Haute-Garonne. Le football n'est pas à vendre. C'est le message posté par la ministre française des Sports, Marina Ferrari. Réaction au projet de la FIFA, l'association à but non lucratif à la tête des grandes compétitions mondiales, qui souhaite ouvrir ses activités commerciales à des investisseurs privés. Projet très critiqué en Europe.
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0: La canicule et le ciel bleu continuent de nous accompagner ce milieu d'après-midi et la qualité de l'air est toujours mauvaise sur l'ensemble de notre territoire. Mais malgré cette journée étouffante, la soirée s'annonce douce avec une baisse de température significative en soirée. Côté mercure, nous sommes en vigilance jaune canicule. Il fait 38 degrés sur l'agglomération paloise, 37 degrés à Tarbes et 38 degrés du côté de la vallée d'Aspe et en vallée d'Ossau.
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1: Mais oui, on est bien, on est ensemble cet après-midi, et il est 16h05 et il y a un programme excellent qui va arriver. On va avoir rendez-vous avec Thierry Sagardo-Itto et une affaire classée, l'affaire du colis empoisonné de Tarbes. Les Modocs seront aussi à l'honneur en compagnie de Pierre Salles. Et puis on rigolera aussi avec l'humour en tube de Fred Ballard. Mais côté musique, on continue aussi avec Alex Warren et le titre Fever Dream. Bon après-midi.

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1: À 16h08, c'est une balade dans un bateau sur le Gave qui vous est désormais proposée par Pierre Sall. Adi Schatz.
2: Mondedo Béarn, kep saludi. Je sais bien que le Béarn n'est pas une contrée maritime, mais je voudrais cependant parler de bateau aujourd'hui. Per mou, qui est au place avec, et per nous, c'est d'autescops, ne irem pas tour l'uspuns qui s'y vedent ouéludio. Et donc, pour traverser le Gave, il y avait deux solutions. L'ouguat, le guet comme à peau, mais en aval, l'eau étant trop forte, seulement le passeur, l'eau naoulet. Le métier de naoulet consistait à faire passer l'eau aux gens qui le désiraient à l'aide d'une barque guidée par un câble tendu d'une rive à l'autre. Bien des contes traditionnels mettent en scène le personnage du naoulet et son embarcation, la nao. Et à Ketmout, qui connaît chute partout en pays d'oc, et mais en pays catalan, comme Cabo de la Nao, proche de Valencia. À part ça, le mot le plus évident actuellement pour dire bateau, c'est le mot bateau, mais il s'agit là d'un emprunt au français, car le suffixe EAU se traduit en occitan de Gascogne par etch, comme dans martech pour marteau, ou agnette pour agneau. D'ailleurs, ce suffixe, on le retrouve dans le mot bachette, qui veut dire aussi bateau, ou plus exactement vaisseau. Petite bachette, ségèche laiguette, sus l'oubriou qui canta toute douce, chantait autrefois un groupe au festival de Syros. Autre mot très employé, le mot nabiou, naturellement dérivé du mot nao précédemment cité, et qui signifie navire, bien entendu. Sus une nabiou de neo, que même bouyana chante les pagayous, à qui il arrive aussi parfois d'être sérieux, sur un navire de neige, je vais m'en aller, métaphore évoquant la mort, vous l'avez compris. Et puis, il reste toutes sortes d'embarcations traditionnelles qui possèdent leur nom particulier depuis toujours, comme les très célèbres tilioles du Bazadour qui doivent leur nom au bois dont elles sont faites, le tilleul, l'outilie. À Taumonde, Hedberoy et pour taper plat.
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0: Il est 16h19 et si vous êtes du côté d'Oloron ce soir, il y a un rendez-vous intéressant à ne pas manquer, c'est la soirée artisanale du côté de la Friche, ce regroupement associatif. Il y a tout plein d'exposants locaux qui seront présents et c'est une bonne idée de sortie si vous êtes du côté d'Oloron.
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1: À 16h25, il est temps de rigoler avec l'humour en tube et Fred Ballard avec une question centrale. Le concept de couple est-il devenu has-been ?
2: Au début, on expérimente le couple avec les trois S, surprise, séduction, sexe. Après, on expérimente la vie de couple avec les trois R, reproche, routine, ronflement.
3: Voilà, et ça c'est vrai que tout de suite, ça fait moins rêver. Donc, avis aux célibataires qui passent l'été tout seuls dans leur grand lit, comme Anne Roumanoff. Profitez-en pour vous étaler, dormir en étoile, y a que ça de vrai pour rêver à l'amour qui rime avec presque toujours.
2: J'ai été 25 ans en couple à durée indéterminée. On a une rupture conventionnelle et je suis pas pressée de retrouver un couple en CDI. Vraiment, non, vraiment, parce que là j'ai fait un stage de 6 mois, j'ai eu un CDD d'un an. Là, je viens de finir un stage découverte d'une semaine.
3: Ah ben oui, ça se confirme. Hein. Sur le marché de l'amour, c'est comme sur le marché du travail. Les carrières longues n'ont pas du tout le vent en poupe. Aujourd'hui, il faut papillonner hein, pour engranger de l'expérience et se faire chasser. Ou rester solo pour se faire bronzer.
4: Franchement, le célibat, ça pourrait être la norme. En vrai, le célibat, c'est la tranquillité. C'est comme un transat au soleil, le célibat. Le couple, c'est plus la piscine glacée à côté. T'as tous tes potes en couple qui sont dans l'eau et qui arrêtent pas de te dire « Allez, viens, Nina, plonge !» Bon, au début, elle est un peu froide, mais après, on s'habitue. Mais t'as les lèvres bleues, t'es gelée, ça se voit que t'es pas bien, fous-moi la paix.
3: Voilà, bah normalement, après cette démonstration de Nina Azoulay, les célibataires de l'été seront désormais très heureux de l'être. Hein, comme quoi, l'humour sauve de tout. On peut se marrer tout un été en solitaire, en bord de mer. Si, c'est possible.

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1: Le tiers-lieu La Friche à Oloron-Sainte-Marie vous propose ce mercredi soir dès 18h30 une soirée artisanale. Retrouvez bijoux, gravures, savons, bois, livres et couture. Et la soirée se clôturera avec un concert du groupe Charlie D. Banjo qui propose du swing guinguette. Face aux incendies qui frappent actuellement la Gironde et au nombre grandissant de maisons détruites par le feu, ici Gironde lance l'opération Ici Gironde Urgence Solidaire pour favoriser le relogement des personnes sinistrées. Et si vous souhaitez proposer une solution de relogement, rendez-vous sur le WhatsApp d'ici Gironde au 05 56 19 10 10. Et du côté du réseau ferroviaire, le trafic reste toujours perturbé, notamment pour les TGV reliant Bordeaux à la Bigorre et au Béarn. Et si vous deviez emprunter l'un de ces trains, la SNCF indique que vous pouvez échanger gratuitement votre billet et vous le faire rembourser.
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1: Vous êtes gourmand et un brin chapardeur. L'affaire classée de cette semaine va vous calmer, je pense. C'est une affaire qui s'est passée à la fin du 19e siècle du côté de Tarbes. L'affaire du colis empoisonné. Et on va revivre cette affaire en compagnie de Thierry Sagardo-Itto.
2: Questionné sur son emploi du temps de la veille, Gérard Contre n'affiche aucune inquiétude notable. Il dit s'être rendu en train au marché de Lannemezan. Il y a passé l'après-midi avant de faire le trajet inverse, descendant en gare de Tournai et regagnant à pied son domicile à Ciutat à une heure avancée de la nuit. Les inspecteurs ont la fâcheuse impression que l'instituteur se moque d'eux. Alors, ils abattent leurs cartes, évoquant les deux témoins qui l'ont vu à Tarbes, la pâtissière et aussi un buraliste auquel il a acheté le timbre accolé au colis qu'il déposait ensuite dans une boîte aux lettres. « Tarbes ? Oh, mais où avais-je la tête ?» s'écrie Gérard face aux inspecteurs qui lui font observer aussi que personne ne l'a aperçu à la

0: Certes, mais comment explique-t-il que la dite boîte a aussi servi à convoyer 4 gâteaux ? Là encore, Gérard Contre a réponse à tout. L'idée lui est venue de faire une mauvaise blague à son ennemi de toujours, M. Fortané Cabarrou. Il a acheté pour cela 4 gâteaux chez Auger. Des gâteaux dans lesquels il a ensuite glissé, dit-il, du sel purgatif acquis lors de sa virée à Lannemezan. Un laxatif destiné à provoquer une bonne diarrhée. Problème, ce n'est pas un laxatif qui a provoqué la mort du gourmand employé des postes, mais de la strychnine, un poison puissant et violent. Les inspecteurs de police insistent. Où s'est-il procuré ce qu'il dit être un laxatif? Dans une pharmacie, jure-t-il. Ce ne peut être, selon lui, qu'une triste erreur de manipulation. Le pharmacien a dû se méprendre. Jamais il n'a songé à empoisonner son vieil ennemi. Gérard Contre, dit-il la vérité?
1: La suite de cette affaire classée, demain à 8h45 et 13h40. 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

0: C'était le groupe local Tidy Mess avec le titre Sauf toi sur la radio ici Béarn Bigorre. Restez bien à l'écoute et restez bien avec nous car l'actualité locale est de retour d'ici 10 minutes. Vous aurez rendez-vous avec la rédaction d'ici Béarn Bigorre. Et puis à partir de 17h, vous avez rendez-vous avec Hugo Bernat-Juzan. Vous en avez vraiment de la chance cet après-midi.
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1: Et merci d'être avec nous, il est 17h. L'heure de s'informer sur l'actualité avec vous, Yannick Damon, bonjour.
2: Bonjour Hugo, bonjour à tous. Au bout d'une journée seulement, la ville de Pau interrompt sa collecte pour les sinistrés et les évacués des incendies en Gironde. L'appel aux dons a été très largement entendu. Les gens sont venus en masse. 500 personnes se sont présentées à la Foire Expo depuis hier après-midi. Il y a désormais suffisamment de dons pour répondre aux besoins exprimés par les communes et les CCAS de Gironde. Les deux halls qui avaient été ouverts fermeront donc dès demain. Demain midi, un premier camion doit partir cette fin de journée pour le parc des expositions de Bordeaux. Un deuxième partira demain. Le maire de Pau, Jérôme Marbeau, va proposer de faire voter par la ville et par l'agglo paloise deux aides financières de 40 000 euros, le montant maximum autorisé dans ce cas de figure. Sur le terrain, en Gironde, les pompiers s'y attendaient et ça se confirme cet après-midi avec des températures caniculaires. Il y a plusieurs reprises de feu attisées par un vent tournant à La Cano, à Cestas, à Lenton. À chaque fois, le travail des pompiers, des bénévoles porte ses fruits. Ces reprises sont toutes maîtrisées. Près de 3000 soldats du feu et 1700 militaires sont mobilisés. La Belgique envoie également des renforts militaires et des véhicules. À ce jour, plus de 5 millions de masques FFP2 ont été livrés en pharmacie, selon le ministère de la Santé. À cause des fumées, la qualité de l'air est effectivement très dégradée dans les Landes et en Gironde. Elle est mauvaise aussi aujourd'hui sur le Béarn et la Bigorre. Une dégradation qui s'explique aussi par une hausse des concentrations en ozone en raison des fortes chaleurs et du rayonnement solaire. Évitez évidemment le sport et les activités intenses en plein air. L'incendie sur la décharge de Précillon à côté d'Oloron-Sainte-Marie a repris cette nuit à cause du vent. Les pompiers ont réussi à le maîtriser. Ce matin, ils sont toujours sur place. Le feu s'est déclaré hier après-midi dans l'une des fosses d'enfouissement de ce centre de stockage de déchets ultimes. La commune de Monin, endeuillée par la mort d'un jeune originaire du village à 25 ans. Il s'est tué dans la nuit de lundi à mardi à Biarritz. Il a fait une sortie de route en moto et a percuté un lampadaire. Le jeune homme avait joué au SAM, le club de rugby de Monin, qui lui rend hommage sur Facebook. Les obsèques du jeune homme auront lieu vendredi matin à 10h à l'église Saint-Giron de Monin. 21 départements placés en vigilance orange canicule. Les Pyrénées-Atlantiques et les Hautes-Pyrénées sont en jaune, mais on relève déjà cet après-midi près de 42 degrés à Maubourguet, 40 degrés à Garlin. C'est sur le nord de nos deux départements qu'il fait le plus chaud. 39,7 à Tarbes et plus de 37 degrés à Pau. 17h03, ça devrait se calmer dans la nuit et demain on aura un petit peu plus frais. Peu moins chaud.
1: Dans la nuit, en tout cas, les températures que vous avez annoncées, c'est vrai, vont largement baisser. On va être autour des 24 à 26 degrés. Demain, nous allons continuer de rester dans cette vigilance jaune, comme vous l'avez annoncé, Yannick, mais il va quand même faire chaud dès demain, avec des températures quand même plus basses que celles d'aujourd'hui. On va rester aux alentours des 29 à 31 degrés sur nos deux départements. Merci beaucoup.
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1: Et on est très content de commencer cette nouvelle heure avec vous, de pouvoir vous raccompagner si vous venez de quitter le boulot ou alors si vous partez faire une activité avec toute la petite famille dans la voiture. Bienvenue sur Ici Béarn Bigorre et on commence bien avec le roi et l'unique roi de la pop, c'est Michael Jackson. Wanna be starting something, 17h04. Merci d'être à l'écoute de votre radio locale.

0: Michael Jackson, What Are We Starting Something.
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0: Et bonne journée à vous si vous nous écoutez sur votre radio locale. On espère que vous avez le sourire aujourd'hui, que tout se passe bien au travail et surtout si vous n'avez pas la clim, bah franchement, on pense à vous et on vous envoie toute notre force aujourd'hui parce qu'on sait qu'il fait très très chaud. C'est le retour des fortes chaleurs en Berne et en Bigorre. D'ailleurs, on est toujours en vigilance jaune. Alors vraiment, soyez prudents. Allez, prenez peut-être une petite gourde d'eau fraîche pour vous. Ça fera passer l'après-midi. Midi un peu plus vite. Justement, cet après-midi, nous, on rend hommage à un grand artiste français qui a beaucoup, beaucoup influencé la musique électro dans le monde entier. Et il a notamment composé la musique du film Drive. Kavinsky est mort ce matin à l'âge de 50 ans.

Et ce titre que vous entendez vous fait pas forcément penser au film Drive ou alors à la cérémonie de clôture des JO avec Angèle qui nous avait fait une très très belle surprise. Ce titre s'appelait Night Call et on a une pensée bien sûr pour sa famille, ses amis et ses fans qui se retrouvent endeuillés aujourd'hui. Allez, on essaie de penser à autre chose avec ce joli slam. C'est Manon Lisa, le petit pêcheur. C'est l'histoire d'un...

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1: Merci pour cette belle histoire, c'était Manon Lisa, le petit pêcheur.
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1: Et cet après-midi, je vous sens comme tendu. J'ai l'impression que, je sais pas, il vous faut quelque chose pour vous détendre, pour vous défouler même. Ça tombe bien, j'ai quelque chose pour vous. Une énorme salle sportive de loisirs avec 3600 mètres carrés, avec la clim dédiée aux trampolines, aux parcours de ninja, mais aussi de laser game. Mais alors, qu'est-ce que c'est le laser game? Lucas Dorado-Dibéné est allé à Positive Jump à l'Escar pour tester cette activité.
3: Préparez-vous à tirer, préparez-vous à On est ici à Positive Jump, on est juste à côté de Pau. Bastien, vous allez être notre guide aujourd'hui pour nous apprendre le laser game. Comment ça se passe un laser game à Positive Jump tout d'abord?
4: Eh bien, le laser game, c'est des parties de 20 minutes. On a aussi 5 minutes de briefing et 5 minutes de débriefing, au total 30 minutes. On s'équipe, on regarde un petit échauffement, on regarde comment marchent les équipements et après on part sur la partie. Le but, c'est de faire gagner son équipe en cumulant le plus de points possible.
3: Ça va passer par un équipement précis. Qu'est-ce que je vais avoir dans les mains?
4: Donc, dans les mains, on a un tagger, c'est un pistolet laser. On a aussi sur la tête un bandeau lumineux qui nous sert de cible. Et pour des modes de jeu un peu plus spéciaux, on a un plastron lumineux de cible et un bracelet scorpion, un bracelet électrisant.
3: Vous n'êtes pas en train de me dire que si je me fais toucher, je vais me faire électrocuter?
4: Exactement, ça, le bracelet électrisant, c'est pour ce genre de sensation. Ça, c'est à partir de 16 ans. C'est sur un mode de jeu spécial, voilà, le soir, et c'est super bien.
3: Comment ça s'allume et comment ça marche surtout?
4: Donc là, c'est connecté. Il y a de quoi faire, vraiment, on s'amuse bien.
3: Bon, alors c'est parti, je m'équipe. L'idée, c'est quand même de faire un bon score. On va rentrer dans cette salle parce qu'on ne l'a pas dit, mais c'est une salle où il fait noir, il y a des cachettes partout. Donc là, l'idée, c'est que de me cacher un petit peu et d'essayer de toucher le plus de monde possible.
4: C'est ça, il y a les lumières bleues, de la fumée.
3: Je m'équipe et on y va.
5: Allez, allez, allez,
6: tu es en tête.
4: On peut savoir si on a touché à la tête, on peut savoir si on s'est fait éliminer. On a des capteurs dans les équipements pour savoir aussi si on est mort visuellement ou pas. Donc voilà, plein d'indications nouvelle génération.
3: On a tout, on a le temps restant, l'arme, le nombre de frags qu'on a fait, les points de vie. En termes de points, un tir à la tête, ça rapporte plus qu'un tir dans le plastron?
4: C'est ça, ça va dépendre des modes de jeu, mais un tir tête vaut plus de points qu'un tir dans le corps ou dans l'arme.
3: Bastien, est-ce que vous avez confiance en moi?
4: Bien sûr.
3: Je peux tenter de mettre un tir entre les deux yeux.
4: Vous pouvez toujours essayer.
3: Allez, c'est parti. L'arme, elle est super légère en main, ça c'est pratique, donc pas forcément besoin d'avoir des gros bras.
4: Vous n'avez tué personne et vous êtes deuxième dans le classement.
3: Très bien, je vais affûter mon tir et puis on se retrouve pour la prochaine partie. Merci beaucoup Bastien.
4: Avec plaisir, au revoir.
1: Alors réservez-vous aussi dès maintenant votre session de jeu pour une expérience unique. Venez vivre un bon moment seul, entre amis ou en famille et plongez alors dans un univers de néon, d'obscurité, aussi d'excitation avec des pistolets en train de chasser vos amis. Ça c'est vraiment excellent. Le laser game au Positive Jump, c'est tout l'été, alors profitez-en. Michel Polnareff, c'est Lettres à France à 17h16.

0: Et dans cette chanson, on y trouve un double sens, soit une simple lettre d'amour d'un homme loin de celle qu'il aime, ou alors celle d'un homme exilé qui rêve de revoir son pays, la France en question. C'était le second cas pour Michel Polnareff, qui après avoir connu beaucoup, mais beaucoup de dettes financières, s'est retrouvé exilé aux États-Unis malgré lui. Voilà pour l'histoire de cette chanson. On va rester dans la poésie et dans la douceur avec Christophe Maé, qui rend hommage à toutes nos mamans.
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0: Et Christophe Maé sera en concert au Zénith de Pau le vendredi 2 octobre à 20h. Bravo à tous ceux qui ont réussi à avoir des places puisque c'est totalement complet.
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0: L'été, Lourdes devient un lieu de pèlerinage pour beaucoup de personnes. C'est le cas, par exemple, pour Olivia, qui va découvrir cet endroit pour la première fois. Elle nous parle de ses premières attentes au micro de Lucas de Roy-Denis Bénet.
2: Bonjour, je m'appelle Olivia.
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2: On est venu en vacances à Argelès-Gazost, donc on découvre, c'est la première fois. Et c'est vraiment super sympa. Hier soir, on est allé au camping des Trois-Vallées. On a vu un super spectacle, donc on recommande. Et là, on part à Lourdes faire notre pèlerinage. La sympathie des personnes, l'accueil et bien sûr les paysages qui sont magnifiques. Pour Lourdes, nous, on s'attend particulièrement à prier, à se recueillir, à quelque chose de très beau, hein, parce qu'on sait qu'il y a une cathédrale. Hein. Et mon petit garçon de 5 ans veut visiter également le parc animalier. Donc voilà, là c'est ce qu'on a prévu sur notre court séjour. Titouan, c'est quoi ton animal préféré ?
3: Le guépard !
2: Je vous souhaite à toutes et à tous un très très bel été.
0: Et puisqu'on a demandé à Titouan son animal préféré, on posera la même question demain à Thierry. Et je pense qu'on a déjà la réponse, puisque lui, ce qu'il aime, c'est la pêche. Alors, sortez les cannes et les épuisettes. Demain, on découvre le petit plaisir de Thierry. Bon, on a parlé du guépard, des poissons. Eh bien, le prochain animal, c'est moi qui choisis. Et ça sera un scorpion, avec le groupe allemand Wind of Change.

0: Les Allemands Scorpion, Wind of Change.
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0: Et si vous êtes en Vallée d'Ossau, pas très loin d'Arudy, sachez que le samedi 1er août, à 11h, les joueurs de la section paloise vous donnent rendez-vous au stand Jean Latapie pour suivre leur entraînement délocalisé. À la fin de l'entraînement, généralement, les joueurs viennent vous voir pour faire des photos et des dédicaces. Alors prenez vos casquettes, vos plus beaux maillots et des feutres pour garder un souvenir indélébile de cette rencontre. En parlant de la section paloise, j'ai l'honneur de vous dire que nous allons continuer de suivre la section paloise pour la saison prochaine. Ça veut dire que vous allez pouvoir suivre tous les déplacements et les matchs à domicile de nos verts et blancs en direct sur ici Béarn Bigorre, et tout ça gratuitement. Et ce soir, on vous invite aussi à passer une soirée autour du chant et des contes de chez nous grâce au groupe béarnais bigourdan N Daban Elas Espelids. Rendez-vous ce soir à 20h30 au temple 21 bis rue Serviez à Pau.
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0: Évidemment, c'est France Gall qu'on retrouve à 17h33.

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0: C'était Jérémy Frérot avec son titre éponyme.
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0: Et chaque jour de la semaine, nous recevons des invités qui valent le détour, notamment pour que vous puissiez bien profiter de votre été. Aujourd'hui, nous vous emmenons à la ferme pour découvrir l'apiculture. Bonjour Alain Barre.
2: Oui, bonjour.
0: Vous êtes apiculteur et vous avez décidé de participer pour la toute première fois au projet Bienvenue à la ferme avec l'Office de tourisme de Cœur de Béarn, ce qui concerne le territoire de Monin et d'Orthès. Alors, c'est une première fois pour vous. Qu'est-ce que ça vous fait de recevoir du public dans votre miellerie, Alain ?
2: Eh bien, ça me fait beaucoup de bonheur. Donc, c'est la première fois, vendredi, on est affiché complet, donc 21 personnes. Avec deux journalistes. Donc, on a fait découvrir comment ça marche le miel, le secret du miel. C'est-à-dire, on a extrait devant les gens et on a fait participer les gens à l'extraction du miel. C'est-à-dire, ils avaient le couteau et ils désoperculaient, comme ils pouvaient, le morceau de cire qui emprisonne le miel. Donc, ils ont pu voir ça. On a pu faire marcher la machine et ça a été vraiment très positif.
0: Et alors, j'imagine que ces démonstrations, elles sont juste impressionnantes. Je m'imagine déjà la couleur de ce miel extrait directement de la ruche. C'est quoi les questions qu'on vous pose le plus pendant ces démonstrations, Alain ?
2: Alors déjà, je leur ai fait peser le cadre qu'on allait désoperculer. Oh, que c'est lourd, vraiment, c'était le commentaire, on n'en venait pas. Donc ensuite, je leur ai fait découper. Oh, mais ça colle, c'est incroyable. Oh, mais c'est de l'eau qui coule, vous voyez. Et ensuite, l'odeur. Alors ensuite, je leur ai donné des petits morceaux de cire avec le miel collant. Ils ont mangé ça, mais quel délice. Enfin, et certaines personnes âgées me disaient, mais ça me fait penser à mes grands-parents qui effrayaient le miel dans les années 50, vous voyez ?
0: Oui, c'est ça le pouvoir du miel, c'est un pouvoir conservateur aussi qui peut rappeler des souvenirs. Vous nous mettez aussi en garde pour garder ce joli produit qu'est le miel contre les frelons asiatiques qui est un véritable danger pour l'apiculture.
2: Ah, tout à fait, là c'est vraiment un vrai fléau et cette année comme les autres années, on est vraiment envahi par les frelons et cette année ça commence plus de bonheur. Donc moi sur mes ruches j'ai 5-6 frelons asiatiques qui tournent en stationnaire, prêt à bondir sur les abeilles. Donc moi je suis à côté de ça, je suis destructeur de frelons asiatiques parce que je suis

0: On vous a entendu fredonner, bouger les épaules. Vous avez tout à fait raison, c'est vraiment la chanson pour faire ça. C'était Rick Astley, Never Gonna Give You Up.
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0: Et pendant que vous nous appelez, c'est François Valéry qui prend le relais avec Elle danse Marie, 17h48.

0: Elle danse, Marie, elle a bien raison, c'était François Valéry.
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0: Et on joue avec la première auditrice qui nous a appelé, Nathalie de La Rolle est avec nous. Bonjour Nathalie.
2: Bonjour.
0: Vous restez au frais chez vous?
2: Oui, là aujourd'hui, oui, je suis au frais à vous écouter.
0: Et vous avez bien raison.
2: Et en espérant de jouer, là, de gagner, c'est mon rêve.
0: C'est pas vrai, c'est votre rêve ce cadeau?
2: Oui.
0: On rappelle, pour ceux qui viennent de nous rejoindre, là c'est un vol en simulateur d'avion où vous allez être vraiment dans un véritable cockpit, dans un véritable Boeing, avec un copilote à côté de vous, un écran géant. Ah, on me souffle à l'oreille que c'est même un Airbus, Nathalie. Voilà.
2: Ah, en plus, ouais, c'est pas un petit.
0: Ah non, c'est pas un petit. Pourquoi c'est votre rêve, Nathalie?
2: Moi j'aime bien les trucs de sensation.
0: Ok.
2: J'avais un saut parachute déjà, du karting, j'aime bien les trucs de sensation.
0: Ah ben alors là, vraiment, ça va être assez incroyable, surtout que ça bouge si jamais vous ratez l'atterrissage. Bon, Nathalie, on va lancer la roue pour savoir à quel jeu vous allez participer. Et ensuite, eh bien, on voit qu'est-ce qui se passe. Ok, Nathalie?
2: Oui, d'accord.
1: Le qui chante.
2: Ah,
0: le qui chante.
2: Ça va aller.
0: C'est très simple, Nathalie. J'imagine que vous êtes forte en musique.
2: Oui, ça va, j'arrive à me débrouiller.
0: Bon, eh bien, je vous passe un extrait sonore. À vous de me dire quel est le chanteur. Ok?
2: Oui, d'accord.
0: Écoutez bien.
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0: Vous m'avez donné une réponse, Nathalie?
2: Oui, Hichelin, mais je
0: suis
2: pas de son nom de famille.
0: Ah non, c'est pas Jacques Hichelin. Non, vous voulez dire tomber du ciel? Non.
2: Tomber du ciel, oui, mais
0: non,
2: parce que je ne connais plus.
0: On vous laisse une deuxième chance, une deuxième proposition. Vous allez pas la voir, Nathalie?
2: Non, je
0: tombe
2: plus là,
0: genre.
2: Ah,
0: après,
2: je
0: trouve,
2: hein. Mais non.
0: Ah, malheureusement. Aïe, aïe, aïe, c'est passé, Nathalie. Non. Je suis désolé, malheureusement. Je ne peux pas valider votre réponse. Ce n'était pas.
2: Mais si vous donnez d'autres chansons, d'habitude.
0: Eh non, malheureusement, là, il n'y en a qu'une. C'était un avion sans ailes. Je pense que je vais vous le dire, vous allez vous en mordre les doigts. C'était Charlie-Lee Couture.
2: Ah oui, putain, voilà. Ah oui. Si vous passez 2-3 chanteurs d'habitude.
0: Et là, malheureusement, c'était qu'une seule chanson qu'il fallait trouver, Nathalie.
2: Oh, ouais, mais c'est pas mon frère, hier, c'était son anniversaire. L'autre fois, c'était ma fête en plus. Oh merde,
0: ça m'a oublié. Aïe, aïe, aïe. Nathalie, je comprends votre frustration. Je suis tout aussi désolé que vous. Je suis désolé. Malheureusement, c'est un jeu auquel vous avez participé et malheureusement, c'est perdu.
2: Je ne connaissais pas celui-là. J'attendais toujours les autres avec les 3 chansons. Je me suis dit, ça va, je vais être sauvé. Alors, mais je ne connaissais pas celui-là.
0: Eh bien écoutez, ça c'est le matin, Nathalie. Bon écoutez, je suis désolé, Nathalie. Ce cadeau, il est perdu pour cette fois-ci, mais rassurez-vous, il sera vite remis en jeu parce que nous sommes partenaires avec Aviasim et je suis sûr qu'on vous retrouvera avec un peu plus de sourire cette fois-ci la prochaine fois puisque vous pouvez rejouer quand vous voulez. Merci beaucoup, Nathalie, on vous embrasse.
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0: Et c'était Diane Tell pour conclure cette heure avec la légende de Jimmy.
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0: Et on passe la fin de journée ensemble. Merci d'être avec nous. Il est 18h. Les infos, c'est avec vous, Yannick Damon.
2: En plusieurs reprises du feu en Gironde, à Sainte-Hélène, à Saint-Jean-d'Illac et à Lenton, à chaque fois, le travail des pompiers et celui des bénévoles a permis de maîtriser ces reprises du feu. Plus de 80 pompiers des Pyrénées-Atlantiques ont été envoyés en renfort pour lutter contre ce méga-feu. Deux jours à lutter contre les flammes. Le lieutenant Nicolas Gardère du 10-65 à Tarbes est parti avec une quinzaine de pompiers des Hautes-Pyrénées. D'abord sur l'incendie de Biscarrosse dans les Landes, avant d'enchaîner directement en Gironde. Il est prêt à repartir pour aider et pour soutenir ses collègues.
3: C'est probable, en tout cas je me suis porté volontaire pour le faire. On a organisé des relèves parce qu'on a toujours du personnel qui est engagé en Gironde, on a une quinzaine de personnel qui est engagé. Oui, je me suis porté volontaire, on fait des relèves tous les 48 heures ou 72 heures pour la partie commandement. L'envie de poursuivre ce qu'on a commencé peut-être. On a travaillé un peu, c'est vrai que l'engagement est intense mais c'est quand même court. 48 heures c'est assez court. Et une fois qu'on est reposé, on a envie de continuer à prêter main forte aux collègues et puis que ça s'arrête tout simplement quoi. Là où j'étais très touché, c'est de voir certains collègues locaux qui étaient présents sur le feu, travaillant sur un secteur et ne sachant pas si leur maison avait été ou non touchée par l'incendie ou allait l'être. Ça m'a beaucoup touché.
2: Et le feu en Gironde est toujours stabilisé sur 42 000 hectares qui ont donc brûlé à cause des fumées de ces incendies. La qualité de l'air est mauvaise aujourd'hui sur le Béarn et la Bigorre. Une dégradation qui va perdurer demain et qui s'explique aussi par une hausse des concentrations en ozone en raison des fortes chaleurs et du rayonnement solaire. Il est recommandé de reporter les activités physiques et sportives intenses.
0: À Pau, l'appel aux dons a été très largement entendu.
2: Au bout d'une journée seulement, la ville de Pau interrompt sa collecte pour les sinistrés et les évacués des incendies en Gironde. Les gens sont venus en masse. 700 personnes se sont présentées à la Foire Expo depuis hier après-midi. Il y a désormais suffisamment de dons pour répondre aux besoins exprimés par les communes et les CCAS de Gironde. Le parc des expositions à Bordeaux, submergé, ne reçoit d'ailleurs plus de dons. Un premier camion va partir ce soir de Pau en direction du Teche, qui est la commune qui centralise désormais les dons. Un autre partira demain. Mais le maire de Pau, Jérôme Marbeau, veut maintenant proposer une aide financière.
4: Les Palois ont été extrêmement généreux là depuis deux jours. On est presque débordés. Vous voyez qu'il y a un grand nombre d'élus qui sont venus donner un coup de main de renfort aux agents de la ville et du CCAS pour pouvoir absorber l'ensemble des noms des Palois. Donc vraiment, je tiens à remercier les Palois et les habitants des communes alentours. Les nouvelles qui nous reviennent de Gironde, c'est qu'ils croulent sous les dons. Donc on va être amené en fait à mettre fin plutôt que prévu à l'opération de collecte. L'aide en revanche ne s'arrête pas puisque je vais proposer au conseil municipal et au conseil de la communauté d'agglomération d'adopter des aides financières. Le maximum je crois que c'est 40 000 euros par collectivité, donc on travaille là-dessus. De toute façon on est en lien et avec les associations et avec les communes sur place, donc on adaptera notre aide et le montant que je proposerai au conseil municipal et au conseil d'agglomération en fonction des besoins.
2: Jérôme Marbeau, le maire de Pau, avec Shannon Marini. L'enveloppe qui sera votée par la ville ira à la Croix-Rouge des Landes et à celle de Gironde. Et l'aide qui sera votée par l'agglomération sera reversée à la protection civile. L'incendie sur la décharge de Précillon à côté d'Oloron a repris la nuit dernière à cause du vent. Les pompiers ont réussi à le maîtriser dans la matinée. Ils sont toujours sur place. Le feu s'était déclaré hier après-midi dans l'une des fosses d'enfouissement de ce centre de stockage de déchets ultimes, des déchets qui ne peuvent être ni recyclés ni brûlés.
0: 18h03, 21 départements sont placés en vigilance orange canicule.
2: Les Pyrénées-Atlantiques et les Hautes-Pyrénées sont en jaune, mais on relève cette fin d'après-midi près de 42 degrés à Maubourguet, 40 degrés à Garlin. C'est sur le nord de nos deux départements qu'il fait le plus chaud et aucune pluie est annoncée dans les 7 prochains jours. Les agriculteurs voient leur récolte littéralement sécher sur pied. Le maïs est très fortement impacté par cette sécheresse. Les épis ne se sont pas formés dans les champs qui ne peuvent pas être irrigués. Les baisses de rendement seront donc considérables. À Montardon, au nord de Pau, Vincent Bergès cultive une centaine d'hectares de maïs. Il compte sur son assurance risque climatique pour s'en sortir cette année.
5: En moyenne, sur ce parcelle, j'estime entre 10 et 20 quintaux.
6: Par rapport à une année habituelle.
5: Par rapport à une année normale où on peut faire 110 quintaux hectares. Moi, je suis assuré aléa climatique pour assurer mes 120 hectares de maïs. J'en ai pour 40 000 euros.
6: Voilà. L'indemnisation vous permet de rentrer dans vos coûts, vos charges ou pas ?
5: Absolument pas. J'ai une perte, à mon avis, avant expertise, minimum 150 000 euros. Ça va très vite. Un hectare, 1 200 euros, 1 400 de perte. 100 hectares, 140 000 euros. L'indemnisation va nous permettre de passer l'année. La trésorerie, si elle le peut, va nous permettre de payer les engrais, les phytos, les semences. Voilà. Mais l'indemnisation ne couvre pas les frais de mise en culture, et du matériel et des travaux. Je suis inquiet pour mon fils, quoi, qui est pas loin, là, parce qu'il a fini son BTS, il veut s'installer avec moi. Jusque-là, deux en vie, sur une ferme comme la nôtre, là. Mais là, même un, si le climat est comme ça, si on n'a pas d'eau, même un, ça sera compliqué.
2: Et la F2SEA 64 réclame déjà des compensations pour les agriculteurs touchés par la sécheresse et demande à ce que les versements du système de solidarité nationale arrivent rapidement dès cet automne. Le rugby club de Monin rend hommage sur Facebook au jeune de 25 ans originaire du village béarnais qui s'est tué dans un accident de moto à Biarritz. C'était un ancien joueur du SAM. Les obsèques de ce jeune garçon auront lieu vendredi matin à 10h à l'église Saint-Giron de Monin. Et puis une fillette de 3 ans a été piquée par une vipère cet après-midi près du camping de Gavarny dans les Hautes-Pyrénées. Le secours en montagne des CRS 65 a pu orienter ses parents un peu paniqués vers l'hôpital de Tarbes. Enfin, un enfant de 11 ans a fait une chute sur des rochers au lac d'Oncé. C'est sur la commune de Cerces. Il s'est gravement blessé au genou en tombant. Il a été évacué en hélicoptère. 18h06 sur ici Béarn Bigorre, il fait très chaud, hein, on l'a dit ce soir encore, ça devrait se calmer un petit peu cette nuit et demain.
0: Ouais, une soirée chaude, hein, surtout si vous sortez, faites attention à vous, prenez-vous une petite bouteille d'eau. Les températures, elles sont comprises entre 35 et 37 degrés, c'est ce que nous annonce Météo France aux alentours de 20h. Dans la nuit, ça devrait se calmer avec des températures qui vont côtoyer les 20 degrés sur nos deux départements et demain, nous serons toujours en vigilance jaune, toujours pour ce phénomène caniculaire sur nos deux départements. Les maximales, je vous les donne, elles seront comprises entre 31 et 32 degrés. Le matin, il fera entre 20 et 21 degrés. Merci beaucoup Yannick.
2: Bonne soirée, à demain.
0: À vous.
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0: Et on a forcément une pensée pour tous ces agriculteurs qui sont impactés par ce changement climatique avec ces fortes chaleurs. On pense à vous, on vous envoie toute notre force et si jamais vous voulez témoigner, vous nous envoyez un message sur le WhatsApp 05 59 98 09 09. On vous laisse la parole sur ici Béarn Bigorre.

0: Laurent Voulzy, 18h12 sur votre radio, c'était les Nuits sans Kim Wilde.
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0: Oui, et on a une pensée aussi pour les incendies qui sont toujours présents en Gironde et dans les Landes. C'est pour ça que nous rejoignons depuis maintenant quelques jours le projet Ici Gironde Urgence Solidarité. Qu'est-ce que c'est ? C'est une initiative qui est dédiée au relogement des personnes qui sont sinistrées. 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Ça peut même être une chambre, une résidence secondaire, si vous avez un Airbnb ou si vous tenez des gîtes. N'hésitez pas à contacter Ici Gironde pour aider ces personnes qui sont dans le besoin. Bien sûr, on pense à tous nos soldats du feu et aux différents bénévoles qui aident à lutter contre ces incendies. On leur envoie toute notre force aujourd'hui. Alors, Laurent Voulzy nous disait il y a quelques minutes des nuits sans Kim Wilde. Ah, il n'est pas tout à fait tort. Hein. Nous, on passe une fin de soirée avec Kim Wilde et c'est You Keep Me Hanging On, 18h13.

0: You Keep Me Hanging On, c'est bien sûr Kim Wilde qui chante cette chanson. 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
0: Et c'est vrai que chaque soir, en rentrant du boulot, du travail, ou alors après avoir fait une petite trempette au Gave, on remonte le temps pendant quelques minutes pour découvrir nos origines béarnaises avec les histoires de Richard Lacazette. Dans cet épisode d'aujourd'hui, nous allons découvrir le mystère des abbayes laïques.
2: La société béarnaise commence à ne plus trop avoir de secret pour nous. D'ailleurs, avec les traditions chrétiennes, comme le carnaval, on arrive à faire des rapprochements avec nos amis de la Bigorre. Mais dans la chronique d'aujourd'hui, nous allons parler d'une particularité de notre territoire que l'on peut également observer en Bigorre et dans d'autres pays de l'Adour. Alors, ce ne sont pas les cagottes, car on a déjà vu, mais est-ce que vous avez entendu parler des abbayes laïques ? C'est bizarre, non ? Le terme « abbaye » nous ramène à l'église. Et laïque, justement, c'est hors église. Alors, qu'est-ce à quoi ? Eh bien, une abbaye laïque, c'est en fait une institution paroissiale fondée par un petit seigneur local, mais vraiment tout petit, voire parfois même par un paysan assez aisé qui était chargé de récolter l'impôt de la dîme. Au passage, la dîme, c'est l'impôt pour les autorités religieuses, hein, normalement. Et le petit seigneur, ou le gros paysan, qui a fondé l'abbaye laïque, se servait des revenus amassés pour entretenir le bâtiment de l'église toute proche. Là où cela porte grande confusion, c'est que le petit fondateur de l'abbaye laïque là, eh ben il pouvait prétendre à devenir noble et pouvait se faire appeler l'abbé, comme les vrais abbés des autorités religieuses. Ça va, tout le monde suit ? On continue. Donc niveau rentabilité, une abbaye laïque récolte la dîme sur une paroisse et pour qu'elle soit viable, il faut compter 30 à 40 fermes ou habitations sur le secteur pour que les revenus soient considérés comme viables.
3: 3 fois 4, 9.
2: Alors pourquoi on trouve des abbayes laïques surtout en Béarn, en Bigorre et parfois même en Soule ? Ça remonte à certaines de nos chroniques et vraiment au début de la propagation du christianisme dans le secteur. D'après Pierre de Marca, grand historien du Béarn, les fondations de ces abbayes remonteraient à l'époque où les musulmans occupaient l'Espagne. Par peur de la propagation de l'islam qui se trouvait juste derrière les Pyrénées et avec l'arrivée des raids vikings, l'église avait toléré la création de ces institutions dans des secteurs où la religion chrétienne était nouvelle. Il y a également d'autres hypothèses avec le temps qui se sont rajoutées. Mais n'empêche que ces abbayes laïques sont vraiment typiques de nos territoires de l'Adour. Anecdote. Je vous ai dit que abbaye laïque portait à confusion entre l'abbaye laïque et l'abbé de l'église. Eh bien, un grand personnage s'est trompé lors de l'écriture d'un livre bien connu. Le fameux Alexandre Dumas pour les Trois Mousquetaires.
4: Athos, Porthos, Aramis et D'Artagnan. 10 jours d'arrêt à prendre la Rochelle pour retarder l'appel.
2: En effet, Aramis est considéré, selon les mots de Dumas, comme le religieux ou le curé du groupe. Pourquoi ? Car la famille d'Aramis possédait l'abbaye du village d'Aramitz, en vallée de Barétous. Ce qui lui a valu son titre de noblesse.
5: Son éminence est-elle satisfaite ?
6: Pleinement, Tréville.
2: Mais vous l'avez compris, on parle ici d'une abbaye laïque, et donc d'une abbaye religieuse. Et ça, monsieur Dumas ne le savait pas. Mais vous, maintenant, vous le savez.
0: Et on dit au revoir au XIIIe siècle pour dire bonjour au XIVe siècle. Oui, c'est fou comme on avance vite avec Richard Lacazette. Demain, nous parlerons d'un personnage historique que vous connaissez bien. Gaston Phébus, le seul et l'unique, mais avant ça, c'est Lio.

0: plus à faire baisser la température, c'est beaucoup mieux, surtout quand c'est Axel Bauer qui nous chante cette chanson. 18h28, direction le Québec, tiens, pour découvrir une artiste qu'on adore sur ICI, Béarn Bigorre, c'est Charlotte Cardin avec sa nouveauté The Way We Touch.
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0: La Québécoise Charlotte Cardin qui avait remporté un prix ici, c'était The Way We Touch.
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0: Et juste pour vous dire que ce soir, on vous donne rendez-vous autour de chants et de contes de chez nous grâce au groupe, Béarnais pardon, et Bigourdan, Ndaba Nelas Espelides. Rendez-vous ce soir à 20h30 au temple 21 bis rue Serviez à Pau pour une soirée autour des chants et des traditions de chez nous. Vous nous laissez aussi des messages sur notre répondeur, le 05 59 98 30 60, et on les écoute tous les soirs.
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0: Et vous avez bien compris, la date de l'éclipse solaire, ça sera le 12 août. Et pour la regarder en toute sécurité, il vous faudra impérativement des lunettes homologuées comme celles aux couleurs d'ici qu'on vous offre sur nos différents extérieurs. Ou alors si vous passez à la radio, on a des lunettes ici qu'on a distribuées. Pour plus d'informations, rendez-vous sur le site internet ici.fr où on a un article qui détaille notamment la composition de ces lunettes et pourquoi elles vont protéger vos yeux de l'éclipse solaire le 12 août.
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0: Bon, si vous n'avez pas de lunettes pour regarder l'éclipse, vous faites comme Renault. Peut-être que ça marche. Bah, vous marchez à l'ombre, hein, tout simplement.
4: Quand le babacool Cradock est sorti de son bus Volkswagen, qu'il avait.

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0: Pink, A Lot of Fight sur ici Béarn Bigorre, 18h41. Le rose, c'est pas ce qui me convient. Je préfère le bleu, c'est pour ça.
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0: Yoann Rock, ce mercredi, vous nous parlez d'une toute nouvelle série britannique que lance France 2 ce soir, s'appelle Code Rouge.
2: Code Rouge est une série qui va mettre vos nerfs à rude épreuve. Elle raconte l'histoire d'un médecin qui, après avoir assisté à une conférence médicale à Pékin, est accusé à tort d'un meurtre.
3: Je m'appelle Matthew Nolan, je vais être extradé en Chine pour un crime que je n'ai pas commis.
4: En l'air, à genoux.
5: La vérité, c'est que vous avez laissé une femme mourir.
6: Je me suis fait piéger.
2: Code Rouge, c'est ce qu'on appelle une acquisition de France 2, la chaîne ayant acheté la série pour pouvoir la diffuser en exclusivité sur son antenne. Morad Kofan est le directeur des fictions internationales de la chaîne, et c'est lui qui a pour mission de regarder tout ce qui sort dans le monde entier pour faire ensuite son marché et négocier au mieux pour s'assurer que les bonnes séries n'aillent pas à la concurrence. Je lui ai demandé si lorsqu'il jette son dévolu sur une série, comme c'est le cas avec Code Rouge, c'est à chaque fois son cœur qui parle.
7: C'est jamais moi, personnellement, ce qui m'intéresse. On se met dans la peau des téléspectateurs, téléspectatrices de France Télévisions. On voit à peu près ce qu'ils apprécient, on voit ce qui manque à l'antenne. Mais jamais, jamais, jamais, on met nos goûts personnels en avant.
2: Je veux dire par là, est-ce que vos goûts, il arrive qu'ils coïncident avec le goût du téléspectateur?
7: Très rarement. J'utilise cette échelle pour justement savoir ce qui va fonctionner pour un très large public. L'objectif de ces séries, c'est de rassembler un très large public. C'est au-dessus des 2,5 millions, 3 millions de téléspectateurs par épisode en moyenne.
2: Spéculer sur le goût des autres, c'est donc ça le job du directeur des fictions de France Télé. Il peut arriver aussi, plus rarement, que comme on achète un

0: venir artistiquement sur la série. C'est juste bloquer, sécuriser cette série pour nos antennes.
1: Code Rouge, les deux premiers épisodes de la série sont à voir ce soir sur France 2.
2: Et demain, vous nous parlerez d'une émission culte des années 2000 qui fait son grand retour, et ça pour notre plus grand plaisir. Alors demain soir, rendez-vous devant votre télévision pour le retour de Il n'y a que la vérité qui compte, avec le présentateur phare Laurent Fontaine qui sera avec nous. Avant ça, Bill Batcher, Embrasse-moi, idiot. Juste après, on parlera des grottes de Lascaux.

0: est bien cette chanson, elle nous met dans un bon rythme. C'était Embrasse-moi idiot, Bill Baxter.
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0: Direction Lascaux 4, en Dordogne, à Montignac-Lascaux, qui donne vie à la grotte originale grâce à une reproduction intégrale inédite pour leurs 10 ans. Le site emblématique vous invite alors pendant votre été à un voyage dans la préhistoire avec notre guide sur Ici Béa Bigorre, Clément Leblond, pour cet épisode d'aujourd'hui où on parle des diverses théories qui sont encore aujourd'hui discutées autour de Lascaux.
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2: Depuis la découverte de Lascaux, les chercheurs, face à la richesse de ces représentations, ils cherchent à donner une signification à tout cela. Et tout d'abord, on a pensé à une sorte de magie de la chasse, la ritualisation, on vient peindre ces animaux pour pouvoir les chasser.

0: Cependant, cette hypothèse elle a progressivement été remise en question, hein, puisque l'un des arguments majeurs, c'est l'absence notable des espèces chassées, finalement, hein, puisque on sait que ils chassent principalement le renne ou des animaux assez petits, assez paisibles, alors que dans Lascaux, on va y trouver plutôt de grands herbivores assez compliqués et dangereux à chasser. Ça ne correspond pas directement aux espèces consommées, donc ce qui affaiblit vraiment cette idée d'une simple pâture liée à la chasse rituelle. À partir de ces limites, finalement, on a deux théories qui ont émergé, et la plus connue, c'est celle du chamanisme. Elle propose que les peintures soient liées à des pratiques rituelles impliquant des individus capables d'entrer en état de transe. Dans cette perspective, les artistes chamans auraient représenté des visions, des esprits animaux ou des expériences issues de mondes invisibles qu'ils auraient vécues dans la grotte. Et les figures hybrides, comme cette licorne à l'entrée, un animal composite, ou l'homme à tête d'oiseau au fond du puits, et les signes serait présent dans la grotte pourrait alors être interprété comme des traces de ces expériences spirituelles finalement. Une autre interprétation importante, c'est celle du totémisme. Elle repose sur l'idée que certains groupes humains entretenaient une relation symbolique forte avec un ou plusieurs animaux considérés comme des ancêtres ou des protecteurs. En fait, les représentations animales de Lascaux pourraient ainsi exprimer l'identité d'un groupe, ses croyances ou son organisation sociale finalement. Chaque espèce jouant un rôle particulier dans la structure symbolique de ces communautés. Enfin, la théorie de l'animisme élargit encore cette vision. Dans ce cadre, la nature entière est perçue comme habitée par des forces ou des esprits, animaux, éléments naturels ou paysages, qui posséderaient une forme de spiritualité. Les peintures de Lascaux pourraient alors traduire une relation profonde entre les humains et leur environnement, fondée sur le respect, l'observation et l'interaction avec un monde vivant et spirituellement animé.
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2: Et demain, on sera toujours en Dordogne avec vous, Clément Leblon, pour cette fois-ci parler d'une salle très intrigante et à la fois magnifique, la salle des taureaux. Avant ça, Marc Lavoine pour vous accompagner avec Patrick Fiori. Tous les deux sont occupés, c'est pas grave. Nous, on est très contents d'être avec vous en tout cas. Et on vous dit dans quelques instants, hein, pour vos informations et faire un point sur la météo.

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1: Bon d'accord, c'est bon, hein. On a compris les garçons que vous êtes occupés, c'est pas grave, Florent Pagny, lui, est disponible et il arrive, allez, dans moins de 30 secondes.
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0: Florent Pagny pour interpréter cette chanson. Souvenez-vous, elle était sortie en 1999 et c'est lui qui est derrière l'écriture de cette chanson que nous avons écoutée à l'instant. C'est un certain Jean-Jacques Goldman. Merci beaucoup d'avoir passé la journée et cette fin d'après-midi avec nous sur Ici Béarn Bigorre. Dans quelques instants, ce que vous allez retrouver, ce sont les informations. On fera aussi un point sur cette météo avec les températures qui devraient se calmer dans la nuit. Mais aussi, on va parler du meilleur des années 80 avec Laurent Petit-Guillaume.
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0: Et merci d'être avec nous. Il est 19h. Et les infos, c'est avec vous, Valentin Bertrand. Bonsoir.
4: La bataille contre les flammes toujours aussi rude en Gironde après une journée passée sous 40 degrés marquée par plusieurs reprises de feu. Tout cela va très vite, mais grâce à l'action des pompiers que vous avez suivis dans leur poste de commandement à Lèche-Cap-Ferré, Guillaume Batin, l'incendie reste ce soir stabilisé.
5: Eh bien, on commence à avoir un peu le nom des communes sur lesquelles se sont produites des reprises de feu la nuit dernière et aujourd'hui sur les communes de Sainte-Hélène, Saint-Jean-d'Illac et Lenton. On s'approche de Bordeaux pour Saint-Jean-d'Illac. En tout cas, les pompiers sont intervenus aujourd'hui pour d'importantes reprises. Et cela s'ajoute à celle de la nuit dernière au Temple, à Arès et au Camp de Souge à Saint-Médard-en-Jalles. Saint-Médard-en-Jalles qui est une ville de la métropole bordelaise qui est l'objet de toutes les attentions aujourd'hui en raison de ses nombreux sites sensible, la poudrerie par exemple qui fournit le carburant aux fusées Ariane, hautement inflammable, on l'imagine, et les usines Thalès, hautement stratégiques. La zone touchée par les incendies n'a pas bougé depuis 48 heures. Nous sommes toujours à ce chiffre, 42 000 hectares brûlés sur le département de la Gironde depuis une semaine, et c'est dans cette zone que les reprises de feu se produisent, attisées par un vent d'ouest qui s'est renforcé. Il était de 20-25 km/h à midi, il est actuellement aux alentours de 45-50 km/h. Entre temps, les sylviculteurs de la Gironde, appuyés par les moyens militaires de l'armée et ceux de l'ONF, l'Office National des Forêts, ont augmenté ce qu'on appelle les coupes tactiques. 127 km au total de zones où les pins maritimes sont tout simplement abattus au bord des routes, au bord des parcelles, sur plusieurs dizaines de mètres de large pour éviter justement ces sautes de feu.
4: Et autre signe encourageant, l'activité à l'aéroport de Mérignac a repris quasiment normalement aujourd'hui. Pour faire face à ces méga-feux de plus en plus nombreux, les pompiers cherchent des bras et lancent un formulaire en ligne pour recenser les compétences des nouveaux volontaires. Des pompiers français désormais soutenus par une trentaine de militaires belges et une dizaine de véhicules envoyés sur place aujourd'hui. Une dizaine de degrés de moins demain en Gironde, c'est la bonne nouvelle, et des températures qui par contre montent en flèche à l'est. La canicule va se décaler. Météo France annonce 21 départements en vigilance orange, dont 7 nouveaux, le Vaucluse, les Alpes de Haute-Provence, les Alpes-Maritimes, le Var et la Corse. Conséquence directe, la SNCF annule pour demain deux allers-retours en milieu de journée sur la ligne Paris-Clermont-Ferrand équipée des vieux trains Corail. Et toujours pas de TGV entre Bordeaux, Arcachon, Hendaye et Tarbes. Là par contre, c'est à cause des incendies. Soleil et chaleur, des conditions idéal pour les producteurs de sel à Noirmoutier, où le sel se récolte encore de manière traditionnelle à la force des bras. Pas un jour de répit. On s'attend même, Yves René Tapon, à une production record.
6: Grand ciel bleu au milieu des marais et des montagnes de sel qui s'accumulent avec la météo depuis le début de l'été.
7: Voilà, c'est vrai que c'est des conditions assez difficiles. Ça fait 30 jours qu'on fait du sel sans s'arrêter.
6: Vincent Joly, vous êtes saunier.
7: Il faut tenir le coup là parce que c'est un petit peu dur physiquement avec ces grosses chaleurs. Mais ça va.
6: Comment est-ce que vous vous organisez?
7: J'essaie de me lever un peu plus tôt le matin, démarrer vers 6h30-7h. Et puis récolter du sel toute la journée jusqu'à la tombée de la nuit pratiquement. La fleur, on la récolte uniquement l'après-midi de 14h à 20h. C'est un sel qui se forme en surface de l'eau.
6: Et là, ce gros sel, il faut aussi le récolter. On ne peut pas le laisser au fond des œillets.
7: Non, parce que si on prend des jours de repos, ce gros sel va coller dans le fond. Et après, ça va être beaucoup plus difficile de le sortir.
6: De l'eau, ça serait bien un petit peu?
7: Je pense qu'on est quand même pas mal à demander un petit coup de pluie. À avoir quelques jours de repos, ça ne nous ferait pas de mal.
6: Je peux aller voir votre collègue?
8: Ouais.
6: Bonjour, Rémi, en train d'apprendre le métier de saunier, c'est ça?
8: C'est ça, oui.
9: C'est sympa.
6: Vous avez envie de faire ça plus tard?
8: Ça m'intéresse, oui.
9: On est près de la nature, on travaille quand il fait beau.
2: on est quand même bien.
6: C'est très physique en ce moment.
2: C'est vrai que c'est une année spéciale, mais bon, c'est une bonne année. On va pas se plaindre.
6: Eh bien, bon courage.
7: Merci beaucoup.
4: Reportage d'Yves René Tapon, ici Loire-Océan, à retrouver également en vidéo sur ici.fr. Ils n'ont pas mis en place de contrôle d'âge des internautes. 31 sites porno sont dans le viseur de l'ARCOM. Le gendarme de l'audiovisuel demande leur blocage ou leur déréférencement en France. Cette obligation de vérification de l'âge est en vigueur depuis un an et demi. Et selon le premier bilan dressé par Médiamétrie et NetRating, elle a permis de réduire d'un tiers la durée de visionnage de ces vidéos par des mineurs. La chanteuse Angèle confie sur Instagram son immense tristesse après la mort du DJ français Kavinsky. Ensemble, ils avaient enflammé la cérémonie de clôture des JO de Paris avec Night Call. Kavinsky, de son vrai nom Vincent Bellorger, qui a été retrouvé à son domicile ce matin selon le parquet de Paris. Aucun signe suspect n'a pour le moment été identifié par le parquet. Emmanuel Macron, de son côté, salue, rend hommage à une star qui fait la fierté de la France.
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0: Et pour cette fin de journée, les températures sont toujours fortes en Béarn et en Bigorre. 37 degrés du côté de Tarbes et de Lourdes, 38 degrés sur la plaine de Nye, 37 à Pau. Le mercure qui dépasse largement les 35 degrés pour cette fin de journée. Demain, nous serons toujours compris dans cette vigilance jaune pour ce phénomène caniculaire qui nous touche sur nos deux départements, avec des températures qui vont largement baisser dans la nuit. Des températures pour demain attendues entre 31 et 32 degrés.
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9: Bonsoir à tous, c'est fou comme l'été, les journées passent plus vite. J'avais à peine refermé la boîte à souvenirs musicales qu'on doit déjà la rouvrir. Et c'est plutôt une bonne idée. On fait un petit retour dans les années 80 et ça commence comme ça.

0: Night Long, c'était Lionel Richie.
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0: Il a commencé sa carrière en tant que saxophoniste du groupe Les Commodores. Et puis il s'est mis à chanter, à écrire des succès pour ce groupe qu'il quitte en 1982. Il se lance alors en solo, son deuxième album sur lequel se trouve All Night Long sort un an plus tard et devient l'un des albums les plus vendus au monde, 20 millions d'exemplaires. À 76 ans, il est toujours en tournée, notamment cet été aux États-Unis. Hélas, rien de prévu en France pour l'instant. Bon, allez, on se console tout de suite avec Madonna, Who's That Girl.
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0: 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Un groupe hélas éphémère, mais qui est rentré dans l'histoire du rock ou de la pop musique à la française grâce à ce tube sorti en décembre 1980. Dans un instant, un autre de nos grands noms de la French pop, qui lui aussi a débuté au début des années 80, mais qui aujourd'hui encore compose, écrit, produit, se produit. Et d'ailleurs, on attend la suite. Étienne Dao, bien sûr. Bleu comme toi arrive juste après ça.
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1: C'est une soirée concert qui vous attend ce soir dès 19h au camping de l'Aiguelade à Bielle en Vallée d'Ossau, près de la Reims. Au programme, ce sera Mehdi et son répertoire de chansons originales qui vont animer cette soirée. Et les personnes extérieures au camping sont les bienvenues et la participation est libre. Et du côté du répondeur, on prend la direction de Sarrance pour un concert ce soir.
2: Dans le cadre des mercredis de Sarrance, l'association Escat vous propose ce mercredi 29 juillet à 21h à l'église d'Escot le magnifique concert Au fil des rêves avec Anne Chauveau-Dayan au violoncelle et Caroline Villain, chanteuse mezzo-soprano. Venez nombreux ce mercredi à 21h à l'église d'Escot.
1: Et si vous souhaitez nous faire parvenir vos événements et vos bons plans de sortie, rendez-vous sur le WhatsApp au 05 59 98 09 09.
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0: Jean-Louis Aubert, c'était Les Plages.
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0: Bon, j'espère que si vous y étiez à la plage cet après-midi, la baignade fut bonne. Pour la suite, j'ai choisi un groupe qui en 1985 est invité à l'émission Ring Parade sur FR3. Ça va peut-être vous rappeler quelques souvenirs de téléspectateurs, ça. Un ancêtre de The Voice, quoi. Le groupe s'appelle Lune de Miel, avec la chanson Paradise Mi Amor. Il remporte les votes du public devant un certain Marc Lavoine. Du coup, la chanson devient un énorme tube en France, dans toute l'Europe, même au Mexique. Et voilà ce que ça donne.
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0: Francis Cabrel, La fille qui m'accompagne. Une chanson de plus dédiée à son épouse. Après Petite Marie, Je l'aime à mourir, La fille qui l'accompagne, c'est bien sûr Mariette, rencontrée au début des années 70 lors d'une fête de village. Après cette belle déclaration d'amour à 20h, c'est Émilie Mazoyer pour les essentiels de Décibel que vous allez retrouver. Mais en attendant, encore quelques tubes des années 80. Tok Tok par exemple, Such a Shame, qui arrive juste après ça.
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2: Salut Émilie.
3: Salut, comment ça va?
2: Mais où va nous?
3: Où va nous?
2: On se demande.
3: Où va nous? C'est le titre du 15e album des Vampasses. Petit clin d'œil, j'ai imaginé, au titre de ton album solo Taisez-moi.
2: Taisez-moi, et aussi oui. S'ouvre le monde.
3: S'ouvre voilà, le monde.
2: Non. Mais j'arrête avec les fautes d'orthographe et de grammaire. C'est terminé.
3: Où va nous? En même temps, c'est une excellente question à se poser, j'allais dire cette année en 2026, mais enfin, sans doute l'année prochaine aussi, hein, ça ne va pas se périmer tout de suite.
2: Tout le monde sur la planète se demande.
3: Où va nous? Et quand on a fini de se poser la question, on fait comme Didier Vampasse, on décompresse. J'ai les nerfs,

0: ça fait partie des chansons emblématiques de ce nouvel album Où va nous, donc il vient de sortir. Ouais. Didier, l'idée c'est ça, hein, c'est une émotion, un événement, bim, une chanson.
1: Bah ouais, j'ai créé une chanson en yaourt et après je mets des paroles dessus. Donc il faut une rencontre entre des mots et la musique.
0: Et si on qualifie depuis toujours la musique des Vampas de punk, j'ai remarqué quand même qu'il y avait plein de thèmes qui n'avaient pas grand chose à voir avec le punk, dans le sens où souvent dans le punk, ça peut parler de rien. Toi, tu racontes toujours quand même des choses.
1: Bah, le punk d'aujourd'hui, ça parle plus de rien, quoi, ça c'est sûr.
0: Oui.
1: Dans le temps, oui, mais aujourd'hui, c'est devenu une petite boîte tout carrée où elle est bien fermée, tout formaté. Non, moi, je fais du rock'n'roll, c'est tout. Et...
0: C'est ça, c'est du rock'n'roll qui va un peu
1: mais
0: vite.
1: Pour
0: quoi.
1: Moi, c'est la liberté totale. On a une chance, on fait de la musique, on peut dire tout ce qu'on veut, donc disons-le.
0: Alors, c'est peut-être pas le cas de tout le monde, mais on va dire que tu as construit ta carrière pour pouvoir, sur ton 15e album, dire absolument tout ce que tu veux.
1: Oui,
0: pas
1: avoir
0: et c'est
1: de...
0: pas tous les artistes qui ont cette liberté-là.
1: Je
0: ne veux
1: pas
0: même.
1: Avoir une maison de disque ou un directeur artistique qui va me dire « Ah la Coco, faut que tu changes tes paroles, ça passera pas sur ici ». Bah non.
0: Mais ça passe sur ici.
1: En plus, tu vois. Donc,
0: bah voilà. Comme quoi, les Vampas, donc c'est une grande aventure qui a démarré, il y a un moment, puisque ton premier album a 40 ans.
1: Ouais, on a commencé en fin 82,
0: ouais.
1: Donc ça commence à faire.
0: Et premier album en 86.
1: Aïe, ma bonne dame.
0: Est-ce que tu reconnais des gens dans ton premier rang, des gens qui sont là depuis 40 piges?
1: De temps en temps à Paris, ouais, ou même en province, on reconnaît des vieux de temps en temps.
0: Ouais. Ça te fait quoi?
1: Il n'y a pas que ça, il y a des jeunes heureusement. Mais oui, ça fait plaisir de voir des vieux potes qu'on n'a pas revus depuis des années, tout coup on les revoit au premier rang, ça fait très très plaisir.
0: Voilà, donc la fidélité est vue et appréciée par Didier Vampas.
1: Venez, mes vieux amis.
0: Bah oui, les vieux, les jeunes, tout le monde, un concert des Vampas, de toute façon, c'est une expérience incroyable.
1: Et il y a plein d'enfants aussi, ça c'est
0: oui, bien. C'est vrai. Vous y laisserez votre brushing, je parle d'expérience. C'est pas la peine de te coiffer avant d'y aller, en fait, parce que de toute façon, tu ressortiras en âge. Mais quel kiff! Tu chanteras évidemment les nouvelles chansons.
1: On va essayer d'en faire le plus possible.
0: Ouais. Où va nous? Dessus, il y a une chanson, alors qu'on connaît déjà parce que tu l'avais sortie au moment de la sortie de ton bouquin l'année dernière. C'est Punk ouvrier.

0: chansons. Typiquement, tu vois ce que je te disais sur le fait de développer des thèmes de chansons originaux, raconter des choses, etc. Je trouve que c'était le seul punk de la planète à parler des prêtres ouvriers.
1: Voilà. Il y a des gens qui ne savent pas ce que c'est d'ailleurs, les prêtres ouvriers.
0: Raconte-nous les prêtres ouvriers.
1: C'était dans les années 60-70, il y avait des prêtres qui avaient décidé d'aller vivre dans le monde réel et qui allaient à l'usine, qui travaillaient à l'usine comme tout le monde. Et ils étaient prêtres, mais ils travaillaient à l'usine. Et voilà. Donc moi, j'étais un peu pareil à la RATP, j'étais punk ouvrier.
0: C'est ça. Donc pour les prêtres, c'était le petit Jésus. Toi, c'était, je sais pas, c'est qui alors ton petit Jésus du punk?
1: Mon petit Jésus.
0: Ou du rock?
1: Oh là là là, je sais pas. C'est
0: je
1: moi.
0: Sais que t'aimes les Ramones, ah, je sais que t'aimes Ramones, les Beach Boys.
1: Voilà. Oui, j'aime beaucoup de gens. Ouais. Je sais pas, il y a pas de petit Jésus du rock, non.
0: Non.
1: Il y en a pas, non, c'est pas, non, c'est pas pareil.
0: Bon, et t'as même pas un panthéon de gens qui t'inspirent?
1: Non, mais c'est les Ramones quand même. Ça les reste Ramones. Les Ramones, c'est Charles Trenet. Voilà. C'est mes deux grosses idoles.
0: C'est classe, non, comme
1: voilà.
0: Panthéon. Les Ramones, c'est Charles Trenet.
1: C'est mes dieux, un peu.
0: Alors, un 15e album, c'est quand même pas une blague. Est-ce que ça te fait le même effet qu'au début, quand Tutti Frutti est sorti il y a 40 ans? Est-ce que t'as des petites traditions pour les sorties d'albums? Est-ce que t'as peur? Est-ce que t'es content?
1: Non, pour moi, le disque, une fois qu'il est fini d'enregistrer, c'est un peu fini. Après, j'oublie, ça prend pendant 4-5 mois, il y a une pochette, on fait la pochette, on le grave, on fait des trucs, et j'oublie un petit peu. Puis après, il sort, je le réécoute, et je redécouvre les chansons, après, on les répète un peu pour le... Non, je redécouvre l'album. Parce que j'ai pas écouté depuis 6 mois, donc...
0: Ça t'intéresse les trucs périphériques? Tu parlais de pochette, là tu portes un sublime t-shirt, les Vampas, où va nous? Ça s'appelle du merchandising de très bon goût, il y a de la paillette rouge. Ça t'intéresse ce
1: non,
0: genre de
1: choses? Non, pas du tout. C'est pas moi qui m'en occupe, je m'occupe de rien du tout. Moi j'écris les chansons, je les enregistre, je chante, je joue de la guitare, je monte sur scène, le reste c'est pas moi.
0: C'est déjà pas mal.
1: Oui, il y a des gens qui font ça très bien.
0: En tout cas la pochette est particulièrement réussie, je trouve.
1: Oui, c'est vrai.
0: Donc,
1: on avait joué dans le sud de Paris. Et ils avaient fait plein d'affiches, c'est super, je ne sais plus quelle.
0: La salle?
1: Ouais, c'était pour le 14 juillet, il y avait feu d'artifice, tout ça. Et ils avaient fait des affiches, c'était super bien. Donc on a recontacté le graphiste et on lui a dit: tiens, tu ne peux pas nous faire une pochette? On aime bien ce que tu fais.
0: Et ça sort aussi en vinyle.
1: Ouais, ça c'est cool.
0: Tu vois, ça t'intéresse un peu.
1: Ah, les vinyles, oui, les vinyles.
0: Ah, voilà.
1: J'aime bien les vinyles.
0: Bon.
1: Je collectionne pas, mais j'ai gardé tous mes vinyles, je n'ai jamais rien vendu depuis que je suis tout petit. J'ai toujours tous mes disques.
0: Ah, t'es malin, toi. Tu sais que t'es un des seuls. Il y a beaucoup de gens qui se sont débarrassés des vinyles.
1: J'ai failli plein de fois, mais non, j'ai tout gardé, tous mes disques.
0: Ok, donc belle collection chez Didier.
1: Ah.

0: Oh là là!
1: Chanson pour toi.
0: Oh merci Didier! Nouvel album des Vampas, évidemment, c'est une bombe.
1: Voilà. Et on a fait un clip d'un restaurant chinois de Place de Clichy. Karaoké, c'était, voilà.
0: C'était pas mal.
1: Il y a un beau clip.
0: Ah ouais, à voir. Le clip des chansons sur toi. Vous entendez ce son, vous entendez des guitares et vous vous dites, mon Dieu, que c'est bon, ça m'a fait, voilà, ça fait du bien. Tu voulais tellement que les guitares soient présentes qu'en fait, l'album, il a été enregistré en live. Alors, faut expliquer ce que ça veut dire. Ça veut dire que tous les musiciens jouent ensemble, c'est
1: oui,
0: ça?
1: Oui, on joue, on est dans une grande pièce et on joue tous ensemble. Après, on refait des petits trucs, mais on garde l'énergie comme ça.
0: Ouais.
1: Mais on fait souvent comme ça, les disques.
0: Oui, mais encore une fois, c'est comme...
1: La plupart des disques, on fait comme ça, nous.
0: Oui, des vents passent.
1: Les vents passent, voilà.
0: C'est comme quand Didier dit, on fait ce qu'on veut. Les vents passent.
1: Les vents passent, c'est
0: sûr. On en parle de ce qu'on veut. Et les vents passent aussi. Ouais. Parce que, voilà, il y a beaucoup de disques maintenant qui se font piste par piste, ordinateur par ordinateur.
1: Et encore.
0: Il y a des duos, les mecs se sont jamais vus. Oui. Enfin, voilà. Donc là, c'est différent. Tout le monde est dans la même pièce. Qu'est-ce que
1: et
0: ça change?
1: Et on fait du rock'n'roll. Ouais. Et bien, on a l'énergie qu'on peut pas retrouver sinon. De jouer ensemble, il y a un truc magique qui se passe que tu ne peux pas retrouver avec les ordinateurs. Ma bonne dame, ce n'est pas les ordinateurs qui nous auront.
0: Bah non, mais c'est intéressant et je pense important de le dire. Et c'est ce qui fait aussi que tu es à la tête de ce groupe qui est connu pour être un super groupe de concerts. Il faut aller vous voir, évidemment, sur scène.
1: Avec toutes les dates qu'on fait, trouverez bien près de chez vous.
0: Citons les musiciens qui étaient avec toi, justement, qu'on a entendu la chanson sur toi. Jean-Michel Lejoux à la basse,
1: oui.
0: Nicolas Schauer à la batterie.
1: Oui.
0: Tony Truant et Efelo au guitare et Monsieur Vampas. Et ils partent avec toi tous en tournée?
1: Ah bah oui, intérêt, ouais. On ne craint plus que ça.
0: Bah non, moi je te demande.
1: Tout le monde est là, tout le monde est sur la route.
0: Il y a dans cet album, mais comme dans beaucoup des albums des Vampas, des chansons qui procurent énormément d'émotions. C'est pas forcément la première chose à laquelle on pense, parce que voilà, on dit, ah bah oui, les Vampas, alors oui, c'est Manu Chao, c'est la guitare, c'est Didier qui gueule, j'ai les nerfs, etc. Mais, en fait, il y a plein de chansons vraiment tendres, je trouve, et que plus l'âge avance, plus la carrière avance, plus tu les partages, tes émotions.
1: Ouais, on y a toujours eu dans les disques des Vampas. Moi, le rock'n'roll, c'est les chansons d'amour à la base. Elvis et les Beatles, c'est les chansons d'amour à la base.
0: Il y a l'amour, mais il n'y a pas que l'amour, tu vois. Il y a l'enfance.
1: Oui.
0: Il y a les souvenirs, il y a la nostalgie.
1: Oui.
0: Et c'est très rare que ce soit associé à ce type de musique.
1: C'est vrai. Les gens, comme je disais tout à l'heure, les gens se limitent. En vrai, il y a plein de gens qui se limitent. J'essaye de ne pas m'auto-censurer, mais c'est difficile.
0: Ouais.
1: On s'auto-censure tout le temps. Mais là, comme Pipi au lit, c'est vrai que jamais j'avais fait une chanson. Pour raconter que je faisais pipi au lit petit, par exemple.
0: Voilà, c'est une belle chanson sur l'enfance que je vous recommande. Et puis dans les souvenirs, les premiers émois musicaux d'ado, c'est les Coronados.
1: Voilà.

0: Calvados. Alors, est-ce que c'est une histoire vraie? Est-ce que tu les as vraiment vus au Golf Drouot?
1: Bien sûr, je mens pas. Non, c'est vrai, je les ai vus la première fois au Golf Drouot, je les ai revus plein de fois. Bah avant, j'écoutais des groupes anglais, je suis, mais voilà. Et là, c'était un groupe français que je pouvais suivre partout. Je faisais tous les concerts, j'étais super fan. Et c'est le meilleur groupe que j'ai jamais vu sur scène.
0: Ouais, et c'est beau que tu leur fasses cette chanson.
1: 40 ans après.
0: Cet hommage. Ouais. Et alors, vous êtes devenus potes, tu les as rencontrés?
1: Oui, bien sûr. Après, on les suivait tout le temps et on est devenus potes. Et ouais, ouais. C'est dommage, il n'y a pas beaucoup de documents, il n'y a pas beaucoup de live, il n'y a presque rien sur Internet, c'est très dommage.
0: Les Coronados, s'il y a quelqu'un qui nous entend et qui a des archives...
1: Ah oui, alors allez-y, envoyez-les.
0: Ça nous intéresse, mais évidemment.
1: Hélas, je pense qu'il n'y a pas grand-chose. Mais c'est le meilleur groupe de rock de tous les temps.
0: Donc la musique te procure des émotions.
1: Ah oui.
0: Voilà,
1: ah, ça,
0: l'amour
1: bah, te procure, on parle même
0: des
1: pas.
0: Émotions, la nostalgie, l'enfance et tout. Et puis il y a un truc, mais ça c'est que toi... Enfin, c'est que toi. Vous êtes nombreux à partager cette passion, mais à la chanter beaucoup moins. C'est le vélo.
1: Ah oui, le vélo. Plus ça va, plus j'aime le vélo.
0: Alors, le vélo, au fil de ta carrière, au fil de tes albums, il y a des chansons de vélo fabuleuses. Alors, il y a celle qui me fait chialer à tous les coups, c'est Rimini.
1: Ah oui.
0: Voilà, c'est sur Marco Pantani.
1: Voilà, la mort de Marco.
0: Ouais, qui était un champion cycliste.
1: La première, c'est Jalabert.
0: Ouais, c'est vrai. Bah, attends, déjà Rimini. Ah oui.

0: va t'amener faire les cœurs, tiens. Tu chantes plus juste au public. Quelques mois.
1: Voilà, donc chanson hyper émouvante sur la mort de Marco Pantani, qui est mort à Rimini, tout triste, tout seul, tout alors seul, que toi, il t'a fait rêver pendant des années. C'est vrai que celle-ci, voilà, elle est très émouvante. Il y a donc, tu citais, Jalabert. Alors celle-là, c'est la première.
0: Ouais.
1: Celle-là, elle est pleine d'amour aussi, plein de choses.

0: Jalabert, il est devant.
1: Laurent.
0: Est-ce qu'il a réagi à cette chanson?
1: Ah, bien sûr.
0: Qu'est-ce qu'il a dit?
1: Je l'ai rencontré plusieurs fois sur le tour. Et
0: ouais.
1: Quand il a fait sa fin de carrière sur France 2, je crois qu'ils ont passé la chanson et il a dansé devant. Et...
0: J'adore.
1: Oui, je le vois, je le connais bien.
0: Marco Pantani, Laurent Jalabert, le Tour d'Italie. Si vous ne connaissez pas, dites-vous que l'amour, c'est comme le Tour d'Italie. L'amour.

0: ça te procure le vélo et pourquoi t'en parles autant dans tes chansons?
1: Parce que c'est important pour moi, c'est le seul sport que je suis pas le foot par exemple, ouais, ni tout ça, mais le vélo, je suis depuis que je suis petit. Je suis le Tour de France et ouais, maintenant je suis tout, même le cyclocross, je regarde tout en vélo, je suis fan de vélo.
0: Mais
1: et j'adore en faire, j'ai des vélos chez moi, j'en fais souvent, mais j'adore en faire et le regarder aussi.
0: Mais qu'est-ce que ça te fait? Tu dis j'adore, mais je sais pas,
1: c'est une espèce
0: c'est passionnant, c'est émouvant, c'est quoi pour toi?
1: Et c'est pas comme le foot c'est une équipe contre une autre, tu vois, on prend, il y a un vainqueur, un perdant, là c'est pas ça, c'est une espèce de tragédie antique, il se passe plein de choses dedans, dans une course cycliste, il y a plein de niveaux, il y a plein de petites courses en une, là, c'est des champions absolus.
0: Et alors, en parlant d'absolu, un des objectifs des cyclistes, un des Graals, l'Himalaya, c'est le Mont Ventoux.
1: Ouais.
0: Et il y a une chanson donc sur ce nouvel album, Mont Ventoux. Il faut que tu nous en parles, sachant qu'attention, il y a au Mont Ventoux, ils nous entendent. Hein.
1: Ah oui,
0: nous on passe partout en France, donc voilà, peut-être dédicace à eux.
1: Et c'est la première. J'ai jamais fait beaucoup de vélo, mais j'ai un ami qui habite en bas du à Bédouin, en bas du Ventoux. Et un jour, je me suis dit, tiens, je vais essayer de le monter.
0: Alors?
1: Et je suis arrivé en haut.
0: Bravo.
1: Je l'ai monté plusieurs fois depuis, et voilà.
0: En combien de temps?
1: J'ai pas regardé. Ah. Mais plus que Marco Pantani. Un peu plus que Marco. Mais c'est une aventure, comme quand tu arrives en haut du Ventoux, tu bats ça comme t'es heureux. T'es heureux quand tu arrives là-haut. C'est le bonheur absolu.
0: Je te crois, t'as les yeux qui brillent.
1: Ouais. Il y a une fois, j'ai pas pu arriver en haut, il y avait trop de vent. Mais une fois, le Tour de France aussi, ils se sont arrêtés au chalet Reynard, parce qu'on peut pas monter. Quand ça souffle trop, c'est pas humain. On peut plus remonter sur son vélo tellement
0: il
1: y a de vent.
0: Non, et
1: c'est cailloux sur le côté, il y a plus rien qui pousse. C'est lunaire, et voilà. Donc j'ai décidé de faire une chanson. Mais la vie, c'est comme le Mont Ventoux. Il y en a qui montent, il y en a qui n'arrivent pas, il y en a qui essayent, voilà.

0: crois que c'est le moment idéal pour vous dire que votre radio ici est la radio officielle du Tour de France.
1: Voilà.
0: Et que donc on suit le Tour.
1: Ça, c'est mon rêve de suivre tout le Tour de France une année avec une radio.
0: Mais viens avec nous.
1: Tu vas, toi?
0: Mais grave, attends, viens, on se fait le Tour de France.
1: Ah ben, c'est mon rêve. Cette année, je ne sais pas si je pourrais y aller à tourner, mais c'est mon rêve.
0: Oui, t'es en tournée, mais l'année d'après.
1: D'être avec une radio et d'interviewer les gens. Et d'être
0: sur... Ah oui. Et en plus, toi, tu connais. Tu connais bien même les histoires des coureurs cyclistes, etc. Alors, tiens, d'ailleurs, Franck, qui m'aide à organiser des Cybelles tous les jours, m'envoie une info sur Marco Pantani. Il dit que la famille de Marco Pantani a prêté sa boucle d'oreille mythique à Émilien Jacquelin, qui est 5 fois champion du monde de biathlon pour les JO de
1: Milan
0: Cortina.
1: Oui, j'ai vu ça. Oh là là.
0: Voilà. Donc, émotion.
1: Bah oui.
0: Les vents passent. Comment vous parlez des vents passent? Comment vous dire les vents passent? Comment vous expliquer les vents passent? Ils le font si bien eux-mêmes, en fait. Les vents passent.

0: Est-ce que t'as aimé, adoré les Vampas toute ta vie, depuis 40 ans que le premier album est sorti, ou bien est-ce que par moment t'en as eu ras-le-bol, t'as eu envie d'arrêter?
1: Non, jamais, jamais, non, non. J'ai fait quelques projets à côté, mais c'est pas...
0: Oui, tes albums solo.
1: Ouais. Oui, puis avec le Sugar and Tiger, avec ma femme, ouais, et mes enfants. Mais non, non, j'ai jamais eu envie d'arrêter. Non, c'est mon rêve de môme. Et je fais le rock'n'roll, je fais du rock'n'roll comme j'ai envie, j'ai aucune pression, j'ai aucun rien qui m'empêche de faire tout ce que j'ai envie. Donc non, non, je vais pas arrêter les Vampas. Pour faire quoi?
0: Ah bah je sais
1: si
0: pas.
1: Si je veux m'exprimer en faisant de la peinture, en jouant du violon, j'y arriverai pas de toute façon. Donc du rock'n'roll, je suis en fer.
0: Alors tu as goûté au succès grand public avec la chanson de Manu Chao, ce qui était très drôle parce que ça t'a permis quasiment 20 ans après le premier album des Vampas d'être nommé en révélation aux Victoires de la musique.
1: Et on a perdu devant Kyo, mince.
0: C'est ça. Oui, mais quand même, révélation, jouer aux Victoires, etc. Beaucoup plus, j'imagine, de différents médias et journalistes qui s'adressaient à toi, qui s'intéressaient aussi au boulot des Vampas. Là, une vingtaine d'années plus tard, comment t'analyses cette période-là?
1: Ouais, bah, ça nous a permis de faire des gros festivals qu'on faisait pas avant, des gens qui voulaient pas de nous, tout d'un coup ils voulaient bien de nous, donc tant mieux.
0: Ouais.
1: Après, bon, le reste, Victoire de la musique, ça m'a pas spécialement plu.
0: Mais parce que c'est vrai que quand ton rêve, c'est de faire de la musique, je me dis, est-ce qu'à un moment, c'est pas aussi de faire partager cette musique au plus grand nombre?
1: Non.
0: Non,
1: non, pas du tout, non. Non, non, non, j'ai pas envie d'être plus célèbre, de plus. Non, non, j'ai vraiment pas. Si je touche 10 personnes, j'avais touché que 10 personnes dans ma vie, ce serait énorme déjà. Ou 100 ou 1000, on en touche plusieurs milliers, donc c'est génial déjà. Je sais pas combien de personnes nous ont vu sur scène en 40 ans, mais ça doit en faire. Hein.
0: Ah bah ouais, énormément.
1: Des centaines de milliers, moi.
0: T'as compté les dates de concert
1: non,
0: ou pas?
1: Non, je compte pas. Je compte rien.
0: Heureusement, Didier compte pas grand-chose, mais il avait rassemblé toutes ses notes pour sortir donc l'autobiographie chez HarperCollins, punk ouvrier. Donc voilà, il y a quand même quelques souvenirs qui sont consignés.
1: Voilà.
0: Ah, tu gardes rien, t'es pas fétichiste, t'as pas gardé les tickets, tes premiers concerts, les posters, les machins,
1: non, rien
0: que dalle.
1: Du tout, rien du tout, non. Tu vois, on me demande une anecdote de concert, je sais même pas quoi dire. Pour moi, c'est fini. Quand je sors d'un concert, c'est terminé, tout ce qu'il y a derrière. Je vais de l'avant, je veux écrire de nouvelles chansons, faire des nouveaux concerts. Tout ça, ce qu'il y a derrière, je n'écoute jamais les vieux disques. Non, c'est passé. Faut aller de l'avant. Tout le temps à de l'avant.
0: Il est comme ça, Didier. Vraiment pas comme les autres, vous l'avez remarqué.
1: Mais c'est vrai, c'est
0: l'originalité des Vampas. C'est la pureté, j'ai envie de dire, presque. Rock'n'roll, attention.
1: Ben hein. Oui, mais pureté, oui, la pureté. On y a une chanson qui s'appelle La pureté, d'ailleurs, des Vampas.
0: Oui, je sais.
1: C'est bizarre d'ailleurs.
0: C'est pour ça.
1: Une impro en studio.
0: Alors, t'as pas d'anecdote de concert, mais si, moi j'ai une anecdote pour toi.
1: Vas-y.
0: Ben, c'est toi, c'est dans ta chanson Aline à Reykjavik.
1: Ah,
0: c'est
1: oui.
0: Une histoire vraie.
1: Oui,
0: est-ce que tu peux raconter l'anecdote?
1: Ah bah, on m'a demandé de faire une petite maquette pour chanter Aline, parce que Christophe faisait un disque de duo. Évidemment, j'avais oublié. Donc je suis retrouvé en vacances. Oh, à Reykjavik. On m'a dit, tiens, c'est pour demain, il faut absolument que tu fasses la chanson. Donc j'ai pris mon téléphone, j'ai chanté dans la chambre d'hôtel. Évidemment, c'était tout pourri.
0: Bah oui.
1: Donc j'ai pas été gardé.
0: Et la chanson
1: de... Voilà.
0: Il faut l'écouter, Aline à Reykjavik, elle est sur Où va nous.
1: Voilà, donc j'ai pas été pris pour le disque de Christophe.
0: Non.
1: Bon, c'est pas grave.
0: Non, c'est pas grave.
1: Oh là là.
0: T'as fait un duo avec Régine.
1: Voilà, c'est quand même. Hein,
0: la grande Zoa.
1: Ah, ça c'était un grand moment.
0: Quand vient le mardi.
1: C'est la personne la plus rock'n'roll que j'ai rencontrée en France.
0: Régine, c'est vrai qu'elle est complètement.
1: Ah, elle était plus rock'n'roll que beaucoup de 99% des punks.
0: Ça aussi, c'est à écouter.
1: Ah, oui.
0: Il y a plein de trucs à écouter dans ta discographie, Didier. Alors,
1: respect.
0: Où va nous la grammaire n'en sort pas indemne, mais j'aime tes textes et je voudrais savoir comment tu les écris.
1: Bah, souvent, au dernier moment, j'ai deux, trois idées comme ça dans mon téléphone, mais j'ai pas grand-chose.
0: Ah, t'aimes pas les ordis, mais quand même, tu travailles un peu avec l'iPhone.
1: Oui. J'enregistre avec l'iPhone, j'écris dessus, voilà, je fais tout.
0: D'accord.
1: Sur mon iPhone, voilà.
0: Donc, dès que t'as une inspiration, c'est...
1: je prends ma guitare et je fais des chansons, tout avec l'iPhone, avec du dictaphone, voilà. Et après, souvent, c'est en studio. Là, il y avait une piscine au studio, quand même, tu vois, on se refuse rien.
0: Dis donc.
1: Et il y avait une bouée crocodile, j'écris beaucoup de chansons sur la bouée crocodile. Ça m'a beaucoup inspiré. J'écris plein de chansons au bord de la piscine, voilà.
0: C'est bon ça.
1: Comme quoi.
0: Il paraît que t'écris vite. Il paraît que quand tu décides de t'y mettre, ça peut aller très vite.
1: Que ce soit la musique ou les paroles, ouais, j'écris vite. J'ai pas envie de mentir aux gens. J'ai l'impression que si je retouche mon texte, tout ça, c'est pas vrai, c'est pas rock'n'roll. Bah, je suis à 7. Par exemple, Brassens, lui, faisait tout le contraire. Il mettait un mois pour écrire une chanson. Pour le moindre mot, il mettait des fois des jours entiers à trouver le bon mot. Non, moi, j'écris et je retouche rien. Tout du premier jet. Comme ça, j'ai l'impression que c'est plus rock'n'roll et plus vrai.
0: Ayez ça à l'esprit quand vous écouterez, vous verrez le talent d'écriture de Didier Vampas, parce que j'en connais pas beaucoup des premiers jets de ce niveau. Ça s'appelle Où va nous, c'est disponible, c'est le nouvel album, il est sorti le 6 février. Les Parisiens, si vous voulez aller applaudir les Vampas, rendez-vous le 11 avril à l'Olympia.
1: C'est déjà complet, mais bon. Tant pis pour les gens.
0: Attendez au coin de la rue de l'Olympia, oui, vous faites un croc en jambe à quelqu'un.
1: On fera rentrer par derrière.
0: Oui. Vous savez, on s'arrange.
1: C'est une fois à l'Olympia, ça m'est arrivé.
0: Ah, anecdote de concert.
1: J'étais monté tout en Olympia, j'étais torse nu, j'ouvre une porte, je me retrouve dehors. Derrière l'Olympia, il a fallu que je fasse tout le tour de l'Olympia, il faisait froid, j'étais torse nu, j'arrive devant l'Olympia avec les videurs. C'est moi, je chante, c'est moi rentrer.
0: Tu t'es auto-viré de ton propre concert.
1: C'était long, ça a duré au moins 10 minutes, je pensais. Je sais pas ce qu'on fait le groupe, ils ont dû faire un instru pendant 10 minutes en m'attendant. Et donc je suis rentré par l'entrée de l'Olympia, j'ai traversé le public, je suis remonté sur scène. Voilà une anecdote de concert.
0: Et très rock'n'roll.
1: Ah oui.
0: Il faut la noter dans ton iPhone, comme ça la prochaine fois qu'on t'en demande une, tu pourras ressortir celle-là.
1: Voilà, l'histoire de l'Olympia.
0: Merci Didier.
1: Merci Émilie.
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5: Bonsoir, j'étais en train de dire quelle introduction.
0: Ça va vite, hein.
5: Ah ouais.
0: Je me suis dépêchée parce que je voulais avoir plus de temps pour vous parler, Faudel.
5: Oh, c'est cool.
0: Bah ouais.
5: C'est sympa.
0: Parce que moi aussi, quand je vous ai couvert en 1997, et bah franchement.
5: C'était hier.
0: Et c'était le coup de foudre. Et l'amour est intact.

0: vous êtes née en région parisienne, dans une famille originaire d'Algérie. Et c'est votre mamie qui vous a fait découvrir la musique en général et la musique raille en particulier.
1: Ah ouais.
0: Votre grand-mère, c'est elle qui vous a donné le goût de la musique. C'est elle qui a presque façonné votre avenir, en fait.
1: Ouais, en fait, sans qu'elle s'en rende compte. En fait, c'est vrai, bon, c'est vrai que cette chanson, Tellement je t'aime, elle m'a apporté bonheur.
0: Ah bah,
1: c'est un cadeau
0: tube.
1: Du ciel.
0: Ouais.
1: Je peux raconter comment j'ai fait. C'était les pétales, un peu beaucoup passionnément à la folie.
0: Ah.
1: Et c'était ça, en fait.
0: C'était ça, Tellement je t'aime.
1: Un peu beaucoup passionnément. Ouais. Bon, c'était aussi pour une fille.
0: Ah. Est-ce qu'elle a su, la fille, que Tellement je t'aime, c'était pour elle?
1: Ouais, je pense. Ouais.
0: Vous n'êtes pas sûr?
1: Si, non, je suis sûr. Ah, quand je dis je pense, ça veut dire que c'est toujours réducteur. Mais enfin. Si, bien sûr. Mais c'est vrai que ma grand-mère, elle a été importante dans ma vie. Ben, je dis souvent que d'une famille de saltimbanques comme ça, on est à Mantes-la-Jolie, mes origines algériennes. Donc, et c'est vrai que grand-mère, mes tantes, mes oncles, un peu comme le cirque, chacun prenait un instrument. Et c'est vrai que j'ai grandi comme ça, en fait, à Mantes-la-Jolie, au Val-Fouré. Exactement, j'étais vraiment très content.
0: Donc ensuite, vous vous y mettez à la musique, vraiment. Mmh. Vous commencez à chanter tout seul, puis en groupe, et puis commencent les premières parties d'MC Solar ou même de Raled. Et vous êtes repéré par le Printemps de Bourges. Ensuite, vous êtes le représentant de la région Île-de-France au talent du Printemps de Bourges, aux jeunes talents. Et c'est ça un peu qui vous ouvre le chemin de votre premier album.
1: Bah, c'est vrai que moi, quand j'aime pas regarder en arrière, mais c'est vrai que c'était notre The Voice.
0: Ouais, c'est ça.
1: C'était, y avait les professionnels, mais moi je savais pas, en fait. Comme je viens du milieu associatif, donc Mantes-la-Jolie, on commence comme ça avec mon petit groupe, les Étoiles du Rail. Effectivement, Printemps de Bourges. Gros moment, je crois que c'était aussi, il y avait aussi un rapport avec l'État, donc on donnait une subvention, et c'est grâce à ce festival que j'ai réussi à enregistrer Tellement je t'aime.
0: Et ça existe encore aujourd'hui,
1: cassette.
0: Hein.
1: Ouais, ça existe encore.
0: C'est les Inouïs du Printemps de Bourges, et c'est vraiment pousser les jeunes, quoi.
1: Et à l'époque, il y avait les professionnels, moi je savais pas, c'était quoi un directeur artistique, et du coup, il m'a vu, enfin, je dois beaucoup à Nicolas Gauthier, des vraies personnes sensibles. Je crois que ça n'existe plus, un directeur artistique comme ça.
0: S'il y en a, n'hésitez pas à vous déclarer, parce que je crois qu'effectivement, ça aide en début de carrière.
1: Et puis, on n'avait pas les instruments. Souvent, j'évoque, quand on parle beaucoup, on n'avait pas ces réseaux sociaux. Aujourd'hui, je dis, souvent, là, c'est plus simple. Là. Mais avant, c'était à l'arraché. C'est-à-dire qu'il fallait y aller. Hein, fallait convaincre des médias, fallait convaincre... Moi, je me rappelle, Radio France, c'était quelque chose. Pour avoir. Vous avez parlé de découverte tout à l'heure.
0: Ouais.
1: Et j'étais content parce que vous mettez en avant, vous faites découvrir des artistes, et je suis passé par là aussi.
0: Mais c'est ça.
1: Et voilà, donc je suis ravi.
0: Alors, à l'âge de 19 ans, tout jeune, alors effectivement, petit prince du rail, bébé prince du rail même, vous sortez votre premier album.
1: C'est Michel Drucker qui m'a appelé comme ça.
0: Baïda, c'est Michel Drucker qui a trouvé votre surnom.
1: T'as vu ça, comment je frime?
0: On peut, là.
1: C'était les victoires de la musique. Ouais. Et il avait dit, tiens, il ouvre l'enveloppe, te rappelle, hop, le petit prince du rail. Pardon, je vous ai coupé.
0: Non, mais c'est ça, c'était en 99, vous avez eu la victoire de la révélation de l'année.
1: Mmh.
0: Et c'est Michel Drucker alors qui invente ce surnom de petit prince du rail.
1: Ouais, pardon, je crois que j'ai dû faire un truc sur. je sais pas comment est venu le petit prince du rail. Peut-être que par rapport à mes confrères, j'évoque Rachid, Taha, j'adore, ou Khaled, peut-être que j'étais le dernier de la bande, c'était peut-être. C'est
0: le
1: mignon.
0: Petit jeune de la bande.
1: Moi, j'étais content. Hein.
0: C'est mignon. Ouais. Et en tout cas, sur ce premier album, Baïda, donc, qui sort, il y a Tellement je t'aime qu'on a entendu, et puis il y a 10 mois aussi.

0: posais des questions. J'arrivais en fait de ma province, enfin province, pas ma banlieue, Paris. Donc c'était, tu imagines, tu prenais le train avant et c'était quelque chose. Et j'avais plein de questions comme ça que je me posais. J'arrivais, je rencontrais, j'étais en semi-professionnel. Je savais pas trop comment faire, j'avais pas les codes.
1: Ouais.
0: Et donc ce texte est venu comme ça.
1: Alors, qu'est-ce qui vous reste de cette période-là, de l'explosion de Baïda de 1997 il s'est passé plein de choses après, mais moi, c'est ce moment-là qui m'intéresse. Quand vous dites, oui, dans ma famille, tout le monde aime la musique, etc., mais vous êtes la première star de la famille, qu'est-ce que ça fait, qu'est-ce que ça a créé en vous, ce moment-là?
0: Bah, c'est tout en même temps, en fait. T'es un peu... Bah, tu sais pas comment gérer déjà, une frustration, en même temps t'es content.
1: Frustré de quoi?
0: Bah, tu sais, quand ça te vient comme ça, en plus ça a été vite.
1: Oui, très rapide, très rapide.
0: Moi j'ai toujours chanté depuis que j'ai 7 ans, 8 ans. Donc, tout de suite dans le monde, le disque et tout, c'est vrai que ça a été vite. Mais je comprenais pas trop. Je pense que c'était le moment le plus important. Je crois que vous avez raison. Le premier album, très important. C'est le départ. C'est comme quand tu décolles, tu sais, l'avion. Ouais. Il paraît que c'est où le décollage ou
1: l'atterrissage
0: où il y a des problèmes.
1: Ouais, c'est ça.
0: Et là,
1: oui, la vitesse de croisière, ça va.
0: Ça va. Du coup, mais au début, tu sais, tu t'en prends hein, dans les. Une fois de plus, je parlais des instruments, c'était à l'arraché, quoi.
1: Ouais.
0: Et du coup, bah, je savais pas trop comment gérer tout ça, ouais, dans ma petite tête. 18 ans, quand même.
1: D'où la question, dis-moi comment faire pour comprendre tout
0: ça. Par exemple.
1: Dans la chanson. Un an après le succès de votre premier album, Baïda, vous êtes contacté pour rejoindre une famille d'artistes incroyables qui va chanter contre le sida, la chanson « Sa raison d'être ». Là, c'est Stéphane Echer. Zazie.
0: Hey, tout le monde. Avec le petit téléphone. Sa raison d'être. Est sorti d'ailleurs.
1: Ça, c'est Florent Pagny.
0: Une belle chanson.
1: Ouais, 1998. Alors, c'est un super souvenir, mais un peu doux amer pour vous.
0: Ouais.
1: Parce qu'il s'est passé un truc sur l'enregistrement de cette chanson qui vous a fait vous poser des questions que peut-être un mec de 20 ans n'avait pas très envie de se poser. Vous voulez bien me raconter?
0: Je raconte l'anecdote. Comment?
1: Ouais.
0: En fait, je suis appelé par Pascal Obispo, qui était le producteur avec Lynn Renault, donc, et j'y vais avec Johnny Hallyday. T'imagines comment je me la raconte?
1: Classe.
0: Et parce qu'on était dans la même maison de disques, tout simplement. Et on va, donc je me mets sur, j'écoute la chanson, et à un moment, il me dit, tiens, fais-moi des trucs de ton pays. Je lui dis, comment des trucs de mon pays? Je dis, tu veux des mélopées? Et j'ai super mal pris.
1: Parce que votre pays, c'est la France.
0: Mais complètement.
1: Ouais.
0: Et d'une part, voilà. Mais après, il s'est super bien rattrapé, Pascal. D'ailleurs, je fais un big up. Et il me dit, quelques mois après, il me dit, écoute, voilà, j'ai une chanson à te faire écouter. Et il me fait écouter Mon pays, en fait.
1: Et Mon pays, ça va devenir un grand tube au Faudel.
0: Ouais, ouais, ouais.

0: Mon pays. Donc voilà, il y a eu cette réflexion vexante, blessante, mais finalement, Pascal Obispo a compris ce qui vous avait touché. Oui. Et il a réparé.
1: Mais je pense qu'il voulait pas. Il voulait pas. C'était pas le but. C'était pas l'objectif. Je voulais me dire, en fait, il parlait des. Il parlait de ça.
0: Bah oui.
1: Et c'est vrai que moi, je suis spécialiste de ça. C'est mon truc.
0: Évidemment.
1: Mais sauf quoi là. Et après, il m'a pris dans ses bras. Et le 24 décembre, jour de Noël, il m'appelle, il me dit « Faudel, j'ai un cadeau pour toi ». Je dis bah, « C'est Noël, c'est bien !» Mais je ne savais pas qu'il y avait mon pays. Et c'est vrai que ça a été la résurrection, parce que mon pays, je trouvais que c'était magnifique. Et du coup, bah, je crois que j'ai eu aussi... J'avais envie de dire que bah, je suis français.
0: Ouais.
1: Et en fait, les gens, le paradoxe, c'est qu'ils pensaient que mon pays, en fait... Comme quoi, il faut vraiment écouter les paroles.
0: Ah, les gens pensaient française. Que vous chantiez l'Algérie.
1: Ben, c'était partagé, en fait.
0: Ah, c'est drôle.
1: C'est drôle, puisque, bien sûr, j'ai à dire un grand pourcentage où justement on savait que c'était la France. Mais il y a beaucoup de gens qui pensaient que c'était l'Algérie, en fait.
0: Alors après,
1: c'est
0: vous,
1: mon pays d'origine.
0: C'est pas facile de vous suivre, parce que maintenant, votre pays, c'est aussi le Maroc.
1: Oui, d'adoption.
0: D'adoption.
1: Exactement.
0: Alors, racontez-moi.
1: Vous savez tout.
0: Renseigne, Faudel.
1: Je suis 2012, donc on a, vous savez, les artistes, hein, j'ai toujours fait ça depuis que je suis tout petit. Et il y a un moment, je veux faire un voyage culturel, je veux me reposer, j'y vais vraiment, je prends ma petite voiture, je prends le bateau, j'avais jamais fait cette expérience,
0: ah.
1: Et je vais à Marrakech. Donc, je vais à Marrakech pendant... Je dis, tiens, je vais me poser deux, trois mois. Je vais un petit peu réfléchir, parce que quand même, ça, c'était pas mal... Il y avait plein d'événements. Et du coup, ça fait 12 ans aujourd'hui. Ouais,
0: je trouvais que c'était vous êtes installé là-bas.
1: Ouais, je trouvais que c'était un pays magnifique qui m'a accueilli, et c'est vrai. Et puis j'ai eu, du coup, la nationalité marocaine, qui est une nationalité difficile à obtenir, je ne savais pas. Et c'était un cadeau. Donc voilà. Et puis je suis partagé entre Paris et Marrakech. Ouais.
0: Ok.
1: Je suis bien content.
0: Alors on est ravis de vous retrouver, Faudel. C'est vrai que vous vous étiez fait discret, voire absent, et sur scène, et sur les plateaux télé, les plateaux radio, etc. Et tout le monde se met d'accord pour dater à 2007 une espèce de cassure entre vous et le public, où vous, artiste, décidez de soutenir un politique pendant la campagne présidentielle, en l'occurrence Nicolas Sarkozy, et les gens datent donc une espèce de cassure à ce moment. Là, parce qu'il y a une partie du public qui pense que soit vous n'auriez pas dû vous engager en politique, soit vous auriez dû vous engager avec un autre homme politique. Est-ce que vous aussi, vous datez, pour vous, 2007, c'est la cassure et ça prend beaucoup de temps à se réparer ?
1: Alors, il y a plein de questions, mais c'est vrai que 2007, on peut dire que c'est la fracture, en fait. Le burn-out, il vient là, en fait.
0: Ouais.
1: Il vient là parce que c'est vrai que moi j'ai pas de souci à en parler. Moi je pense qu'un artiste ne doit pas avoir affaire aux politiques, tout simplement. C'est vrai, moi je l'ai fait. C'était je voulais pas narguer. Enfin, je voulais narguer qui personne, soit parce que je viens d'un milieu ouvrier populaire. Et c'est vrai que de voir Faudel avec quelqu'un de droite et moi j'étais parti vraiment vous savez, il a sorti tellement séduisant, Sarkozy, que je défie quiconque aujourd'hui. S'il s'assoit avec lui, il va se mettre dans sa poche,
0: c'est
1: un truc de dingue.
0: Le pouvoir des hommes et des femmes politiques, hein, ouais. De toute façon, parfois, il vaut mieux les éviter,
1: mais
0: effectivement.
1: Complètement, totalement. Ouais, ouais. Je fais allusion à Diams, par rapport à une politique d'extrême droite, elle disait, voilà, je veux pas la rencontrer parce que je suis sûr qu'elle va me mettre dans sa poche. Et je trouvais ça bien vis-à-vis de Diams. Et c'est vrai que moi, je crois toujours d'ailleurs en une phrase qu'il avait sortie, c'était l'égalité des chances. Alors que je suis pas du tout moi politique.
0: Ouais.
1: Attention, je cherche pas d'excuses.
0: Non, mais c'est la phrase effectivement. Enfin, qui ne peut ne pas être d'accord avec ça?
1: Complètement.
0: Sûr.
1: Et tu te dis, voilà, je viens de Mantes-la-Jolie, d'un milieu ouvrier. On n'avait pas tous les codes, une sorte de réussite sociale. Je dis, tiens, peut-être que j'ai envie de faire monter des personnes dans le bus où je suis, qui est un bus aujourd'hui premium.
0: À la clim et tout.
1: La clim et tout, tu vois, la classe. Donc, voilà. Puis après, bon, là, j'ai été compris, peut-être mal compris. Après, je suis parti. Mais je veux dire, la vérité, je suis sincère, je pensais pas. Enfin, quand j'ai arrêté, quand j'ai chanté à la Concorde, quand j'ai fini.
0: Donc c'est le soir de la victoire de Nicolas Sarkozy.
1: Le soir, voilà, ouais. L'investiture, comme ils disent aux États-Unis. Là, je me suis rendu compte de la. Je ne sais pas si on peut dire une bêtise ou quoi, ou je ne sais pas comment.
0: Une erreur. Ouais.
1: Une erreur, voilà. Je me suis dit, oulala, ça va être compliqué après.
0: Aujourd'hui, vous avez plus d'un million de followers sur Instagram et tout le monde tape dans les mains quand on sait que vous allez jouer à l'Olympia. 17
1: oui,
0: ans plus tard.
1: Il n'y a pas que ça, bien
0: ne serait-il pas temps de retourner en studio et de nous faire un album?
1: Mais complètement. Complètement, parce que du coup, ça me donne des idées. Hein, vous voyez, Non, parce que c'est vrai que j'ai eu. Du coup, j'avais très très peur des médias.
0: J'avais, je pense que vous avez eu de la peine aussi, sans doute. Pas de la tristesse.
1: J'ai eu beaucoup de peine et j'ai eu, c'est vrai. Du coup, je ne vais pas dire que j'en voulais, parce que je suis responsable. Mais aux médias, c'est vrai que j'avais une sorte de réticence. Du coup, et c'est vrai que ce voyage culturel. Donc, de partir comme ça, ça m'a fait beaucoup de bien. Après, du coup, je bossais, je continuais à travailler, mais pas en France, c'est vrai. Et du coup, avec ces nouveaux instruments, vous parlez de followers, je suis rentré dans ça il y a quelques années.
0: Sur Insta.
1: C'est énorme.
0: Ben
1: et
0: oui.
1: Du coup, il y a un retour. Du coup, je reçois des messages. C'est vrai qu'avant, je ne vais pas dire qu'on était isolés, c'était différent. Il y avait les lettres des fans. Aujourd'hui, c'est les stories, on est en direct, on est en contact.
0: Ça va plus vite.
1: Ah oui, bien sûr, j'aime bien. Hein.
0: Ouais.
1: On est en contact direct. Et
0: ça vous rassure?
1: Ah oui, je suis rassuré aujourd'hui. Les artistes, on a besoin d'être rassurés. Vous savez, Et du coup, je vais faire un disque. Il y a l'Olympia qui se prépare. On va faire plein de chansons, par exemple, des trucs surréalistes. Par exemple, je sais pas moi. Je vais peut-être demander. Je vois bien un Vianney faire une chanson pour Faudel, par exemple. Et je suis sûr que je pourrais l'assumer. Je ne sais pas s'il m'écoute, mais pourquoi pas.
0: Je crois qu'il est en train de construire une cabane dans la forêt, Vianney.
1: Ouais.
0: Donc je ne sais pas s'il nous écoute. Est-ce qu'il a une radio à pile, un truc. Mais en tout cas, bisous s'il nous entend. On fera passer le message, Faudel.
1: Pourquoi pas. Donc je suis convaincu. Et puis surtout, j'aime bien ce mot. Je l'ai employé il y a quelques. Rebelote, en fait. Rebelote.
0: Rebelote. C'est drôle.
1: Pas mal, celui-là, j'avais pas. C'est dingue. Voilà.
0: Sinon, vous faites des sketchs, si vous voulez.
1: Non, je suis pas fort en stand-up. Que pour nous, comme ça, entre
0: oui,
1: nous. Mais je suis pas bon. Mais pourquoi pas?
0: Rebelote.
1: Ça, c'est des trucs de Rachida. J'ai bien envie. Et puis, du coup. Le public a très envie de me réentendre et je suis très content de ça. Parce que c'est plus important, le public.
0: Faudel est avec nous, alors on chante.

0: Comme un autre soleil en 2003, Faudel. Elle a une histoire, cette chanson, c'est ça?
1: Ouais, bah, c'est Marion qui m'a écrit le texte avec Eric et Jérémy.
0: Mais c'est une idée. Mais qui sont ces gens?
1: C'est une idée de Santi, en fait, vous rappelez?
0: De la Mano Negra?
1: Le batteur de la Mano Negra, qui était en fait un directeur dans une maison de disques, et il m'a dit Faudel. Et c'est vrai qu'on avait beaucoup, c'était similaire, on aimait bien la même musique. Et il m'a dit, écoute, je pense que ça va bien t'aller ça. Qu'est-ce que t'en penses? Et moi j'ai rajouté Barry Naish, Je veux vivre. C'est un beau cadeau. Hein.
0: Ça, c'est beau dans votre discographie, les chansons bilingues en français et en arabe.
1: C'est ma spécialité.
0: Ben oui, alors ça c'est votre spécialité. Et aussi les vocalistes, comment vous les appelez?
1: Ouais, j'aime pas, des mélopées.
0: Les mélopées.
1: Voilà. C'est des mots, je sais pas.
0: Donc les mélopées, les chansons bilingues. Qu'est-ce que vous avez d'autre comme spécialité, Faudel?
1: J'ai plein, la cuisine, tout.
0: Voilà.
1: Tu peux faire ce que tu veux. Pas que des pâtes, attention.
0: Hein. Je sais.
1: Pas que des coquillettes au beurre.
0: C'est vrai? Non, sérieux, c'est quoi votre spécialité? Bah, au Maroc, vous vivez au Maroc, normalement on mange très bien. Hein.
1: On mange très bien, effectivement, mais c'est assez complexe, en fait.
0: Ouais.
1: Parce que, bon, à part le tagine que j'ai pu... j'ai appris ça avec des Marocains, mais c'est vrai que je cuisine français là-bas. Je sais pas pourquoi.
0: Ouais. Vous les épatez avec des omelettes, quoi?
1: Non, pas du tout. Non, barbac, viande,
0: ouais, un bon barbac.
1: Le steak frites, tout ça. En fait, on est un peu nostalgique. Les crêpes, la chandeleur, j'ai amené tout ça là-bas, moi.
0: C'est bien.
1: Ben oui, on fait des échanges.
0: C'est l'ambassadeur de France au Maroc, en fait, Faudel.
1: Ouais.
0: Exactement. Alors, j'en parlais tout à l'heure, mais il faut que je vous dise, l'album 1, 2, 3 Soleil, qui est d'abord le concert 1, 2, 3 Soleil.
1: Événement, c'était...
0: Voilà, c'était un truc absolument incroyable. Mmh. Ça a été enregistré le 26 septembre 1998 à Bercy.

0: Aidé par Claude François, son fils
1: ouais.
0: qui a beaucoup aimé la version, et c'était vraiment un beau cadeau parce que Rachid était très c'était un directeur artistique hors pair.
1: C'était un génie, je pense.
0: C'était un génie. Il était, moi, je dirais même trop en avance. Et effectivement, quand il propose à Pascal Nègre cette chanson, c'est un peu avec Abdelkader, bien sûr, l'hymne d'un, deux, trois soleils. Waouh.
1: Ouais.
0: T'imagines, je vais chanter ce texte, c'est un truc de dingue. Je flippais. Puis du coup, ça a bien matché. Je suis bien content. Ouais.
1: Septembre 98, un Bercy plein comme jamais. Sur scène, un orchestre rock et un orchestre oriental.
0: Ouais.
1: Vos trois voix, donc Khaled, Rachid et vous, Faudel. Et quel souvenir alors pour vous? Il y avait le meilleur de tous les mondes. Il y avait les meilleurs ingé-sons, les meilleures lumières. Tout le monde était au taquet. La bassiste, c'était Gaylan Dorsey.
0: Ouais.
1: La bassiste de David Bowie.
0: Oui, le batteur, enfin, Zach. Ouais.
1: Voilà.
0: Et je vais faire un petit Steve Village, en fait, qui a arrangé. Ouais. Qui était Gong à l'époque, l'album. C'était un hippie de fou avec Miquette, en fait, son épouse. C'est vrai que j'ai eu une chance, mais c'est surréaliste. Il y avait aussi le percu de Led Zeppelin,
1: oui.
0: Cachemire.
1: Il y avait le meilleur de tout.
0: Mais moi, je ne connaissais pas tout ça. C'est après, une fois de l'avoir vécu.
1: Ouais.
0: C'est-à-dire que je suis dans une machine comme ça. En fait, l'idée, elle était partie des Inrecuptibles. Donc, Pascal Nègre, il voit... en fait, il y avait Rachida, Cheb Mami, Khaled et moi. On fait les Inrock, la couve. Et du coup,
1: parce qu'il y avait une vraie vague rail en France.
0: Complètement.
1: En ce
0: musique,
1: voilà.
0: Musique rail, musique du monde.
1: Ouais.
0: On sortait de la musique africaine et on commençait vraiment. Et là, il a cette idée. Il y a le concert des trois ténors, Pavarotti et je sais plus qui.
1: Oui, il y avait Placido Domingo.
0: Pardonnez-moi. Placido Domingo.
1: Ouais.
0: Et il dit, écoute, moi j'ai trois ténors. J'ai Rachida, Khaled et Faudel. Et là, il monte ce projet. Tout le monde le prend pour un fou au début. Les gens ne comprennent pas. Et il dit, écoute, moi j'y crois. Et là, je monte dans le bus parce qu'on était je ne sais pas combien. Et là, c'est la consécration. Aujourd'hui, c'est un cadeau du ciel. Aujourd'hui, j'ai de la chance. J'ai voyagé dans pas mal de pays grâce à ça. Et c'est formidable, quoi. Que rêve un artiste, t'imagines? J'ai été vraiment béni du ciel.
1: Non, ce disque est une merveille. Moi, je voulais aller au concert, mais je n'ai pas eu le droit.
0: Il y a des petites anecdotes, par exemple.
1: C'est vrai.
0: Je vais frimer, moi. J'ai invité Sting. Ouais. Et pourquoi j'ai invité Sting? Parce qu'on était il y a longtemps, il y avait un label, il s'appelait Copland, en fait, Miles Copland, qui était le manager, le frère de Stewart Copland,
1: ouais.
0: Le batteur.
1: Le batteur de Police.
0: Et il adore la musique du monde, et il faisait pas mal de musique de film, et puis on avait fait pas mal de séminaires, en fait, en tant que compositeur. Et là, et puis comme Sting est très curieux, et puis donc on se rencontre. Et j'invite Mamie, parce que je voulais absolument qu'il soit là avec mes parents, chez Mamie. Et il est là. Et du coup, ça match entre les deux. Et ils font Desert Rose. Je suis un prétexte, attention.
1: Vous avez fait la passe décisive.
0: Je
1: à
0: sais
1: Sting
0: pas
1: et Cheb Mamie.
0: Ce que j'ai fait, mais j'ai invité les deux.
1: Ah.
0: Et du coup, ça a bien matché. Et avant, je disais pas les vraies histoires. Et on m'a dit, faut raconter.
1: C'est beau, cette belle histoire. Mais bien sûr.
0: Ouais, et j'ai eu de la chance. Et aujourd'hui, par exemple. Des musiciens comme ça hors pair que j'ai eu la chance de rencontrer, à part un, deux, trois soleils aussi, j'ai fait des belles rencontres en tant que quand tu vois Jeff Beck,
1: Steve
0: Stevens, Billy Idol, tout ça, c'est des gens où j'ai eu de la chance de partager, je dirais, la musique avec eux. J'ai souvent fait le grand écart, en fait.
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1: L'artiste toulousain Rudy Dez, c'est toi.
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2: Bonjour Serge Papagali.
3: Eh bien, monsieur Thomas, j'ai envie de dire bonjour et Dauphinois, bien le bonjour également.
2: Alors,
3: voilà.
2: Pour ce Dauphiné Tour, où est-ce qu'on part aujourd'hui?
3: Oh, vous allez voir, on va pas partir très loin, ça va vous surprendre. Aujourd'hui, allons nous promener dans la grande agglomération grenobloise. Oui. Saint-Égrève.
2: Ah, je connais bien.
3: Ben justement, taisez-vous, ne dites rien, dites pas de bêtises, s'il vous plaît. Admettez qu'on a beaucoup battu la campagne ces derniers temps, alors qu'elle nous avait pas fait grand-chose, cette pauvre campagne.
2: Non.
3: Mais on l'a bas. Alors hop, c'est la journée urbaine. Plusieurs raisons nous font venir dans cette ville iséroise. Bon, ben la première, vous alliez le dire, bien évidemment, maintenant les gens vont le savoir, c'est que c'est là où demeure Monsieur Thomas.
2: Eh oui.
3: C'est votre ville, vous êtes né là-bas?
2: Non. Non, mais j'y habite depuis un petit moment.
3: Vous êtes né en Allemagne, vous? Non plus. Bon, d'accord. Monsieur Thomas, qui, bien sûr, connaît le nom des habitants des lieux. Alors, pas tous les noms propres, hein, mais...
2: Non.
3: Donc, ce sont les...
2: Saint-Égrévois et les Saint-Égrévoises.
3: Bravo, eh bien voilà, tout le monde ne le sait pas forcément. Et non, Saint-Égrivoise.
2: Non.
3: Bien évidemment, ça n'est pas le genre du coin. Enfin, à moins que vous ayez quelques noms à me citer, peut-être.
2: Restons-en là.
3: Faut pas qu'on passe un quart d'heure. Mais nous sommes aussi à Saint-Égrève, parce que c'est la ville qui a reçu, en 2021, le label Ville Internet 5 @. Ah, j'ai découvert ça, le niveau le plus élevé dans la classification d'ailleurs même des villes qui s'engagent dans le développement du numérique local. Bon, comme disait mon grand-père, qui n'utilisait pas Internet, pourtant on reste sur le cul, c'est une formule qu'il avait comme ça. Vous le saviez ça, bien
2: oui,
3: évidemment.
2: Ça...
3: Vous savez tout de votre ville, c'est parce que tous les gens savent forcément tout de leur ville. Hein, vous savez. Bon. Saint-Égrève aurait donc un petit côté, on va dire, Silicon Valley, bien sûr, hein, on va dire un petit côté comme ça, mais sans silicone. Évidemment, les belles femmes saint-égrévoises n'ont pas besoin de ça, à moins que vous ayez quelques noms également à nous fournir.
2: Non,
3: vous n'avez aucun nom, en fait. Vous habitez Saint-Égrève, mais vous connaissez personne.
2: Je ne dirai rien.
3: Voilà, plutôt vous les connaissez toutes, mais vous ne dites rien. C'est tout à votre honneur. Ça n'est pas fini. La ville de M. Thomas a été également labellisée 3 fleurs au concours national des villes fleuries. Vous le saviez également, mais c'est extraordinaire. Comme disait ma grand-mère, cette fois-ci, pour changer un peu, on se retrouve comme 2 ronds de flanc, elle disait l'expression. Comme 2 ronds de flanc, vous savez pas, voilà. 5 pour l'honnête, 3 pour les fleurs. Écoutez, on attend avec impatience le chiffre qui va suivre, hein. Je sais pas, il va bien y avoir un label inconnu et donc nouveau. Je sais pas, moi, la ville où il y a le plus de chauves, par exemple, un truc comme ça. Non, vous avez pas de nom à fournir non plus. Bon. Le label 6 boules à 0, vous voyez, un truc comme ça. 6 boules à Z. J'en sais un truc, le label 6 boules à Z, bon. Le plus, enfin bref, bon écoutez, mais je ne voudrais pas passer sous silence également que Saint-Égrève fait partie d'ailleurs de la Znief. Ah, je vous ai piégé quand même, qui m'est particulièrement cher. Alors vous savez pas ce qu'est la Znief.
2: Ça me parle pas.
3: Alors c'est pas une jeune femme qui s'appelle la Josiane Znief, c'est pas ça du tout. C'est la zone naturelle et d'intérêt écologique, faunistique et floristique. Ah oui, vous savez.
2: À vos souhaits,
3: Serge. Je voudrais appuyer un truc con. Hein. Zone naturelle d'intérêt. Voilà. Bon, alors étant moi-même très proche de la faune et de la flore, surtout de la faune, vous allez me dire, mais de la flore particulièrement, de notre beau Dauphiné, je suis très attaché donc au parc naturel régional de Chartreuse.
2: Oui.
3: Donc, Chartreuse, le dernier mot de cette phrase justifie amplement à lui tout seul d'ailleurs mon engouement pour cette partie de notre département. J'ai envie de... Vous savez, je vais vous dire un truc, on a fait un quart d'heure, on a fait trop long, donc je vais vous dire, vive le Dauphiné, vive Saint-Égrève, et tous ensemble on va dire, on n'est pas des... quand même.
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4: Bon, tout va bien, Sébastien ?
5: Ouais, tout va bien. Oh, ben moi, je fais une belle balade avec vous. Par contre, il va falloir s'arrêter, Claire, pour faire l'interview.
4: Bon, ben attendez, je m'arrête là. J'attends le plat. Ça y est, c'est bon.
5: Ah, ça fait bizarre. Hein. Bonjour Claire Gombeau.
4: Bonjour Sébastien.
5: Vous faites partie de l'association À Vélo Sans Âge à Toulouse. Et d'abord, on va raconter un peu avant de raconter ce qu'est l'association, votre parcours. Vous êtes retraitée, mais qu'est-ce que vous faisiez dans la vie?
4: Alors, j'étais institutrice au départ, puis chef d'établissement. Donc, pendant plus de 38 ans, je me suis occupée des pitchounes.
5: Et à la retraite, quand arrive l'heure de la retraite, vous vous dites quoi?
4: Je me dis, oh chic, je vais me poser. Et patatras, je lis un article dans un journal qui raconte l'odyssée d'un vélo sans âge. Et je me dis, mais qu'est-ce que c'est que ce truc? C'est génial. Je les appelle et ils me disent, il n'y a pas d'antenne entre Bordeaux et Nice. Claire, il faut que tu en montes une.
5: C'est quoi ce slogan?
4: Du vent dans les cheveux et de la lumière dans les yeux, c'est magique.
5: Ouais. Alors que fait l'association?
4: On propose aux personnes à mobilité réduite ou personnes âgées, isolées ou en EHPAD, des balades en triporteur. Figurez-vous que vous avez deux personnes devant et un bénévole derrière qui pédale.
5: Et c'est génial parce que évidemment vous mettez des étoiles dans les yeux des personnes que vous transportez, notamment des personnes âgées et ce couple qui pourrait en être un, Émile et Gaston, deux copains.
4: Oh, Émile et Gaston, magique. Quand on a ouvert l'antenne, Gaston a inauguré le premier triporteur. Il avait mis la cravate de son mariage, trop fier, en disant « Aujourd'hui, c'est jour de fête ». On est parti place du Capitole, où on a été accueillis par le maire. Gaston était le roi du jour. Tout le monde voulait monter avec lui pour découvrir ce drôle d'engin. À la suite de cette première balade, il ne ratait jamais, jamais une balade avec son copain Émile.
5: Quel âge tous les deux?
4: Je pense qu'Émile avait déjà 91 ans et Gaston devait en avoir 92. On a emmené des personnes jusqu'à 104 ans.
5: Ah, magnifique. Il y a aussi la petite Élise.
4: Élise, extraordinaire, une jeune autiste qui, quand elle arrive, elle hurle de joie, de je ne sais. Et à partir du moment où elle s'installe sur le triporteur, elle s'arrête net, les yeux pétillent, elle sourit pendant toute la balade et dès qu'on rentre et qu'on remet le pied à terre, elle se remet à hurler. C'est quand même magique.
5: Et vous alors, le bonheur que ça vous procure, vous nous en parlez?
4: Honnêtement, ce sont les personnes qui nous le transmettent parce que ce sont que des sourires, que du bonheur. Et j'avoue qu'il y a des jours où on se donne un petit coup de pied dans le derrière pour y aller parce qu'on a la flemme. Mais quand on rentre, on se dit, heureusement qu'on y est allé, c'est magique.
5: On repart, Claire?
4: Allez, on y va, en route.
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6: En 1994, c'est bien simple, en cette journée du 4 juin, c'est tout Carpentras qui attend la rockstar. Allez vous enfiler votre blouson de cuir, montez sur votre Harley Davidson, la balade commence. Et il faut remonter à 1992 pour bien comprendre la venue de Johnny Hallyday chez nous. C'est à cette date qu'il fonde avec un ami son premier groupe de bikers, les HDC Desperados. Ouvert à tous ceux qui ont une Harley Davidson, l'association va se rassembler à Carpentras pour la première fois, donc 2 ans plus tard, en juin 1994. Carpentras, bah oui, parce que l'un des meilleurs amis de Johnny Hallyday, c'est Joe Rodriguez. Alors, son nom ne vous dit peut-être pas grand-chose, mais ce carpentracien de naissance est le garde du corps de Johnny Hallyday pendant 5 ans. Et c'est vrai qu'il partage, comme Johnny, la passion des Harley. Ils ont même des tatouages en commun. En ce 4 juin 1994, notre ami Joe Rodriguez se marie.
7: Au nom de la loi, je vous déclare unis par le mariage.
6: Il choisit qui en témoin? Bah Johnny Hallyday. Et voilà, c'est comme ça que Carpentras voit arriver depuis le Var des milliers de motos, tour de ville, mairie de Carpentras, centre-ville, c'est juste la folie. Ce que vous entendez là, c'est un extrait du reportage d'une chaîne câblée de l'époque qui suit le voyage de Johnny et de ses copains bikers. Cette visite aux allures de chef d'État impressionne une partie des Carpentrasiens. Et d'ailleurs, il suffit de parler aux commerçants et aux habitants d'aujourd'hui pour comprendre ce souvenir de cette journée juste dingue. En fin de journée, Johnny, au bras de son épouse à l'époque, Adeline Blondeau, et de son producteur Jean-Claude Camus, prend la direction de l'hippodrome Saint-Ponchon où se déroulent les courses hippiques. Là-bas, c'est presque 30 000 personnes qui l'attendent. Un mini-concert est organisé et Johnny, bah, faut le dire, il s'éclate. 6 titres chantés par la star, qui est ensuite rejoint par le guitariste Paul Persson. À l'époque, c'est l'animatrice Sophie Favier qui présente ce concert. L'entrée est de 50 francs et pendant 3 jours, c'est juste la folie, la fête ne s'arrête pas. Johnny partira avec Adeline en hélicoptère à la fin de ce week-end. Alors figurez-vous que j'ai pas mal cherché et ce n'est pas la première fois que Johnny chante à Carpentras. Il était déjà venu en 1961. À l'époque, il se produisait place de la mairie dans un tour de chant organisé par l'association des commerçants. Il était alors âgé de 18 ans.
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2: Et dans le 7-9 France Bleu Paris, tous les week-ends, Thierry Boeuf vous donne ses bons conseils de bistrot parisien. Il vous présente aujourd'hui un établissement qui a fait des émules un peu partout en France avec ses fameux bouillons, direction Chartier ce matin.
3: Et le cocktail américain, c'est quoi ?
4: C'est un cocktail grillé avec une sauce américaine, tomate, échalote, une pointe de cognac, du vin blanc. C'est un peu relevé.
5: Un décaïn !
6: Pâté, jambon, c'est une oreillette grillée, chantal, rosé, jambon de pays.
7: Eh bien, tout ça, ça va aller dans la blanquette.
8: Bon appétit !
9: Chartier, le temple vénéré de la gastronomie populaire à Paris, appelé Bouillon, a fait des émules ces dernières années. Pas moins de 12 bouillons se sont créés depuis 2019. Des indépendants, des groupes, Pigalle et République, Julien, Faramond et autres. Mais c'est bel et bien Chartier qui tire son épingle du jeu en ajoutant deux bouillons à la maison mère du 7 de la rue du Faubourg Montmartre, à Montparnasse et Gare de l'Est, avec l'assurance de trouver dans les trois établissements le même menu à prix mini doux.
10: Aujourd'hui, nous aurons un saucisson à l'ail ou alors une salade de tomates pour 2 euros, un rôti de porc pomme normande ou bien une semainette sauce poivre vert à 9,60 euros, une mousse au chocolat ou une coupe vanille chocolat, une glace, pour 2,80 euros.
9: Et c'est bien ça qui fait le succès des bouillons depuis 130 ans. Prenons l'exemple du navire amiral, le Chartier des Grands Boulevards. 325 places, 6 à 800 repas servis chaque jour dans un décor 1900. Rien n'a bougé sauf l'ajout du chauffage central. Imaginez il y a 100 ans, dans la salle de 25 mètres de long et 6 mètres de hauteur sous plafond, un énorme poêle à charbon au centre brûlait les clients qui en étaient proches et laissait geler tous ceux qui en étaient éloignés. Pour le reste, c'est de l'authentique et dès la porte à tambour franchi, la magie opère.
11: Alors nous approchons, vous voyez, pour entrer, on va être obligé de pousser cette porte à tambour qui était posée en 1912 et qui a vu tous les clients depuis. Poussez fort, allez-y, nous allons entrer.
9: Et si l'on est bien dans ce premier quart 21e siècle, grâce à Chartier, on entre chez Balzac ou Maupassant. Et on doit ce privilège à Camille Chartier. Il suffit de se balader rue Racine, admirer la devanture du grand bouillon Camille Chartier, un joyau de l'art nouveau.
12: Vous êtes au premier étage du bouillon Chartier, aux 3 rue Racine. C'est historiquement un bouillon Camille Chartier ouvert en 1906. On est allé jusqu'à environ 200 bouillons sur Paris à une époque. Ils ont été à l'origine très populaires et puis après sont devenus un petit peu plus bourgeois. Il y a eu différentes variantes qui ont été créées. Toujours avec un souci du décor et un soin amené à l'esthétique. Hein. Le début du siècle, c'était l'apogée de l'art nouveau.
9: La devise de la maison Chartier, souvent copiée, jamais égalée. Pour preuve, cette altercation en 1900 entre Camille Chartier et Alexandre Duval, un autre grand patron de bouillon parisien. Chartier, un jour, va déjeuner chez son concurrent. Duval, le voyant rentrer chez lui, l'apostrophe d'un ton ironique. « Alors, Chartier, vous venez manger chez moi parce que c'est meilleur que chez vous ?» Et Camille Chartier de répondre « Eh non, parce que chez moi, c'est complet. »
2: Merci beaucoup Thierry Boeuf. 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
13: Wikizef, petit guide à l'usage des étrangers du sud du péage d'Arras en vacances dans notre belle région.
14: Votre cousine a décidé d'organiser son anniversaire, seulement les temps sont durs. Elle voudrait réunir la famille, mais faire ça à moindre frais. Vous savez, les réceptions dans les grandes familles, ça fait vite cher, hein. Rien que la famille proche, ils sont 25. 2-3 cousins en plus avec les gosses, on monte vite à 50. Alors elle a une idée. Elle se dit, je vais faire à manger des pentières au four avec des saucisses au barbecue. Et ils ramèneront chacun une ou deux bouteilles. Et là, votre cousin, il dit, Vadius! Ça va faire une paire de bouteilles. Ne paniquez pas, Wikizef est là pour vous aider. Votre cerveau s'est mis en route à essayer de compter. Et vous ne parvenez pas à trouver comment une trentaine d'adultes, en ramenant une ou deux chacun, voire trois, on arrive à une simple paire.
13: Définition.
14: Une paire de bouteilles, beaucoup de bouteilles. C'est simple, hein. Mais attention, quand on dit une paire de bouteilles, c'est quand on sait qu'il va y en avoir beaucoup, peut-être même de trop, mais on ne sait pas combien. Et en acceptant ce qui va par paire naturellement, les chaussures, les tototes, les chaussettes, les prunes et les jumeaux. Par contre, à un colloque de jumeaux, on peut dire, des jumeaux là-bas, il va y en avoir une paire. Et si on va par là, dans le dressing de votre femme, je suis sûr que des chaussures, il y en a aussi une paire.
2: Exemple.
14: Une paire de manifestants selon la police, une belle paire de manifestants selon les syndicats. Je crois qu'on a fait le tour. Depuis le temps des Wikizef, je crois, j'en ai fait une paire, je suis sûr.
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5: On sait qu'on est Lorrain parce que...
8: Parce qu'on prend des obus pour des cèpes.
5: C'est une histoire qu'on m'a raconté.
8: Ça va aller dans les Vosges.
5: Non, du côté d'Amnéville. Non, j'ai croisé Frédéric, le Fred Kuntz. Vous le connaissez ?
8: Non.
5: Il est maître d'école à Amnéville.
8: Je ne sais pas.
5: Il m'a raconté ses aventures. Ça va rappeler des souvenirs à tout le monde.
8: Allez-y.
5: Lorsque, adolescent, il partait en vacances en mobylette.
8: Mm-hmm.
5: Trajet à Gondange, Niederbronn-les-Bains, 150 bornes en cyclo. Largement de quoi faire cuire le steak sous la selle, comme Attila Lehun.
8: Mon père faisait Paris, le Jura, en vélo.
5: Ouf, en vélo?
8: En mobylette?
5: En mobylette. Ah bah oui, on essaye. Qu'est-ce qu'il avait comme mobylette?
8: Ça devait être un 103 à l'époque, ça devait être ces mobylettes-là, je pense.
5: S'ils étaient déjà là, ouais. Ou un Solex. Fred.
8: Non, mobylette.
5: Ok, le Fred, il partait avec Bernard, dit Bébert, le Mac, le Bled. Le Bled, c'était son nom, pas la destination de ses vacances. Et Mounir, qui aurait dû être au Bled. Et Mounir, le passager de dernière minute, qui s'était dégoté une cacahuète improbable pour se joindre à l'équipage. Une mini-moto, vous savez?
8: Hey.
5: Il fallait laisser refroidir toutes les Diborne, l'enfer. Fred m'a dit il avait l'air d'un singe sur un paquet de tabac. Mais une vraie équipée sauvage que ceux-là, et puis ces bandes-là, ça roule en triangle, comme les oies sauvages. Pour ceux qui ont une meule moins puissante, profite de l'aspiration. Comme mon Fred, il avait une 103 SP à refroidissement liquide et carbu 17, autant dire qu'il roulait en tête. Sourire béat, les dents éclatées de moustiques, en route pour le camping, la gloire et les grandes découvertes. Parce que ces types-là étaient des chercheurs de trésors, des fanades de la Seconde Guerre mondiale, le genre qui arpente les champs et les forêts, poil à frire entre les pognes, à la recherche de vestiges. Résumé des vacances par le principal intéressé, je cite le Fred, deux points, ouvrez les guillemets, on allait chercher des bricoles qu'on ne trouvait jamais. Des chercheurs du trésor au pied de l'arc-en-ciel, en somme.
8: C'est joli, ça.
5: Tente plantée à Sturzelbrunn. Voilà, c'est pas facile.
8: Non, c'est pas facile.
5: Si tôt le matin. Le Beecherland comme terrain de jeu. Les gars vivent la grande vie. Pique-nique tous les jours et peu importe les guêpes qui les taquinent. Ils découvriront que le dernier jour que le nid était précisément sous la table du déjeuner. Les gars, ils s'en foutaient. Les grands soirs, ils sortent au casino de Niederbronn. 15 kilomètres en brêle à travers les bois. La 103 devant, Mounir loin derrière. Vers la fin du congé, alors qu'ils zonent dans un coin qu'on leur a vendu pour être un coin à champignons, ils se baissent pour ramasser des cèpes et là, bingo, tout un tas d'obus et de munitions de la guerre de 14. Pompiers, gendarmes, démineurs, les ados sont au comble du bonheur. Des vacances 100% Lorraine, plus locales, tu meurs.
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1: La nature.
2: Aux gens qui habitent à côté.
3: Bah moi, je sais pas, mais il y a Monsieur le maire. Dans son prénom, il y a le maire. Bah, il y a la mère. Du coup, bah moi, du coup, je pense que c'est Ali.
4: Ah, tu penses que Monsieur le maire est le propriétaire de la mer?
3: Oui.
4: Et comment on appelle les habitants de la mer?
3: C'est ceux qui habitent dans les îles.
4: Et est-ce que vous savez combien elle mesure, la mer? Est-ce que vous savez jusqu'où ça peut descendre?
3: 60 mètres.
5: 3 kilomètres.
6: 100 mètres.
4: Quels sont les animaux qui vivent tout dans le fond, tout dans le fond, tout dans le fond de la mer?
3: Une raie.
7: Une pieuvre.
8: Une tortue.
9: Les étoiles de mer.
10: Les corails.
11: Les requins.
12: Les poissons.
13: Et avec ceci,
14: oui.
13: Ce sera tout.
14: Non.
13: Ce sera tout.
14: Non.
13: Ce sera tout.
14: Non.
13: Ce sera tout.
14: Non.
4: Comment ils font pour voir?
3: Ils ont une vision plus adaptée dans l'eau.
2: Ils ont des gros yeux.
4: Mais des fois, il fait vraiment très nuit. Hein. Vous avez vu des images, des fois?
3: Non, parce qu'en fait, il y a des poissons qu'ils ont une antenne où il y a une petite boule qui fait de la lumière.
4: Mais ils n'en ont pas tous. Alors comment ils font les autres, ceux qui n'ont pas de lampe?
3: Ils s'approchent d'eux et du coup, ils voient.
4: Tu penses qu'en fait, il y en a qui ont des lampes et ceux qui veulent voir, bah, ils suivent ceux qui ont des lampes?
3: Ouais.
4: Et quel est le plus gros des animaux, selon vous, qui vit sous l'eau, tout dans le fond de l'eau?
3: Une pieuvre.
10: Les grosses pieuvres.
3: Des baleines.
10: Une grosse baleine.
3: Un requin.
10: La barrière des corails.
14: Barrière de corail!
4: C'est quoi la barrière de corail?
3: Bah, ça permet pour pas que les requins aillent manger ceux qui sont après la barrière.
4: C'est comme une clôture, en fait?
3: Un peu. C'est comme un filet dans l'eau, et c'est pour que les gens ils se baignent dedans et pour pas que les requins ils mangent les gens qui se baignent.
4: Parce que les requins, ça mange les gens?
3: Les requins, c'est méchant, donc bah moi je pense que oui.
2: Des fois, je regarde des vidéos de requins et donc, du coup, et ben je vois où des fois ils en mangent des gens, et je pense que c'est très très très méchant.
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15: Bonjour, je m'appelle Sylvain Grotteau, j'ai 51 ans, je suis girondin et depuis septembre je suis affûteur et mouleur. Quand une fois que le couteau coupe, on essaie avec une feuille. Là, le couteau il coupe. Du premier coup, hein. Et net.
16: Ce test de la lame qui coupe net la feuille permet de bien comprendre le caractère de Sylvain. Il est méticuleux et attentif. Il nous reçoit dans son fourgon, qui est le meilleur symbole du tournant qu'il a voulu donner à sa vie. Il est à ce jour un commerçant itinérant. Il se déplace sur les marchés de la région pour proposer ses services.
15: Les gens sont surpris au départ et très contents de retrouver un affûteur et mouleur. Et il y a aussi beaucoup de demandes sur les ciseaux de couture.
16: Et vous avez une machine qui est dédiée pour les paires de ciseaux, une machine bleue de marque Maillère, c'est ça?
15: Voilà, je passe donc le ciseau sur ce petit bras articulé. Et ensuite, on passe sur le feutre, pardon, pour finir le tranchant, pour le polir.
16: Il y a comme une odeur un petit peu, non?
15: Oui,
16: qu'est-ce que ça sent?
15: C'est une pâte à base de gras de bœuf, je crois.
16: Pourquoi vous avez fait le choix, justement, d'être un artisan, affûteur, rémouleur, itinérant, de marché en marché, de commune en commune?
15: Mon quotidien est différent tous les jours, en fait. Ça change, c'est jamais pareil. Au départ, je cherchais deux choses. Une reconversion, c'était plutôt de ne plus travailler pour quelqu'un, d'être à mon compte. Alors, j'ai fait ma formation dans la seule école d'affûtage de France. À la fin, on délivre un diplôme reconnu par l'État.
16: Qui est derrière vous?
15: Qui est derrière moi?
16: Dans le fourgon.
15: Exactement.
16: Est-ce que vous pensez que c'est un aboutissement pour vous?
15: Oui, j'en suis fier. Elle sert quand je suis en train d'affûter, que je suis de dos au client, quand il y a le bruit. Les clients sonnent. Et voilà, le petit bruit aigu, ça m'interpelle et du coup, je peux m'occuper d'eux.
16: Parce que sinon, on ne s'entend pas.
15: Non, c'est un peu bruyant.
16: C'est compliqué.
15: Oui, c'est bruyant.
16: Et ça vous plaît?
15: Ouais, ça me plaît, ça me plaît.
16: Qu'est-ce qu'elle en dit, votre femme? Parce que elle partage vos inquiétudes, vos ambitions, vos projets dans le quotidien.
15: Faudrait lui demander à elle.
16: Ça tombe bien, elle est en face de nous. Elle s'appelle Delphine, hein?
15: Oui, exactement.
5: Les gens repartent avec le sourire, avec des couteaux qui coupent, des couteaux rénovés, parce que des fois, ils arrivent très rouillés, en mauvais état.
16: Dans son ancienne vie professionnelle, il était malheureux. Aujourd'hui, en 2026, on peut dire qu'il est
5: heureux, épanoui et fier de lui.
16: Et vous retrouvez Sylvain, ce nouvel artisan itinérant spécialiste des lames, sur les marchés de Préchac le mardi, de Grignos ou de la Brède le mercredi, de Villandreau le jeudi, de Socats le vendredi, de l'Aréole le samedi et un dimanche sur deux à Landiras.
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7: Bonjour Arnaud Fromage.
8: Bonjour, bonjour à tous.
7: La nécessaire minute comptoise, c'est maintenant. C'est vous que j'ai vu tout à l'heure, hein, le doigt dans le pot à pâte à tartiner. C'est quand même pas très propre, hein, tout ça.
8: Je sais, mais que voulez-vous, c'est tellement bon et tellement régressif, la pâte à tartiner, du chocolat, des noisettes et plein d'huile. Bon, ça aide pas à rentrer dans du 38, mais flûte à la fin, il faut savoir se faire plaisir. Et surtout, cette merveille a bien failli ne jamais exister.
7: Alors comment ça, à cause de Monsieur Ferrero, c'est ça?
8: Non, lui, il y est absolument pour rien, ce serait plutôt à cause de l'homme de Néandertal. Je vous explique. L'année dernière, des scientifiques de l'université d'Aarhus au Danemark se sont mis en tête de reconstituer le paysage et d'identifier les essences de plantes qui poussaient en Europe il y a 100 000 ans avant l'arrivée de l'homme. Pour cela, ils ont collecté des pollens anciens, les ont analysés et les résultats ne sont finalement pas si surprenants que ça. On y retrouve du tilleul, du hêtre, du charme et donc bien sûr des noisetiers. Beaucoup de noisetiers même, l'arbuste prolifère en effet dans les plaines, hors des forêts. Alors il faut s'imaginer qu'à cette époque, l'Europe était remplie de hordes de bisons, de rhinocéros, d'éléphants de 4 mètres de haut qui pouvaient peser jusqu'à 13 tonnes, autant dire des débroussailleuses, des animaux géants qui, en empêchant la forêt de tout grignoter, assuraient ainsi indirectement un espace pour les noisetiers. Bon, les années passent, et il y a 45 000 ans, l'homme quitte son berceau africain pour gagner l'Europe. Les premiers humains s'habituent à leur nouvel environnement, ils commencent à chasser les grosses bestioles. Aucun risque pour ces espèces, les humains sont bien trop peu nombreux pour représenter le moindre risque. Mais il n'empêche que ça commence à modifier légèrement l'équilibre en place. Moins de grands animaux, moins de défrichage, donc plus de forêts et moins de noisetiers. Si bien que, nous dit encore l'étude, ils sont passés pas loin de l'extinction.
7: Alors qu'est-ce qui a sauvé les noisetiers justement, Arnaud ?
8: Eh bien, ces mêmes humains. En effet, alors que les noisetiers étaient sur le point de disparaître, nos ancêtres ont commencé à développer ce qu'on appellera plus tard l'agriculture. Or, le bois de noisetier, c'est très pratique si l'on veut se fabriquer des outils, des armes, réaliser un peu d'artisanat ou tout simplement manger des noisettes. Les premiers hommes ont donc commencé à les cultiver, sauvant ainsi les noisetiers de la disparition. Alors, aujourd'hui, on n'a plus d'éléphants sauvages de 4 mètres de haut en Europe, mais heureusement, il nous reste les noisettes. La pâte à tartiner peut donc exister. Et ma journée peut commencer.
7: Ouf, je suis rassuré aussi parce que le petit déjeuner n'aurait pas la même saveur. Sinon, merci beaucoup Arnaud Fromage et heureusement également qu'on n'a plus d'éléphant. Eh bien, à demain, je crois.
8: À demain.
7: Bah oui, c'est ça, demain pour la nécessaire minute comptoise en réécoute, évidemment, sur l'application ici et sur ici.fr.
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1: Printemps 1907, le midi viticole se soulève. À l'origine de la révolte des vieux. Surproduction, concurrence de l'Algérie, vins frelatés, coupés ou chaptalisés, prix qui s'effondre, les vignerons n'en peuvent plus. C'est dans l'Aude que le mouvement se structure, dans le village d'Argelières, où Marcelin Albert est viticulteur et cafetier. Avec des vignerons du Minervois, il crée le comité de défense viticole qui organise la toute première manifestation.
2: Hey, au vin artificiel, vive le vin naturel.
1: Le 11 mars 1907, ils sont 87 derrière lui. Quelques jours plus tard, les voilà 300 à Salelles d'Aude. Le comité décide alors de faire un meeting chaque semaine dans une commune différente. Marcelin Albert est un orateur qui galvanise la foule. Ils sont 600 à manifester à Bise Minervois le 31 mars, 1000 à Ouveillon le 7 avril, 5000 à Coursan le 14 avril, puis 10000 à Capestan, 25000 à Lézignan, 80000 à Narbonne où le maire Ernest Féroul s'engage à son tour, 150000 à Béziers où ont lieu de nombreux incidents, 180000 à Perpignan, 200000 à Carcassonne, 250000 à Nîmes le 2 juin et dit-on entre 600 et 800000 manifestants à Montpellier le 9 juin 1907. Côté des vignerons, commerçants, ouvriers, employés, on estime qu'un languedocien sur deux était sur la comédie ce jour-là. Une marée humaine. L'évêque de Montpellier fait même ouvrir les portes de la cathédrale et des églises pour que les gens y trouvent refuge. Malgré la démission de près de 400 maires, des débats houleux à l'Assemblée nationale, l'État fait la sourde oreille. Face à la menace d'insurrection, Clémenceau, président du Conseil, envoie l'armée à Narbonne. Bilan, 6 morts et 33 blessés. Mais le soir du 20 juin, les soldats du 17e régiment d'infanterie se mutinent et refusent de tirer sur les manifestants sous les acclamations des Biterrois. Clémenceau n'a alors plus le choix. Il accepte de rencontrer Marcelin Albert et lui promet de porter une loi anti-fraude en échange du retour au calme. Mais le tigre, malin, glisse au leader de la contestation un billet de 100 francs pour prendre le train pour rentrer dans le sud. Et s'empresse de le raconter à la presse. Cette obole humiliante qu'Albert a eu la maladresse d'accepter lui vaudra d'être conspué par les siens, accusé de s'être laissé acheter. La loi protégeant le vin naturel contre les vins trafiqués est adoptée, les viticulteurs sont exonérés d'impôts sur les 3 années passées, les émeutiers sont amnistiés. Quant à celui qui avait rassemblé tout un peuple qui voulait vivre du travail de sa terre, Marcelin Albert, héros déchu, il s'exilera pour plusieurs années en Algérie.
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3: Bonjour, c'est Christophe Mouton, donc le spécialiste à Brandade sur Nîmes. Je voulais parler d'une petite passion que j'ai, qui me tient à cœur depuis ma plus tendre enfance sur nos côtes languedociennes, c'est la pêche en mer. Voilà, je suis un passionné de pêche en mer, de toutes les pêches.
4: Alors contrairement à votre métier, puisque vous pratiquez et vous fabriquez la brandade qui est à la base de morue, on n'en trouve pas en Méditerranée, donc vous ne pêchez pas de la morue.
3: Non, mon grand malheur, il est là, quoi. Donc j'ai essayé avec les carpes du jardin de la Fontaine, ça n'a pas fonctionné parce qu'elles devenaient roses et c'était pas terrible, quoi, pour notre brandade. Et donc je me suis rabattu sur le poisson de Méditerranée, bien sûr. Mais je vais y venir, aller pêcher mes morues bientôt en Norvège, dans les pays froids.
4: C'est prévu.
3: Ah, c'est la finalité.
4: Ok. Alors, une pêche en Méditerranée, ça se fait comment? Sur le bateau?
3: Il y a beaucoup de pratiques, quoi. Hein. Alors, bon, c'est pas une pêche statique, comme on peut le voir, avec sa canne à pêche, son bob et en attente, quoi. Il y a différentes pêches. En plus, on a les poissons actuellement qui sont en train de changer. On a des nouvelles espèces qui sont en train de regagner le rivage.
4: Et le pêcheur est de plus en plus malin. Et on vous a offert un beau cadeau il y a pas longtemps. Racontez-nous.
3: Il était au courant, Olivier, ouais, effectivement, mon cadeau de Noël, j'ai eu la chance de trouver au pied du sapin un drone. Donc, dès que je parle de cet appareil, tout le monde rigole. On me dit, mais qu'est-ce que tu fais avec un drone?
4: Un drone de pêche.
3: C'est vraiment un drone de pêche. Elles m'ont fait venir ça des États-Unis. C'est un drone qui peut tomber à la mer et qui se relève automatiquement et qui est surtout étanche, quoi, à tous les embruns, à toutes les conditions un peu dures. C'est vrai qu'à ces périodes un peu d'hiver, j'aime bien aller affronter les éléments avec mes grandes cannes et donc j'utilise ce drone pour pouvoir aller déposer mes appâts où je le souhaite parce que il y a énormément de vent, il y a énormément de vagues, donc il faut braver quand la mer est déchaînée. Et maintenant, j'ai plus la force pour jeter très loin et je n'arrive pas à atteindre le poisson. Et avec ce drone, ça me permet de pouvoir positionner mes appâts où je le souhaite.
4: Qu'est-ce que vous mettez comme appât?
3: Ah ben là, en ce moment, c'est le bibi, c'est le couteau, c'est la coque rouge. Voilà, là, c'est,
4: donc il y a une petite pince sur le drone?
3: C'est exactement ça. Il y a la pince, ça prend l'appât et ça va le déposer où je le souhaite. Alors les gens, quand ils me voient faire ça, ils me disent « Mais c'est pas possible, mais qu'est-ce que c'est cette pêche ?» C'est vraiment pour passer un moment et d'être au cœur de la nature. Moi, c'est ce qui me ressource.
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5: Je rêvais d'avoir une maison à la campagne. Cette maison, c'est comme si j'y étais née. C'est ma maison de famille.
6: Ma maison s'appelle l'Ostao de la Mar.
7: C'est une maison un peu envoûtante.
8: Eh bien, vous voyez, des livres et trois fenêtres qui me donnent le paysage du pays, comme si c'était trois tableaux.
9: Ils ont vécu ici.
10: Thibaut Gaudry.
11: Elle m'a dit d'aller siffler là-haut sur la colline.
9: En juillet 1968, Huguette Carin, présidente du comité des fêtes du charmant village de Cotignac, écoute son transistor quand elle entend Joe Dassin chanter « Siffler sur la colline ». Et c'est là que germe une idée un peu folle.
12: J'ai demandé donc au maire, je lui ai dit « Qu'est-ce que vous pensez si nous donnions un terrain de Cotignac, c'est toutefois la mairie, d'accord, pour que Joe vienne chanter ?» Et il me dit « Bon, ben d'accord, fais-moi une lettre, je vais le proposer. » Ce qui a été fait et accepté. Donc, il est venu chanter une vingtaine de jours après. Et dès qu'il avait un gala sur la côte, il venait coucher chez nous. Et voilà comment ça s'est passé.
9: Joe Dassin donne un concert mémorable le 12 août 1968 dans la cour de l'école. Après sa prestation, Huguette l'accompagne visiter le terrain proposé. Un bel emplacement que le chanteur estime néanmoins trop proche du village. On lui en propose alors un autre, dans le quartier Saint-Joseph, sur les hauteurs, près d'un monastère. Enthousiaste, il l'accepte illico. Séduit autant par le lieu que par son nom. Il faut dire qu'il s'appelle Joseph Dassin.

0: Joe ne fera construire une maison sur le terrain que 10 ans plus tard. Mais il revient souvent à Cotignac et loge au Loucalen, l'hôtel-restaurant créé par Huguette en plein cœur du village. Il y prend toujours la chambre 6. Loucalen, où l'on peut croiser les Pink Floyd ou Yvonne de Gaulle. Et la chambre 6, où Joe dormira le 14 janvier 1978, mais pas seul.
1: Joe Dassin va chanter dans un instant. Joe Dassin a vécu hier un moment important dans sa vie, puisqu'il s'est... un moment troublant. Il avait sans doute plus le trac hier à Cotignac dans le Var que sur scène, devant Monsieur Martin, le maire de la localité, qui a uni Christine et Joe pour le meilleur et pour le pire.
0: Après avoir hésité avec Tahiti, c'est finalement à Cotignac que Christine dit oui à Joe. Ce jour-là, ce n'est pas vraiment l'été indien, mais un déluge, qui cependant ne gâchera pas la fête pour les 500 invités conviés par le couple. On chantera une partie de la nuit, un concert improvisé qui se terminera en duo avec l'ami Serge Lama.
2: Samedi 14 janvier, contrairement à l'habitude, il pleuvait sur Cotignac. Étaient-ce les larmes des admiratrices de Joe Dassin qui, ce jour-là, épousaient dans la mairie du village la ravissante Christine Delvaux? Enfin, malgré le mauvais temps, tout Cotignac était là, dans les rues, aux abords de la mairie, pour saluer celui qu'il considère maintenant comme un enfant du pays, puisque Joe Dassin y possède une fort belle maison. C'est monsieur le maire en personne qui, vers 15h30, procédait à la cérémonie, ponctuée par le crépitement des appareils photos, tandis que la musique des sapeurs-pompiers de Brignoles interprétait les succès de Joe Dassin.
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0: Pour le dessert, un pâtissier a créé un gâteau géant, reproduisant la maison que Joe vient de faire construire, dans la Pinède, en haut de la colline. Si un jour, vous allez visiter Cotignac, labellisé plus beau village de France, et que vous souhaitez dormir au Loucalen, demandez la chambre 6.
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1: Aujourd'hui, on s'offre une balade à Cap-Breton où histoire, nature et patrimoine se rejoignent, la maison de l'oralité. Notre guide, Véronique Gabaud, responsable du pôle culture de la ville de Cap-Breton.
2: Cette maison, en fait, c'est une des rares traces de l'époque du Moyen-Âge à Cap-Breton, avec la maison du Rey, la maison du Roi. On a voulu préserver ce bâtiment en 2013. La ville a choisi de dédier ce lieu à l'histoire de la ville. Et puis, il y a une autre spécificité à Cap-Breton, c'est que depuis 35 ans, on organise un festival du conte. Et puis, surtout, à Cap-Breton, il y a plein de légendes, certainement dues au fait que Cap-Breton soit un port et qu'il y a eu beaucoup d'histoires maritimes. À Cap-Breton, on aime parler. Et du coup, on a un pôle dédié aux arts de la parole et du récit. Et cette maison de l'oralité, on y propose des accueillants résidences d'artistes qui viennent à Cap-Breton pour créer des spectacles. Et on a aussi pas mal d'actions culturelles, de médiation, pour faire découvrir l'art du récit, l'art du conte à tout public.
1: Est-ce que quand on visite la maison de l'oralité, on a accès à des histoires, des contes ?
2: On découvre l'histoire de Cap-Breton, mais au fil de la visite, il y a parfois des podcasts qu'on peut écouter, issus notamment de ces fameux projets de médiation. On a eu un projet avec des scolaires qui s'appelle Bestiaire du Gouffre. Donc c'est un bestiaire imaginaire autour de ce fabuleux canyon sous-marin. On a aussi un podcast sur la légende de la Tourelle. La Tourelle, c'est une tradition à Cap-Breton. On se retrouve le soir du 24 décembre autour d'un grand feu. Mais quelle est l'origine de cette tradition ? Ben justement, on est allé à la rencontre des habitants. On a essayé de comprendre d'où ça venait et puis surtout comment ils la vivent. Donc, on peut écouter tous ces témoignages. Et au mois de mai, à la période du festival, on a toujours une exposition temporaire qui fait le lien avec le Festival du Conte. Et cette année, ça s'appellera Radio Estacade. Parce que ici, on aime bien les rumeurs dans la ville et les légendes, comme je le disais. Donc, on aura une installation qui nous raconte justement ce patrimoine maritime, la vie des pêcheurs, la vie des habitants et leur attachement au port. Mais c'est élargi aussi au patrimoine naturel et immatériel. Donc, immatériel, vous l'avez compris, c'est un peu l'oralité et les légendes. Et puis, naturel, ben, bien sûr, on parle des traditions de Cap-Breton, de la forêt landaise, du gouffre. C'est un lieu, en fait, qui permet de comprendre l'évolution de la ville, comment elle s'est construite et ce qui est important aussi pour ses habitants.
1: La maison de l'oralité est ouverte gratuitement toute l'année. Des audioguides en différents langues, y compris en gascon, recommandé par Ici Gascogne.
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3: Salut Brézizel.
4: Au fait, c'est quoi ton prénom ?
3: Je m'appelle Geoffrey, j'ai 40 ans malheureusement.
5: C'est dingue ce que le temps passe vite.
3: Et je suis animateur en centre aéré.
6: Un jeune animateur un peu cinglé.
3: Et je suis dans les petits bonheurs, même les gros bonheurs.
5: Mais il est complètement fou ce mec.
7: Mais moi les dingues, je les soigne.
8: Et quelle est votre adresse actuelle ?

0: suis de Pneumoderne. Je dirais que ma ville, c'est un petit village, mais très actif. Il y a beaucoup de vie. Il y a peu de bars, mais le peu qu'il y a comme bar, bah, on s'y amuse bien. Donc c'est une ville très accueillante au bord de mer. L'hiver, ça dort, mais l'été, ça se réveille, on va dire.
1: Je vais vous apprendre quelque chose. Ce n'est pas du tout la saison.
2: On se baladera dans la région.
0: Mon coin préféré quand je me balade, eh ben, ça serait la plage de Pentraise.
3: Mais elle est comment? Raconte.
0: C'est une grande plage qui fait 4 km de long. On peut partir du début jusqu'à la fin. Et on s'y sent bien. Il y a un côté solitaire, surtout quand on y va en hiver, quand il n'y a personne et qu'il pleut. C'est là que c'est le meilleur.
4: Comme il pleut tout le temps, hein, de l'eau, il n'en manque pas. Hein.
5: Souvenons-nous de notre première rencontre avec elle.
0: Mon premier flirt, premier bisou, c'était en Normandie, en CM2. On faisait les classes de mer avec mon école, donc on partait en Normandie. Et on avait fait une boum pour la fin, et on a eu le droit à un petit feu d'artifice.
6: Pour un feu d'artifice, il va y avoir un beau feu d'artifice.
0: Et au moment du feu d'artifice, j'ai fait mon premier bisou.
1: Ah oh bah c'est le bouquet.
0: Je me souviens même de son prénom, Maud Varzignac. Je sais pas si tu m'écoutes, hein, mais voilà, c'était avec toi. Que des souvenirs.
7: Oh, dis donc, est-ce que c'est moi ou est-ce que ça balance? Hein?
8: Ça balance.
7: Ça balance.
9: Et attends, t'as pas tout vu?
10: Un Mégatube.
0: Mais ça serait, ça vient de mes parents, mais ça serait Claude François, Alexandrie Alexandra.
10: Putain, mais c'est vraiment trop pourri la Bretagne hein.
0: Je me revois quand j'avais 7 ans à danser sur Alexandrie Alexandra et de voir mes parents danser sur cette musique avec un engouement. Maintenant je fais des imitations de Claude François.
11: Non, ce matin j'ai pas envie.
10: Non mais c'est bon, allez-y, je me concentre. Ouvrez bien vos oreilles.
12: Je suis dans ta vie. Je suis dans tes bras.
13: Ah oui, c'est étonnant.
10: Mais ça va bien, non? Vous avez vu l'heure qu'il est? Ça fait une demi-heure que je cavale dans les couloirs pour localiser le boucan. Vous croyez que j'ai que ça à foutre?
0: Allez, salut.
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15: Le bâtiment rondouillard au toit de chaume de l'ancien Courtepaille à Cussy-les-Forges a pourtant bien failli disparaître. Ce restaurant grill, dont le néon rouge a éclairé pendant des années l'entrée de ce village de la Vallonnée, a accueilli pendant plusieurs décennies les vacanciers en voiture qui descendaient dans le sud ou rentraient chez eux par l'ancienne Nationale 6.
16: Pas moyen d'avancer. Qu'est-ce qu'ils font devant aussi? Et l'autre Thierry, il n'y a vraiment pas de quoi. Ah, ils sont en panne par-dessus le marché. C'était bien la peine de nous doubler tout à l'heure. Ah, si j'avais su, je serais jamais parti en vacances.
15: Le Courtepaille de Cussy-les-Forges a même une histoire particulière. Construit en 1964, c'était le deuxième établissement de la célèbre chaîne, devenu au fil du temps le plus ancien encore debout en France. Dans une archive de 2020, André Leroy, qui en a été le directeur pendant 30 ans, se souvient d'une salle de resto restée dans son jus.
17: Elle est d'origine avec ses rideaux verts, ses banquettes, tout est resté dans son jus comme elle a été faite en 64. C'est magnifique avec ses vieilles tables, ses vieilles chaises, ses briques, la cheminée qui n'est pas la même, les banquettes vertes, des lanternes, c'est vraiment joli.
15: Ce décor authentique a même vu défiler des vedettes des années 70 sur la route de leur tournée, comme Michel Thor ou Claude François. Puis le rideau est tombé en 2020. Le restaurant a fermé et le bâtiment est resté 5 ans à l'abandon. La belle histoire, c'est qu'il a été repris il y a un peu plus d'un an par Christopher Bertrand, un ancien serveur de la chaîne.
18: J'ai démarré chez Courtepaille, j'avais 16 ans. Je travaillais à Courtepaille de la Poignée, donc en faisant des études pour exercer le métier de tailleur de pierre. Donc ouais, rien à voir du tout. Et je suis revenu chez Courtepaille à Cussy-les-Forges. Les choses, parfois, vous savez, vous avez des opportunités dans la vie, il y a des petits clins d'œil, des petites choses.
15: Sous son impulsion, Courtepaille est devenu Courtepatte, un magasin spécialisé pour animaux. Une nouvelle enseigne qui vient de fêter ses 1 an d'existence. Le lieu a changé d'activité, mais il n'a pas perdu son âme. La preuve, toutes les semaines, des automobilistes s'arrêtent encore. Pensant venir manger, ils grimpent le petit escalier jusqu'à la porte avant de réaliser que les grillades ont laissé place aux croquettes pour chiens.

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2: Ah, le matin, on fait la toilette et faut nous prendre pour des gobettes.
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2: La gobette, c'est la truie ou la métreux, qu'elle est de ses petits gouris. Ah, par chez nous, c'est pas comme chez les Bertans, j'en pas de gros élevage de cochons. Dans le temps, dans les fermes, on engraissait un verra, en que des truches et puis les yeux grasses. Puis, on y faisait sa fête. C'était la Saint-Cochon. Tout le monde venait aider la famille, les voisins, pour éplucher les oignons, faire le boudin puis les saucisses, saler la viande, et puis casser la croûte. On buvait une goutte, puis bien souvent une deuxième. Celle-là, on l'appelle le rince-cochon. Même si on l'élève pour le manger, ça l'empêche pas de l'avoir de la tendresse pour le cochon. Écoutez donc ce qu'en dit Jules Gilbert.
3: En Berrichon dans le texte.
2: Ah, oh, je l'avais acheté sur le champ de foire, le 1er de septembre à Saint-Martin. Oh, il était vif, c'est à pas croire. Deux grandes oreilles, le museau mutin. Le soir, un coup formé dans les tables, il a ben dû trouver le temps long. Il a regretté ses bains manchables, tous ses petits frères, les autres laitons. Oh, doucement, il s'est fait à sous-nauge, ou qu'il y avait du boire à gogo. À la paille fraîche qui fait sa bauge, ou qui ronflait comme un sous l'eau. On pourrait le pousser, je peine à un gère. Toute la journée, il dévorait. Puis un soir, j'ai dit à ma vieille, c'est temps, faut qu'on tue notre bestiaux. Eh ben, ça nous a fait quelque chose, à la Mélipi à Moué. Ça l'a pas empêché de faire la fête. Ce chagrin-là, c'est vite passé. J'en fais des pâtés en clatette, des grands boudins que j'en épicé. J'en ai mangé de la couchouna et que j'en arrosé en que du vin gris. Des andouillettes et des tripoilles, des saucisses et du boudin frit. Le soir, hein, j'étais ben tout un peu pompette. Moi, émotionné pour de bon, j'ai ben failli gâter la fête. Comme un vieux, je pleurais mon cochon.
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